0: Avec ces notes de Gershwin, Rhapsody in Blue, nous allons retrouver, je vais passer le micro à notre invité ce soir, Monsieur Alain Choiquier. Monsieur Alain Choiquier.
1: La foi, dit la Bible, vient en écoutant le message. Et le message est l'annonce de la parole de Christ. Aussi pouvons-nous dire que l'oreille est un organe nécessaire à la foi. C'est par elle en effet que la semence de vie qu'est l'Évangile est déposée profondément en nous. C'était ce message l'annonce de la parole de Christ. Aussi pouvons-nous dire que l'oreille est un organe nécessaire à la foi. C'est par elle en effet que la semence de vie

Écoute, mais lire, n'est-ce pas une façon d'écouter? La foi peut également venir en lisant le message. L'avez-vous lu, vous qui m'entendez en ce moment? Ayez donc la Bible chez vous et commencez par les évangiles plusieurs fois. Puis entreprenez une lecture assidue du Nouveau Testament. Bien imprégné de sa pensée et de son message, l'Ancien Testament, après coup, s'en trouvera tout éclairé. Certains voudraient voir pour avoir la foi, mais croire n'est pas voir. Jésus a dit à Thomas dans l'évangile de Jean, au chapitre 20 et au verset 29, « Heureux ceux qui n'ont pas vu et qui ont cru ». Après lui, l'apôtre décrit aux Corinthiens, « Nous marchons par la foi et non par la vue ». Et à propos de ceux qui l'avaient suivi uniquement parce qu'ils l'avaient vu faire des miracles, il est dit que Jésus se méfiait d'eux. La foi, la vraie, ne vient pas de ce qu'on voit, mais de ce qu'on entend, venant de la parole de Christ. Les Hébreux, dans le désert, sous la direction de Moïse, en avaient vu des miracles et des prodiges. Pourtant, ils n'avaient cessé d'être incrédules et de sombrer dans la révolte et le scandale. C'est pourquoi ils n'entrèrent point dans le pays promis. Voir Dieu de ses yeux est impossible. « Nul ne peut me voir et vivre, dit l'Éternel à Moïse. Que nous reste-t-il donc, sinon de pouvoir l'écouter ? Le miracle divin, tout étonnant qu'il soit, ne procure pas la foi. On peut dire que nul au monde ne fit autant de miracles que Jésus, autant de bien aux hommes que lui dans sa génération. Cependant, rappelez-vous de quelle façon il fut rejeté. Et ces 10 lépreux au chapitre 17 de l'évangile de Luc. N'avaient-ils pas tous été guéris? Un seul pourtant revint à Jésus pour le remercier, un Samaritain. Voir pour croire, on peut attendre longtemps. De ce genre de foi, Jésus se méfie. Souvenons-nous-en, cela est écrit à la fin du 2e chapitre de l'évangile de Jean. Croire n'est pas non plus sentir. Le christianisme n'est pas une religion des sens et du sentiment. La foi chrétienne, qui n'exclut pas la sensibilité, n'est pas synonyme de fébrilité, d'excitation psychique, de sensiblerie. Ceux qui ont ce genre de foi ont plutôt une vie chrétienne en dents de scie, au gré de leurs humeurs et de leurs émotions. Ils passent régulièrement de la crête au creux de la vague. Un jour, Dieu leur semble tout près. Un autre jour, il est tellement loin, ils en arrivent souvent à vaciller et à se décourager. Ils ont confondu croire et sentir. Mais qu'est-ce, en fait, que croire? C'est se confier de cœur en Dieu. La foi n'est pas croire en Dieu, mais croire Dieu dans ce qu'il nous dit, et ce qu'il nous dit est sa parole. Avoir foi en lui, c'est se fonder sur ses promesses. Que le ciel soit dégagé ou couvert, c'est garder sa confiance en lui. Qu'il lui plaise de se faire sentir à nous ou pas, c'est continuer d'espérer en lui. Au fond, croire, c'est espérer, c'est être sûr, certain, dans son attente. La Bible dit, la foi est la ferme assurance des choses qu'on espère. Ce qu'on voit, dit-elle encore, peut-on l'espérer ? L'espérance qu'on voit n'est plus l'espérance. La foi, c'est prendre Dieu au mot. Mais comment le faire si nous ne prenons pas le temps de l'entendre? Il n'est pas question d'entendre des voix, vous l'avez compris. La Bible est sa parole, son message aux hommes d'aujourd'hui. La foi nous vient en la lisant, en l'écoutant. Il faut aussi savoir que l'Évangile implique toujours, de la part de ceux qui l'entendent, un choix. Un choix décisif, un oui ou un non. Et ce choix est affaire d'attitude intérieure vis-à-vis de lui. Le oui consiste dans une lecture de l'Évangile comme à cœur ouvert. C'est alors que la foi nous vient. Pour que naisse la foi, il faut nécessairement entendre ou lire le message de l'Évangile. Le message qui offre aux hommes le moyen d'en sortir. Lui avez-vous porté une oreille attentive, un esprit ouvert, réceptif? Le premier effet de ce message à l'oreille qui le reçoit est un retournement intérieur sur Christ.
Cela s'exprime par une confiance pleine et entière que nous plaçons en lui et en son

sacrifice sur la croix pour nos péchés. De cette façon, la foi prend naissance en nous pour se développer ensuite au contact de la parole de Dieu. Elle doit aussi se traduire sur un plan horizontal vers le prochain. Sans les œuvres, elle est morte, dit Jacques l'apôtre, le frère du Seigneur. La foi n'est pas statique du tout, mais dynamique, puisqu'issue d'une semence de vie, d'une graine de puissance. Il faut que, par elle, on puisse, autour de nous, désirer rencontrer le Christ qui seul la donne et la fait croître. La vraie foi, dit Paul à l'église des Galates, est celle qui est agissante par l'amour. Avez-vous la foi ? N'est-ce pas que vous négligez de lire le message, la parole de Christ ? Pourquoi ne pas commencer aujourd'hui même ? Dieu vous aide.

Sur un nouveau nouvelle, c'était le groupe Clarté. Et juste avant, un petit message de la part de monsieur Alain Choiquier. 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

Après de bonnes nouvelles, c'est votre émission Vérité évangélique. Dans quelques minutes, nous recevrons la mère Basileia. Message de la mère Basileia Schlink. La mère Basileia est une des fondatrices de la communauté des sœurs évangéliques de Marie en Allemagne, une communauté de sœurs protestantes. Et c'est une sœur française qui prêtera sa voix à la mère Basileia Schlink. Elle nous parlera cette fois-ci des soucis.

Psaume 23, l'Éternel est mon berger. Psaume de David. L'Éternel est mon berger, je ne manquerai de rien. Grâce à lui, je me repose dans des prairies verdoyantes, et c'est lui qui me conduit au bord des eaux.

calme. Il me rend des forces neuves et pour l'honneur de son nom, il me mène pas à pas sur le droit chemin. Si je devais traverser la vallée où règnent les ténèbres de la mort, je ne craindrais aucun mal, car tu es auprès de moi. Ta houlette me conduit et ton bâton me protège. Pour moi, tu dresses une table aux yeux de mes ennemis. Tu oins de parfum ma tête. Tu fais déborder ma coupe. Oui, toute ma vie, ta bonté et ton amour m'accompagneront et je pourrai retourner au temple de l'Éternel tant que je vivrai.

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Salut, je m'appelle Gian, j'ai 19 ans, je suis né en Alsace. J'ai passé une enfance vraiment cool. Et par la suite, je commence à grandir, à faire mes premières expériences. Et avec mes amis, on a commencé à faire fête. Et petit à petit, j'y ai pris goût. C'est allé de plus en plus parce que j'appréciais vraiment ça. Et je suis quelqu'un qui aime pas faire les choses à moitié. Et grandir, à faire mes premières expériences. Et avec mes amis, on a commencé à faire fête. Et petit à petit, j'y ai pris goût. C'est allé de plus en plus parce que j'appréciais vraiment ça. Et je suis quelqu'un qui aime pas faire les choses à moitié. Et mes premières expériences. Et avec mes amis, on a commencé à faire fête. Et petit à petit, j'y ai pris goût. C'est allé de plus en plus parce que j'appréciais vraiment ça. Et je suis quelqu'un qui aime pas faire les choses à moitié. Et 14 ans, 18 ans, ça a vraiment été ce

mode de vie que j'ai adopté, c'est-à-dire tout ce qui est drogue, tout ce qui est faire la fête. Et petit à petit, sans m'en rendre compte, j'ai commencé à vraiment être accro à ces substances, et puis notamment au cannabis. Et j'avais vraiment l'impression que je vivais pour ça. Je suis allé à Strasbourg dans un appartement et je faisais pousser des box de champignons hallucinogènes, et je faisais pousser une douzaine de plants de cannabis. Et toute ma vie, tout mon emploi du temps était orienté envers ce mode de vie-là. C'est dans ces moments-là où j'avais l'impression comme de tomber au fond du puits, où j'avais énormément d'aide. Pourtant, je me sentais comme seul. Alors quand je dis que Dieu m'a interpellé, c'est par 10 manières. Je dirais que le premier moyen, c'est par la conscience. Toutes les fois où je me disais, mais finalement, quel est le sens de ma vie? Où est-ce que cette vie-là me mène? Et je me disais que j'avais vraiment besoin de quelque chose, ou plutôt de quelqu'un. D'autres moyens par lesquels Dieu m'a interpellé, ça a été des personnes qui, dans la rue, sont venues et m'ont parlé de l'amour de Dieu, qui me disaient que quoi que j'ai pu faire ou pas dans ma vie, que Dieu m'aimait. Et une fois, je me suis rendu même dans une partie, dans une TNI, je m'apprêtais à passer 70 heures sans dormir, sans manger, juste en me droguant. Et dans le chemin de cette TNI, j'ai rencontré quelqu'un qui m'a simplement parlé de l'amour de Jésus pour moi, que Jésus m'aimait. Et pour moi, ça a été plusieurs clins d'œil. Il y a plusieurs fois où je me suis rendu dans des églises et où il y a des personnes qui disaient simplement que quoi que tu fasses dans ta vie, Jésus t'aime. Et je me disais, c'est ouf quand même de se dire que même si on part en vrille, entre guillemets, même si on fait n'importe quoi, même si nous-mêmes on ne se respecte pas ou on méprise Dieu, d'une certaine manière, lui nous aime quand même. Et je sais pas comment dire, mais petit à petit, c'est comme si je m'approchais de Dieu. C'est comme si Dieu m'attirait à lui avec des cordages d'amour. J'étais pas forcément attiré par une religion en soi, mais c'était vraiment par l'amour de Dieu. Et je commençais à prier. J'ai simplement dit à Dieu, OK, il faut que tu m'aides. Je suis dans des situations assez difficiles et de moi-même, j'arrive pas à m'en sortir. Et je te demande vraiment de me donner un coup de main. Et ça s'est pas fait du jour au lendemain, mais petit à petit, Dieu a commencé à me libérer de toutes mes addictions psychiques notamment. Et j'ai commencé à arrêter de prendre des trucs assez dépressifs. Après, je suis sorti de l'alcoolisme. J'ai arrêté le tabac. J'ai arrêté les champignons hallucinogènes. À la fin, je fumais que des purs. Et j'ai juste demandé à Dieu de me donner la force de vraiment couper avec ça. Je me sentais comme addict psychologiquement. Enfin, je vivais vraiment pour ça. Et en fait, Dieu m'a donné cette force de pouvoir jeter mes plantations, donc mes box de champignons hallucinogènes, mes plants de cannabis. Et en fait, ouais, c'est fou parce que quand j'y repense, je me dis, mais quand j'examinais ma vie à ce moment-là, j'avais vraiment l'impression que c'était impossible pour moi de pouvoir changer de mode de vie. Et pourtant, Dieu est au-delà de notre imagination, au-delà de ce qu'on pense, qu'on imagine. Et il m'a vraiment permis de changer de mode de vie. Et au-delà de cette libération vis-à-vis de ces addictions et de ces dépressions, il m'a vraiment donné ce que je recherchais au intérieur, cette joie.

Chaque matin, la radio et le journal vous apportent les dernières nouvelles. Il y a une bonne nouvelle annoncée depuis 2000 ans, celle-là, c'est l'Évangile. Nous la proclamons chaque fois que nous parlons de Jésus-Christ. Son message n'est jamais périmé ni dépassé, il est toujours actuel. Il s'adresse en particulier à ceux qui souffrent de solitude. Vous devez être frappé, tout comme nous, de voir à quel point, en notre monde surpeuplé, on peut se sentir seul. Dans les rues, en pleine foule, en société, on peut sentir désespérément la solitude. Et Jésus-Christ est le remède infaillible aux souffrances de la solitude. Il a dit par exemple à ses disciples, à ses amis, à ceux qui l'écoutent, « Voici, je suis avec vous tous les jours, jusqu'à la fin du monde. » Et c'est un texte que nous avons souvent rappelé à l'intérieur des messages de Télébible. Mais c'est un message extraordinaire. C'est-à-dire que

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Vel, votre concert de musique classique, c'était de Domenico Scarlatti, la sonate en si majeur, L396. Ces sonates pour piano, qui ont été publiées en 1839 par Czerny, surtout comme d'utiles études pour délier les doigts des pianistes. Mais il ne faut pas oublier que cette musique est aussi suprêmement virtuose, souvent d'une difficulté technique extrême. Saut, croisement de mains, batterie, gamme, arpège, elle intègre tout ce qu'il y a de plus difficile pour les doigts. Relativement isolé en son temps, Domenico Scarlatti n'eut comme disciple direct que des compositeurs ibériques, avec à leur tête le padre Antonio Soler. Son œuvre est comme un diamant unique, un solitaire. On en a l'éclat et la perfection. Et c'est sûrement pour cela que les études, les sonates de Scarlatti sont souvent utilisées comme entraînement pour les pianistes. Notre référence aussi cite Scarlatti lui-même. Lecteur, que vous soyez dilettante ou connaisseur, n'attendez pas de ces compositions un profond enseignement, mais plutôt un ingénieux badinage artistique destiné à vous familiariser avec la majesté du clavecin. Je n'ai été poussé à les publier ni par des considérations d'intérêt, ni par ambition, mais simplement par l'obéissance. Peut-être vous seront-elles agréables. Je répondrai alors d'autant plus facilement à d'autres commandes, pour vous plaire dans un style plus facile et varié. Montrez-vous donc plus humain que critique, et par là, accroissez votre plaisir. En ce qui concerne la position des mains, sachez que par D est indiquée la droite et par M la gauche. Adieu. C'était quelques commentaires de Domenico Scarlatti dans la publication d'une de ses œuvres. Radio Bonne Nouvelle, votre concert de musique classique, sonate pour piano en sol majeur, L487. Au clavier, au piano, du Bravka Tomczyk.

Après Domenico Scarlatti, nous retrouvons Jean-Marie Leclerc. Sonate numéro 4 pour deux violons, sans basse, opus 12. Andante, allegro moderato, largo, vivace. John Holloway, Cara Banking, Radio Bonne Nouvelle de musique classique.

tout pour que il règne. Bonjour, c'est Moïse et je vous souhaite la bienvenue dans cette méditation de Oswald Chambers. Le découragement, n'est-ce pas quelque chose de difficile? Et pourtant, il peut porter un grand fruit. Voyons l'exemple de Moïse, pas moi, l'autre, celui de l'Exode. Moïse, devenu grand, sortit un jour pour visiter ses frères et fut témoin de leurs pénibles travaux. Nous lisons ça dans l'Exode, chapitre 2, verset 11. Moïse, voyant son peuple opprimé, fut convaincu qu'il était celui qui devait le délivrer. Et dans sa généreuse indignation, il voulut redresser l'injustice dont il était victime. Mais le tout se solda d'un échec cuisant. Après sa première tentative pour défendre la cause de Dieu et la cause d'Israël, Dieu permit que Moïse fût jeté dans le plus noir découragement et l'envoya pour 40 ans paître les brebis au désert. À la fin de ce temps-là, Dieu apparut à Moïse et lui ordonna de faire sortir son peuple d'Égypte. Moïse répondit « Qui suis-je pour une telle entreprise ?» Dès le début de sa carrière, Moïse avait donc compris qu'il devait être le libérateur de son peuple. Mais il fallait d'abord pour cela que Dieu fasse son éducation. Comme simple individu, il avait bien vu sa destinée. Mais il ne pouvait pas accomplir son œuvre avant d'avoir appris la communion avec Dieu. Nous pouvons avoir la révélation très nette que Dieu nous destine à telle ou telle mission. Et nous nous mettons tout de suite en route. Comme Moïse, nous nous décourageons. Et comme lui, nous avons affaire à un long stage au désert. Comme si Dieu ne nous avait jamais appelés du tout. Humiliés et découragés à fond, nous entendons soudain la voix de Dieu. Et nous disons à Dieu, « Oh, qui suis-je pour cela ?» C'est ici que nous devons apprendre à faire la première grande enjambée sur les pas de Dieu. « Je suis » m'a envoyé vers vous. Il nous faut comprendre que notre effort individuel est ridicule, qu'il est un manque de respect à l'égard de Dieu. Il nous faut recevoir le baptême de feu. L'individu qui est en nous voit le but à poursuivre. Mais le découragement est nécessaire pour que Dieu puisse agrandir notre personnalité et que nous puissions marcher du même pas que lui. »

Sur une bonne nouvelle, c'était la deuxième pièce du Children's Corner, composée par Claude Debussy entre 1906 et 1908, œuvre qui représente plutôt une détente qu'une recherche, évocation pittoresque plutôt qu'aventure aux limites de l'abstraction picturale, geste affectueux enfin, puisque l'œuvre est dédiée à Chouchou, autre nom de Claude Emma, fille d'Emma Bardac et de Claude Debussy, née en 1905. Radio Bonne Nouvelle, votre radio locale chrétienne. Sérénade pour une poupée. Troisième morceau, troisième pièce de cette suite pour piano de Claude Debussy.

Frédéric Leslie Satie, dit Éric Satie, compositeur français né à Honfleur en Normandie en 1866 et mort à Paris en 1925. Très connu pour ses trois gymnopédies écrites en 1888, œuvres pour piano, il est aussi connu pour ses gnossiennes écrites en 1890-91. Œuvre très populaire, Debussy orchestra même la première et la troisième. Nous écouterons la première, deuxième, troisième et quatrième. Radio Bonne Nouvelle, votre radio locale chrétienne.

Et c'est avec cette quatrième gnossienne de Eric Satie que le concert de musique classique se termine sur Radio Bonne Nouvelle, votre radio locale chrétienne, la meilleure musique.

Vous connaissez sans doute, et peut-être presque par cœur, le psaume 23, qui dit ceci, celui, donc, ce psaume qui commence par ces mots, « Je ne manquerai de rien, car l'Éternel est mon berger. » Ce psaume est vrai. Par conséquent, vous ne manquerez pas de repos, car Dieu, votre berger, vous fait reposer dans de verts pâturages, si vous êtes sa brebis. Vous ne manquerez pas de satisfaction non plus, car il vous mène près des eaux paisibles. Vous ne manquerez pas de direction, de conseil, car il vous conduit dans des sentiers, est-il dit, des sentiers de justice. Vous ne manquerez pas non plus de compagnie, car il sera avec vous jusque dans la vallée de l'ombre de la mort. Vous ne manquerez pas de réconfort, car sa houlette et son bâton vous rassurent. Vous ne manquerez pas de nourriture, puisqu'il dresse devant vous une table garnie. Vous ne manquerez pas de joie, car il oint votre tête d'huile. Vous ne manquerez pas d'abondance, puisque votre coupe déborde. Vous ne manquerez de rien, ici-bas, puisque le bonheur et la grâce vous accompagneront tous les jours de votre vie. Et vous ne manquerez de rien, même pas dans l'éternité, puisque vous habiterez pour toujours dans la maison de votre Dieu. Tenez pour vrai ces affirmations de Dieu, tenez-les pour vraies, car dans le cas contraire, vous manqueriez alors de tout.

0: La fête des azimes, appelée la Pâque, approchait. Et les grands prêtres et les scribes cherchaient comment le tuer, car ils avaient peur du peuple. Or, Satan entra dans Judas, appelé Iscariote, qui était du nombre des 12. Il s'en alla conférer avec les grands prêtres et les chefs des gardes sur le moyen de le leur livrer. Ils se réjouirent et convinrent de lui donner de l'argent. Il acquiesça et il cherchait une occasion favorable pour le leur livrer à l'insu de la foule. Vint le jour des azimes, où devait être immolée la Pâque, et il envoya Pierre et Jean en disant
1: « Allez nous préparer la Pâque, que nous la mangions. »
0: Ils lui dirent
2: « Où veux-tu que nous préparions ?»
0: Il leur dit
1: « Voici qu'en entrant dans la ville, vous rencontrerez un homme portant une cruche d'eau. Suivez-le dans la maison où il pénétrera, et vous direz au propriétaire de la maison « Le maître te fait dire où est la salle où je pourrai manger la Pâque avec mes disciples. » Et celui-ci vous montrera à l'étage une grande pièce garnie de coussins. Faites-y les préparatifs. »
0: S'en étant donc allés, ils trouvèrent comme il leur avait dit, et ils préparèrent la Pâque. Lorsque l'heure fut venue, il se mit à table, et les apôtres avec lui. Et il leur dit
1: « J'ai ardemment désiré manger cette Pâque avec vous avant de souffrir. Car je vous le dis, jamais plus je ne la mangerai, jusqu'à ce qu'elle s'accomplisse dans le royaume de Dieu. »
0: Puis, ayant reçu une coupe, il rendit grâce et dit
1: « Prenez ceci et partagez entre vous, car je vous le dis, je ne boirai plus désormais du produit de la vigne, jusqu'à ce que le royaume de Dieu soit venu. »
0: Puis, prenant du pain, il rendit grâce, le rompit et le leur donna en disant
1: « Ceci est mon corps donné pour vous. Faites cela en mémoire de moi. »
0: Il fit de même pour la coupe après le repas, disant
1: « Cette coupe est la nouvelle alliance en mon sang versée pour vous. Cependant, voici que la main de celui qui me livre est avec moi sur la table. Le Fils de l'homme, certes, va son chemin selon ce qui a été arrêté. Mais malheur à cet homme-là par qui il est livré. »
0: Et eux se mirent à se demander entre eux quel était donc parmi eux celui qui allait faire cela. Il s'éleva aussi entre eux une contestation. Lequel d'entre eux pouvait être tenu pour le plus grand? Il leur dit
1: « Les rois des nations dominent sur elles, et ceux qui exercent le pouvoir sur elles se font appeler bienfaiteurs. Mais pour vous, il n'en va pas ainsi. Au contraire, que le plus grand parmi vous se comporte comme le plus jeune, et celui qui gouverne comme celui qui sert. Quel est en effet le plus grand, celui qui est à table ou celui qui sert? N'est-ce pas celui qui est à table? Et moi, je suis au milieu de vous comme celui qui sert. Vous êtes, vous, ceux qui sont demeurés constamment avec moi dans mes épreuves. Et moi, je dispose pour vous du royaume, comme mon Père en a disposé pour moi. Vous mangerez et boirez à ma table en mon royaume, et vous siégerez sur des trônes pour juger les 12 tribus d'Israël. Simon, Simon, voici que Satan vous a réclamé pour vous cribler comme le froment. Mais moi j'ai prié pour toi afin que ta foi ne défaille pas. Toi donc, quand tu seras revenu, affermis tes frères. »
2: Celui-ci lui dit « Seigneur, je suis prêt à aller avec toi et en prison et à la mort. »
0: Mais il dit
1: « Je te le dis, Pierre, le coq ne chantera pas aujourd'hui, que tu n'aies par 3 fois nié me connaître. »
0: Puis il leur dit
1: « Quand je vous ai envoyé sans bourse, ni besace, ni sandales, avez-vous manqué de quelque chose ?»«
2: De rien. »
1: Mais maintenant, que celui qui a une bourse la prenne, de même celui qui a une besace, et que celui qui n'en a pas vende son manteau pour acheter un glaive, car je vous le dis, il faut que s'accomplisse en moi ceci qui est écrit. Il a été compté parmi les scélérats. Aussi bien, ce qui me concerne touche à sa fin. » «
2: Seigneur, il y a justement ici 2 glaives. »
0: Il leur répondit
1: « C'est bien assez. »
0: Il sortit et se rendit comme de coutume au mont des Oliviers, et les disciples aussi le suivirent. Parvenu en ce lieu, il leur dit
1: « prier pour ne pas entrer en tentation.
0: Puis il s'éloigna d'eux d'environ un jet de pierre, et fléchissant les genoux, il priait en disant
3: « Père, si tu veux, éloigne de moi cette coupe. Cependant, que ce ne soit pas ma volonté mais la tienne qui se fasse. »
0: Alors lui apparut venant du ciel un ange qui le réconfortait. Entré en agonie, il priait de façon plus instante et sa sueur devint comme de grosses gouttes de sang qui tombaient à terre. Se relevant de sa prière, il vint vers les disciples qu'il trouva endormis de tristesse et il leur dit
1: « Qu'avez-vous à dormir ? Relevez-vous et priez pour ne pas entrer en tentation. »
0: Tandis qu'il parlait encore, voici une foule, et à sa tête marchait le nommé Judas, l'un des 12, qui s'approcha de Jésus pour lui donner un baiser. Mais Jésus lui dit,
1: « Judas, c'est par un baiser que tu livres le Fils de l'homme. »
0: Voyant ce qui allait arriver, ses compagnons lui dirent,
2: « Seigneur, faut-il frapper du glaive ?»
0: Et l'un d'eux frappa le serviteur du grand prêtre et lui enleva l'oreille droite. Mais Jésus prit la parole et dit
1: « Restez-en là. »
0: Et lui touchant l'oreille, il le guérit. Puis Jésus dit à ceux qui s'étaient portés contre lui, grand prêtre, chef des gardes du temple et anciens,
1: « Suis-je un brigand, que vous vous soyez mis en campagne avec des glaives et des bâtons ? Alors que chaque jour j'étais avec vous dans le temple, vous n'avez pas porté les mains sur moi. Mais c'est votre heure et le pouvoir des ténèbres. »
0: L'ayant donc saisi, ils l'emmenèrent et l'introduisirent dans la maison du grand prêtre. Quant à Pierre, il suivait de loin. Comme ils avaient allumé du feu au milieu de la cour et s'étaient assis autour, Pierre s'assit au milieu d'eux. Une servante le vit assis près de la flambée et fixant les yeux sur lui, elle dit « Celui-là aussi était avec lui. » Mais lui nia en disant «
2: « Femme, je ne le connais pas. »
0: Peu après, un autre, l'ayant vu, déclara « Toi aussi tu en es. » Mais Pierre déclara
2: « Homme, je n'en suis pas. »
0: Environ une heure plus tard, un autre soutenait avec insistance « Sûrement celui-là aussi était avec lui. Et d'ailleurs, il est galiléen. » Mais Pierre dit
2: « Homme, je ne sais ce que tu dis. »
0: Et à l'instant même, comme il parlait encore, un coq chanta, et le Seigneur, se retournant, fixa son regard sur Pierre. Et Pierre se ressouvint de la parole du Seigneur qui lui avait dit
1: « Avant que le coq ait chanté aujourd'hui, tu m'auras renié 3 fois. »
0: Et sortant dehors, il pleura amèrement.

0: Les hommes qui le gardaient le bafouaient et le battaient. Ils lui voilaient le visage et l'interrogeaient en disant
1: « Fais le prophète. Qui est-ce qui t'a frappé ?»
0: Et il proférait contre lui beaucoup d'autres injures. Et quand il fit jour, le conseil des anciens du peuple s'assembla, grands prêtres et scribes. Ils l'amenèrent dans leur sanhédrine et dirent
1: « Si tu es le Christ, dis-le-nous. »
0: Il leur dit
2: « Si je vous le dis, vous ne me croirez pas, et si je vous interroge, vous ne répondrez pas. Mais désormais, le Fils de l'homme siégera à la droite de la puissance de Dieu. »
0: Tous dirent alors
1: « Tu es donc le Fils de Dieu. »
0: Il leur déclara
2: « Vous le dites, je le suis. »
0: Et ils dirent
1: « Qu'avons-nous encore besoin de témoignages? Car nous-mêmes l'avons entendu de sa bouche. »

J'ai grandi dans une famille où régnait la mésentente, la haine, le mépris. À 16 ans, je me suis enfuie et j'ai cru trouver la liberté et le bonheur dans une vie de fête avec les ingrédients associés, alcool, drogue et tout le reste. Cette vie dissolue m'a plongée peu à peu dans une grave dépression qui m'a conduite à l'hôpital à l'âge de 20 ans où mon état fut jugé irréversible. J'avais trop regardé le soleil en face. Je ne pensais qu'à trouver un moyen de me supprimer. Mais comme je l'ai compris plus tard, Dieu veillait déjà sur moi. Et par un concours de circonstances, je suis sortie de l'hôpital et j'ai repris goût à la vie. Au fond de moi, je cherchais la vérité, mais dans toutes sortes de pratiques occultes, magie, horoscope et voyance, qui ne faisaient que m'enfoncer à nouveau dans la dépression et dans l'angoisse. De plus, simultanément, deux de mes sœurs et un de mes frères sont décédés dans des circonstances dramatiques. Dans ma détresse, je criais à ce Dieu dont j'avais entendu parler et je lui demandais de se révéler à moi. « Si tu existes, fais-moi un signe. » Et il l'a fait, heureusement, car j'étais à bout de force. Voilà comment c'est arrivé. Un de mes anciens amis s'était converti. À présent, il avait l'air vraiment heureux, épanoui et serein, exactement ce que j'avais envie de vivre. Il m'a rendu témoignage de sa rencontre avec Dieu. Il m'a donné un Nouveau Testament, c'est la deuxième partie de la Bible avec le livre des Psaumes et le livre des Proverbes. Je ne parvenais pas à lire les Évangiles, mais le livre des Proverbes m'interpellait et cette lecture commençait à produire un effet bienfaisant en moi. Un après-midi de juin 89, j'avais 27 ans. Je suis allée écouter l'Évangile sans grande conviction en me disant « on ne sait jamais » dans une salle de la ville où j'habitais. Cet après-midi-là, j'ai eu l'impression que le pasteur connaissait toute ma vie, tous mes problèmes, tellement ce qu'il disait me touchait, me parlait personnellement. Pourtant, cet homme ne me connaissait pas du tout, pas plus que je ne le connaissais. Il s'adressait à son auditoire, ne sachant pas que les paroles qu'il prononçait m'étaient destinées. Cet homme disait que j'avais brûlé ma vie, que je n'avais plus d'espoir, mais que quelqu'un me connaissait parfaitement, savait tout ce que j'avais fait, que même si cela pouvait me paraître impossible, je pouvais tout recommencer à zéro. J'ai ressenti alors l'immense amour de ce quelqu'un qui a envahi mon cœur, qui est venu poser un baume sur toutes les blessures causées par moi-même, par les autres et par les circonstances de la vie. Ce quelqu'un m'a fait comprendre en un instant que je pouvais choisir de le croire, de le suivre en disant oui à son appel. C'est ce que j'ai fait. Je suis alors sortie de cette salle littéralement transformée. J'avais trouvé ce que je cherchais depuis si longtemps. Le vide de mon cœur était comblé. Ma guérison intérieure s'est opérée. J'ai maintenant 44 ans. Je suis mariée et mère de deux enfants, moi qui ne voulais plus vivre et encore moins procréer. Ce quelqu'un qui s'est révélé à moi cet après-midi, c'est Jésus, le Fils de Dieu, qui a dit « Cherchez, vous trouverez. Si vous le cherchez de tout votre cœur, il vous trouvera et se révélera à vous de manière merveilleuse et adaptée à vos besoins pour donner un sens à votre vie, une dimension éternelle et pleine d'espoir à votre existence. »

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Oui, tiré de leur album Trace Visa, c'était la jolie voix de Christine Raymond sur des paroles de Rolf Schneider. Tu es le top, le number one, un homme extraordinaire. Oui, tu es mon rock et moi j'aime ta parole. De qui parlait-elle? Mais bien sûr de Jésus-Christ. Dieu fait homme, qui est venu sur terre pour nous parler. Oui, et c'est cette fois-ci sur votre émission Vérité Évangélique. Ce sont nos amis, bien sûr, de la Voix de l'Évangile qui vont nous parler dans quelques minutes. Nos amis de Radio Réveil avec Parole de Vie et l'heure luthérienne avec Lumière sur le chemin. 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
1: La voix de l'Évangile, bonjour. Heureux, disait Fernand Reynaud, un célèbre humoriste français. Si vous êtes heureux aujourd'hui, si vous avez déjà trouvé le bonheur, alors la méditation vous permettra de vous situer. Comment l'avez-vous trouvé? Et ressemble-t-il à ce bonheur dont parle la Bible? Si vous n'avez pas encore trouvé le bonheur, alors soyez attentifs. Le texte que Marc Fauriot va lire et commenter nous livre la clé du bonheur. Et c'est ce même texte que Pat Burning a mis en musique. Nous écoutons le psaume 1.

Heureux l'homme, et buvons, car demain, nous mourrons. Très souvent, il faut bien l'avouer, nous sommes désarçonnés, nous cherchons à nous accrocher à la vie, mais même ce qui nous semble être joie et plaisir un jour, le lendemain n'est souvent que néant. Notre texte veut changer la note et déclare d'emblée « Heureux l'homme ». C'est une exclamation fréquente que la Bible mentionne de nombreuses fois et elle ne manque pas d'exprimer à la suite une recette intéressante pour le lecteur. C'est une déclaration qui fait loi « Heureux, oh, bonheur de l'homme ». Certes, nous pouvons la connaître, cette expression. Bien des hommes l'ont utilisée. Pensons par exemple à Fernand Reynaud qui nous clamait son « heureux ». Mais l'était-il vraiment? Cela n'a rien changé à notre mal de vivre. Nous pouvons nous répéter cette expression comme pour nous voiler la face, mais notre vie n'en sera pas changée pour autant. Des expressions similaires comme « paix », « joie » peuvent agrémenter nos chansons, notre vie. Mais elles ne nous transforment pas pour autant si nous ne trouvons rien derrière elles. Les cinémas aujourd'hui affichent complet devant les films de nos grands comiques. Ils paraissent faire recette et la joie d'un public toujours plus nombreux, tellement l'homme a besoin de se changer les idées, de se divertir derrière elles. Les cinémas aujourd'hui affichent complet devant les films de nos grands comiques. Ils paraissent faire recette et la joie d'un public toujours plus nombreux, tellement l'homme a besoin de se changer les idées, de se divertir. C'est un grand artiste qui la joue. Et le patient répliqua, « Mais cet artiste, c'est moi. » Nous sommes de plus en plus saisis par un marasme qui nous étreint, comme collés à nous-mêmes et sans nous lâcher. La Bible ne donne une expression comme « heureux » que pour nous indiquer une ligne de conduite vers le bonheur. L'Écriture ne s'adresse pas à nous en dehors d'un contexte précis. Bien que le texte ne le mentionne pas littéralement, une pensée s'exprime en nous. Le bonheur loin de Dieu n'est pas possible. Blaise Pascal a dit « Il y a un vide en chacun de nous en forme de Dieu ». Le psalmiste nous dirige vers Dieu. Il montre comment l'homme ne peut finalement être heureux sans son Créateur. Heureux l'homme qui trouve son plaisir dans la loi de l'Éternel, c'est-à-dire la parole de Dieu, dit-il. Une des paroles de Dieu, c'est que nous avons besoin d'un rapprochement avec lui, d'un contact personnel avec lui. Il n'est pas lointain. Il ne doit rester vague en notre esprit. Il a tout fait pour se trouver proche de nous. Le Christ, Dieu le Fils, fut envoyé pour établir ce contact. La Bible déclare Christ comme le seul médiateur entre Dieu et les hommes. Trouver Dieu, c'est reconnaître Christ en le désirant comme guide de ma vie. Je peux être membre d'une église ou non, cela ne change rien à ma relation avec Dieu. Est-ce que je le connais comme le premier dans ma vie? Est-ce que j'ai ce contact chez moi, personnellement avec lui ou non? Dieu veut se révéler à moi, simplement, si je l'invite dans ma vie. C'est la pensée principale de notre texte. Avoir ce contact, cette marche avec Dieu, en premier lieu. Nous allons voir à présent comment peut vivre cet homme qui désire Dieu comme guide de son existence. Que fait-il? D'abord, l'auteur du texte nous indique ce qu'il ne fait pas. Oh, croire en Jésus-Christ, croire en Dieu, n'entraîne pas une longue liste d'interdictions comme certains le penseraient. Dieu veut notre plein épanouissement. Il désire donc nous indiquer la meilleure voie à suivre. C'est normal. Bien des itinéraires sont possibles dans notre vie quotidienne. Pourtant, en général, nous prenons celui qui nous paraît être le meilleur, le plus efficace, suivant la situation où nous nous trouvons.

Le texte dit de ne pas suivre le conseil des méchants. La Bible appelle méchants tous ceux qui, irrémédiablement, rejettent Dieu. Ainsi, nous ne devons pas nous laisser guider par ceux qui ne peuvent concevoir l'idée de Dieu, qui se plaisent à le rejeter. Nous devons rester fermes dans nos convictions, ne pas changer d'avis, alors que beaucoup déclarent pouvoir se passer de Dieu. Restons fermes, même si nous nous trouvons soudain, parfois en minorité, avec ceux qui osent encore croire en Dieu. Le Christ déclare, « Celui qui n'aura pas honte de moi, je n'aurai pas honte de lui non plus devant mon Père. » Un proverbe affirme, « Dis-moi qui tu fréquentes et je te dirai qui tu es. » Notre texte nous montre également, en conséquence, qu'une certaine compagnie nous est nécessaire. Vivre dans le cadre d'un refus permanent de Dieu nous épuise. Avoir un contact avec nos semblables est nécessaire. Mais combien plus il est important de trouver une compréhension et un partage bienfaisant auprès de ceux qui, comme nous, reconnaissent Dieu et l'honorent. La Bible nous invite, tous ceux qui ont reconnu Dieu comme vrai, créateur et sauveur, à nous retrouver, à nous édifier les uns les autres. Dans la première épître de Pierre, chapitre 2, nous lisons « Édifiez-vous pour former une maison spirituelle », c'est-à-dire un ensemble bien uni et scellé par une même connaissance de Dieu, de Jésus-Christ et son salut à la croix. Peu importe la construction extérieure dans laquelle nous choisissons de nous retrouver avec d'autres, l'essentiel pour nous est d'y trouver la même foi en Dieu, en Jésus-Christ, de voir dans la Bible la confirmation de l'enseignement que nous y recevons. Ainsi, au début de ce psaume, nous trouvons que le bonheur est possible en passant par Dieu. Essayons d'avoir un contact plus intime avec lui. Si vous me cherchez de tout votre cœur, je me laisserai trouver par vous, dit-il. Dieu n'est pas loin, il est près de vous et vous attend.

Le bonheur loin de Dieu n'est donc pas possible. Vous pouvez refuser cette réalité, mais alors vous rejetez le bonheur. Ne dépensez pas votre argent, votre temps, ni toutes vos ressources morales pour ce qui ne satisfait jamais. Dieu s'est dépouillé pour vous enrichir. Il a donné son Fils unique pour que vous trouviez la paix et la réconciliation. 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La Voix de l'Évangile, au revoir et à bientôt.

Oui, Seigneur, Seigneur, je suis libre grâce à toi parce que tu m'as libéré. Oui, parce que Jésus nous a libérés du péché. Oui, c'était un extrait d'un compact disque intitulé Island Praise. Oui, des chants bien sympathiques avec l'air des îles, plutôt l'Alizé. 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

bonnes nouvelles, votre émission Vérité évangélique, c'était Christopher Parkening qui interprétait à la guitare ce superbe morceau de Antonio Vivaldi. 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

0: Et à cheval, allons retrouver nos amis de Paroles de Vie, nos amis, oui, de Radio Réveil de Suisse. 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
1: Vous écoutez Paroles de Vie, soyez les bienvenus. C'est Edith et Jean-Jacques Gallet que nous retrouvons ce matin au micro de Farid Djilani.
2: Il y a un élément de votre témoignage, M. Gallet, sur lequel il semble que vous êtes passé assez relativement vite et pourtant il a dû peser dans votre vie, c'est la maladie tout de même. Vous avez donc été tuberculeux.
3: Oui, j'ai fait une tuberculose donc, dans le dos à l'âge de 2 ans et demi qui m'a tenu pendant 18 mois éloigné de ma famille. À l'époque où c'était la guerre, chez nous, il n'y avait pas la guerre, mais enfin, il y a pas mal de restrictions, c'est-à-dire que mes parents ne pouvaient guère venir me voir à Lézin, où j'étais alité. Et puis ensuite, à l'âge de 8 ans, j'ai encore attrapé une polio, qui là aussi m'a maintenu plusieurs mois loin de ma famille, et puis toutes les séquelles, bien sûr, que cela laisse. Dans la difficulté à marcher, je suis sorti de l'hôpital avec 2 béquilles, c'était vraiment très pénible, je ne pouvais pas aller jouer avec mes camarades dehors, c'est pour ça que je faisais de la musique et que le piano a été mon grand confident. Et alors, les marques par la suite sont absolument claires et nettes, en ce sens que ça vous laisse une impressionnabilité, un système nerveux très labile, et il faut vraiment constamment tâcher de se tenir en main et remettre la journée, le moment qui passe au Seigneur pour demander le calme, la paix, ce qui est un combat quotidien.
2: Edith Gallet, vous avez aussi dû connaître un certain nombre de souffrances, ayant vécu en Algérie dans une période plutôt difficile. Est-ce que ça vous a marqué ou...
4: Oui, ça m'a laissé quand même un caractère très méfiant. Mmh. Je m'aperçois que j'ai du mal à faire confiance et je demande de l'aide au Seigneur pour ça, parce que vraiment, que ce soit pour les choses, les gens, j'ai du mal à faire confiance. Avec mes enfants aussi, par exemple. Mmh. Je pense qu'on est marqué pour la vie, on reste sensible. Pour compléter ce que disait Jean-Jacques tout à l'heure, c'est que bon, cette maladie, ça lui a laissé des séquelles très désagréables, mais peut-être aussi une grande sensibilité qui est une richesse.
2: Et qu'on retrouve à travers vos chants.
4: Voilà.
2: Alors il y a un des chants qui s'appelle « Tu me guériras ».
3: Ce chant c'est un acte de foi. J'ai d'ailleurs plusieurs de mes chants qui sont écrits comme ça. Les choses vont pas, j'ai le moral en bas. Et puis je me dis, ben non, je vais affirmer que le Seigneur va me guérir. Et j'étais tombé sur un verset dans Ésaïe et j'ai mis là-dessus une mélodie qui exprimait ma joie et oui, l'immense espérance que je mettais dans cette promesse. Et ça a donné cette chanson.
2: Mm-hmm. Après l'hiver revient l'été, c'est tiré du prophète Ésaïe, cette phrase.
3: Non. Alors là, c'est tout à fait autre chose. C'est tiré d'un poète lituanien qui s'appelle Milosz. Ah. Et il y a une très belle phrase chez Milosz qui dit « Le printemps est revenu de ses lointains voyages, il nous apporte la paix de l'âme ».

0: Vos chants, dans l'ensemble, respirent quand même la joie de vivre et en tout cas sont marqués d'une expérience authentique, celle d'une conversion au Seigneur Jésus. Alors, il y a plusieurs titres qui le rappellent. Premier amour, Abba Père, tout a changé, tu me tiens dans ta main. Est-ce que vous pourriez nous choisir l'un de ces titres et
1: En dire quelques mots? Je crois que Edith, tu devrais... introduire « Tu me tiens dans ta main » et expliquer comment ce chant est né.
2: Oui, c'est assez mystérieux l'histoire des chants. Il y en a beaucoup qui ont été écrits dans les larmes en fait, parce que ça, c'était vraiment des témoignages vivants. Et celui-là, « Tu me tiens dans ta main », il est né le lendemain d'un jour où j'allais passer des examens, un scanner du foie. On trouvait des choses bizarres sur mon foie. Et j'avais tellement peur dans ce scanner, je répétais tout le temps, Seigneur, tu me tiens dans ta main, je crains rien, tu me tiens dans ta main. Et le lendemain, c'est devenu ça, cette chanson. Mmh. Voilà.
1: Pour Abba Père, que vous avez cité tout à l'heure, c'était dans un camp d'été où nous étions, Edith et moi, en train de suivre un cours de relations d'aide. Et puis, il y avait des moments de prière pour les participants. Et arrive un de ces soirs de prière, et une des responsables du cours entre dans la pièce en disant, écoutez, on se connaissait donc pas du tout, écoutez, cet après-midi, dans la prière, le Seigneur m'a montré un petit enfant qui pleurait tout seul dans une chambre blanche. Et moi, je suis resté complètement interdit. Personne ne réagissait. Puis Edith me dit, mais c'est certainement pour toi. Moi, je pouvais pas y croire. Et effectivement, eh bien, cette dame avait vraiment une vision, une prophétique, où elle avait revu, parce que je sais que j'ai été des semaines à pleurer dans ce lit, parce qu'on m'avait mis à l'isolement, ne sachant pas trop bien ce que j'avais. Mes parents ne pouvaient pas venir me voir. Enfin, c'était une situation très difficile pour un enfant de 2 ans et demi. Et il y a beaucoup de choses qui ont pu être revécues pendant cette circonstance-là. Et en entendant tous les témoignages des différents participants de ce séminaire, où on parlait des dégâts qu'avait causé l'absence ou d'un père ou d'une mère ou d'un foyer uni, ou bien alors tous les ravages que peuvent provoquer un divorce, j'avais écrit cette chanson qui s'appelle donc « Abba Père ».

0: tous vos chants finalement s'inscrivent dans votre vécu.
1: Absolument. C'est ça, ils sont tous. Il n'y a pas de chant gratuit.
0: Et j'ai voulu mener ma vie comme j'en avais envie. J'ai voulu tout décider, tout prévoir, tout diriger. Mais un jour, tout s'est brisé. Ce que j'avais échafaudé, tout ce que j'avais prévu en un instant a disparu. Ça, c'est aussi une expérience.
2: Absolument. Oui. Absolument. Et quand je dis tout s'est effondré, c'est pas seulement les gens autour de soi ou les choses matérielles, mais c'est vraiment l'équilibre psychique. Je veux dire, ce qui fait notre être profond est très très fragile et peut s'effondrer complètement. Je pense que j'ai vécu une résurrection, quoi.
0: Définition, c'est le titre d'un autre chant.
1: Voilà.
0: C'est en somme le quid de Dieu, qui est Dieu.
1: Oui, c'est aussi un chant circonstancié, si je puis dire, qui est dédié à mon fils. Comme nous avions un très bon contact, nous avons vécu quand même 2 ans et demi que les deux ensemble dans une petite maison qu'on retapait tranquillement. Il y a eu des discussions à n'en plus finir parce qu'il voyait l'évolution que prenait son père, il était un peu étonné. Et puis, cette chanson, en fait, rappelle les interminables, les nuits entières de discussions avec mon fils. Et pourquoi Dieu, et puis pourquoi telle religion et pas telle autre, pourquoi est-ce que le christianisme serait meilleur que telle autre religion, etc.
0: Dans la première strophe, vous indiquez ce qu'il n'est pas, mais ce qui nous intéresse, c'est ce qu'il est pour vous.
1: Alors,
0: c'est celui qui donne un sens à votre vie.
1: Le refrain, je l'ai bien réussi, en ce sens qu'il dit vraiment, c'est toi qui nous a pris par la main et qui nous a guidés, qui a donné un sens à notre vie. Parce que je me souviens, en 1974, quand j'étais à l'hôpital avec ma fracture de jambe, je repensais sans cesse à Camus et à la notion de l'absurde. Et j'étais frappé par l'absurdité des choses. Hein? Les choses vont pas comme on veut, on a l'impression que tout est absurde. On vient sur la terre, pourquoi? Qui a décidé cela? On va, on sait pas où, etc. Et je me disais, mais de manière très, très, très, très rationnelle, et ensuite seulement la conversion et la foi sont venues petit à petit, je me disais, mais vraiment, mais le seul parapet contre cet absurde, c'est de faire un grand saut dans la foi et de décréter que comme armature, dans toute cette structure-là, on met Dieu, on met le Seigneur, on met Jésus-Christ, on met la croix, on met son pardon, on met le fait que grâce à cela, on est réconcilié, etc. Et pour moi, ça avait été très important.
0: Oui.

Voilà, je vous rappelle que si vous désirez nous écrire, c'est possible. Faites-le à cette adresse, Parole de Vie, boîte postale 502, 75 666, Paris, CEDEX 14. Notez bien, Parole de Vie, boîte postale 502, 75 666, Paris, CEDEX 14. Au revoir et à très bientôt.

0: Non, c'est moyen.
1: Un peu mieux quand même.
2: Il n'y a pas tout le monde.
1: Non, c'est pas bon.
2: Il n'y a pas tout le monde.
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1: On y va.
2: On peut faire mieux.
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0: Combien?
3: Ben voilà, c'est

Je m'appelle Patrick, j'ai 29 ans. Il y a quelques années, j'avais beaucoup cherché à connaître Dieu dans la religion. Et j'avais toujours cru, parce qu'on me l'avait enseigné, que le seul moyen pour connaître Dieu, c'était d'aimer et de faire du bien à son prochain. J'avais bien rencontré des croyants qui m'avaient parlé de Dieu, qui avaient cherché à m'expliquer. Mais en fait, aucun ne m'avait indiqué la solution. J'avais bien sûr lu un peu les évangiles, mais je ne comprenais pas le message. Ça me semblait vraiment obscur. Alors voyant le temps passer et me sentant de plus en plus inutile ici-bas, j'ai décidé de me joindre à des groupes de militants non-violents. J'avais pour ligne de conduite la vie et l'action sociale de Gandhi. C'est sa recherche de Dieu et son engagement politique qui me plaisait. Ça correspondait tout à fait à ce que je cherchais. Alors je suis allé à fond dans cette voie. Mais plus je me donnais au militantisme, moins je pensais à Dieu. C'est ainsi que le péché, le mal prenait de plus en plus de place dans ma vie. Je commençais par exemple, à accepter des idées comme chacun est libre de vivre sa sexualité comme il le veut, ce qui permet de faire ce qu'on veut sous couvert de la libération. Et en fait, Dieu n'était pas avec moi comme je le prétendais. C'était en fait plus pour m'enorgueillir que contre l'injustice que je vivais. C'était plus pour me faire plaisir et satisfaire ma nature contestataire. Alors par exemple, puisque la loi faisait de nous des réservistes militaires, on renvoyait nos livrets militaires à la gendarmerie. Si l'armée défilait dans les rues, on allait distribuer des tracts. Si la justice condamnait un camarade, on allait tous se porter coupables avec lui. Et c'est à cette époque que j'ai rencontré des chrétiens à Lille, dans un petit bar chrétien. Et à cette époque, j'étais donc très sûr de moi, de mes théories, de ma foi en Dieu. Et j'avais aussi beaucoup de fierté à dire que j'avais des idées contestataires et que moi au moins je les mettais en pratique. J'étais également très fier d'être bien vu de beaucoup de mes amis. Vous savez, un militant, qui plus est non-violent et croyant, c'est quelqu'un qui doit avoir des idées pures, avec un noble idéal, et je m'efforçais vraiment d'avoir devant eux cette image. Mais j'étais comme ce dont parle Jésus dans l'Évangile. Il dit ceci, « Vous ressemblez à des sépulcres blanchis, qui paraissent beaux au dehors, mais qui au-dedans sont pleins d'ossements de mort et de toute espèce d'impureté. » Et c'est vrai, j'étais vraiment plein d'impureté. Mais il m'était impossible de m'en débarrasser, alors je l'ai caché en essayant d'avoir une belle apparence aux yeux des autres. Mais quand les chrétiens m'ont annoncé l'évangile, je me suis senti accusé et condamné. Pour la première fois, il y avait la Bible, la parole de Dieu, qui remettait totalement ma vie en question. Et pendant plusieurs mois, les mois qui ont suivi, je refusais obstinément. J'avais vraiment cet orgueil de croire que c'était moi qui étais dans le vrai vis-à-vis de Dieu et non pas eux. Mais je savais maintenant, au fond de moi-même, que je n'étais pas en règle avec Dieu. Et la question, c'était, est-ce qu'il fallait vraiment que je reconnaisse que ce que j'étais, ce que je pensais, était vain, inutile, et tout cela devant mes amis? Alors je résistais à cet appel de Dieu en continuant ma vie de plus belle, et puis je calomniais les chrétiens autour de moi, je disais, oh, ce sont des faux chrétiens qui parlent beaucoup de la Bible, qui la connaissent par cœur, mais qui n'agissent pas en conséquence contre la société. Et puis le 31 juillet 77, je suis allé à Malville avec beaucoup de nos militants, c'était tout près de Lyon, pour manifester contre une super centrale atomique. Dès le début, les choses s'annonçaient mal. Les CRS occupaient les écoles, barraient les routes, amenaient des renforts et, au milieu de nous, des écologistes, soi-disant non-violents, portaient des casques, des boucliers, des barres de fer. Et puis tout ça s'est terminé tragiquement par la mort d'un manifestant, tué par une grenade et puis par des blessés en grand nombre, des actes incontrôlés de part et d'autre. Et tout ça m'a fortement marqué. Je suis rentré déçu de tout ce que j'avais vu, je suis rentré à Lille. Et puis, au retour, c'est les paroles de l'Évangile que les chrétiens m'avaient dites, qui me sont revenues à l'esprit. Et ça au point que je ne pouvais plus me mentir et affirmer être un vrai chrétien. Ça ne tournait plus rond dans ma vie, je commençais à être angoissé, j'étais mal dans ma peau. Je comprenais qu'il me fallait choisir. Alors un jour, dans ma chambre, j'ai avoué mon péché à Dieu. Et puis je me suis dit qu'il fallait absolument choisir ce Dieu qui, il y a 2000 ans, avait lui aussi choisi de mourir pour moi. Alors je suis allé à des réunions chrétiennes, et puis j'ai écouté vraiment avec avidité l'Évangile. Et puis un jour j'ai donné ma vie à Dieu. Et à ce moment-là, quelque chose s'est passé qui ne s'était jamais produit avant. La Bible, par exemple, n'est plus restée un livre hermétique. Elle a commencé à me parler. Et puis j'ai pris aussi plaisir à parler à Dieu, non pas réciter des prières, mais parler à Dieu. Alors qu'autrefois, je trouvais ça vraiment ennuyeux.
J'avais l'impression de parler à un étranger, à un mur. Puis quand j'ai compris que Dieu m'avait pardonné et sauvé de cette mort, et cette mort spirituelle, j'ai reçu par la foi la paix de Dieu, cette certitude qu'on est réconcilié avec lui. Puis je voyais que je n'avais plus de crainte d'une condamnation de sa part. Alors on est loin de l'idée des chrétiens que se font certains, des gens qui sont sans cesse culpabilisés ou angoissés à cause du péché. Non, Dieu a vraiment ôté le poids de mon péché. Il m'a pardonné. Puis on est loin aussi du laisser aller, dont font preuve beaucoup qui se disent chrétiens et qui disent « Oh, Dieu est bon, il nous pardonnera. » Non, Dieu est saint, exigeant. Et il me donne la force de vaincre mon caractère. Et puis il m'a délivré de vices dont aujourd'hui j'aurais honte de parler. J'étais très irritable. Il m'a rendu capable de supporter les gens et de les aimer, sachant que Jésus, lui, n'a pas regardé à mon caractère.

0: Bonjour, et sur Radio Bonneville, nous accueillons Claude, bénévole au Secours catholique. Bonjour Claude.
1: Bonjour à vous.
0: Et bien, c'est une joie de vous avoir. Vous animez, une fois par mois, un atelier culinaire, un samedi.
1: Tout à fait, exactement, oui.
0: Alors, ça consiste en quoi, cet atelier culinaire?
1: Alors, à l'origine, j'étais bénéficiaire du Secours catholique et j'ai rencontré une personne qui m'a posé des questions et du coup, de mes intérêts d'intérêt, et je lui ai parlé de la cuisine. Et du coup, en fait, c'est pour apprendre aux gens qui veulent comment cuisiner les légumes de saison autrement que comme ils le connaissent en général et surtout du rapide et du pas cher.
0: Alors, en ce moment, c'est quoi les légumes de saison?
1: Alors, nous arrivons sur tout ce qui est cucurbitacées, donc les potimarrons, les citrouilles, les butternuts, tout ça. Ben, les légumes d'hiver, les poireaux, les choux, qu'est-ce qu'on a d'autre encore? Ben, toujours les patates. Maintenant, en plus, on a des cultures qui sont sous serre, donc on regarde quand même des carottes. Et après, ben, quelques autres petits légumes qui restent encore de l'été.
0: Quelques
1: donc,
0: poivrons qui finissent de mûrir.
1: C'est ça, voilà. Mais les tomates sont finies. Même,
0: voilà, les tomates, c'est fini. Mais les poivrons, des fois, on peut en avoir un ou deux, mais pas beaucoup.
1: Exactement. Ouais. On a réussi encore à avoir quelques courgettes et aubergines. Donc, pour vous dire la belle arrière-saison que nous avons. Donc, c'est
0: donc,
1: assez agréable.
0: C'est en partenariat avec une AMAP.
1: Exactement, tout à fait.
0: Qui, du coup, propose ses légumes. C'est des légumes locaux.
1: Exactement, tout à fait. C'est un agriculteur bio qui vient sur le marché tous les samedis et qui propose un panier. Donc, il a un petit panier, un moyen panier et un gros panier. Donc, c'est la quantité, en fait, qui change. Mais ce sont les légumes qu'il a récoltés et qui vend.
0: Qu'il propose.
1: Qu'il propose avec l'association, effectivement, pour proposer justement

0: Circuit court qui est justement très intéressant pour nous, pour montrer que avec des circuits courts, on peut proposer des petits plats pas chers parce que c'est court.
1: Alors, à part préparer une petite tête pour Halloween, qu'est-ce qu'on fait d'autre avec des citrouilles?
0: Ah, tout à fait. Alors, avec citrouilles, eh bien, on peut faire comme tout le monde le connaît, donc dans la soupe. Moi, je propose aussi de les faire au four avec un petit peu de 4 épices. Ou alors, comme j'ai fait là dernièrement pour ma famille, j'ai fait des beignets de citrouilles.
1: Beignets de citrouille.
0: Tout à fait.
1: C'est bon ça, donc enroulé dans de la pâte et fruits
0: Exactement, tout à fait. La base normalement qui prend un peu plus de temps, c'est faire la purée de citrouille, donc la cuire, l'écraser et la mélanger à la pâte. Et en fait, moi j'ai fait en fait râpé, bien haché avec un petit peu d'ail dans ma pâte. Donc du coup, j'ai gagné encore plus de temps. Le résultat, c'était moins orange, donc du coup, les gens se demandaient justement ce que c'était. Mais
1: c'était tout aussi bon.
0: Tout aussi bon, ça n'a pas fait un pli. J'en avais fait 40 et en même pas 10 minutes, c'était parti donc.
1: Donc l'atelier culinaire, on prépare et on mange.
0: Exactement, tout à fait. Donc, tout le monde participe.
1: Ça vaut le coup, hein.
0: Exactement, c'est ça. Tout le monde participe en fait, donc je montre en fait comment il faut préparer. Après, on le cuisine et pour forcer encore un moment encore plus convivial entre nous tous, on mange tous ensemble après.
1: Ouais, c'est un très beau moment de partage. Donc les samedis, un samedi par mois à Saint-Vincent-de-Tyrosse.
0: Tout à fait.
1: Alors, vous êtes dans une rue pas très visible. C'est où par rapport à la place du marché?
0: Eh bien, voilà, si vous connaissez la place du marché, c'est quand même plus facile à trouver parce qu'on met un petit fanion et ça s'appelle le bar de René. En fait, c'est un bar social.
1: Un bar social, le bar René.
0: Le bar René, tout à fait, voilà. Donc, on est juste à l'angle, à côté de la pizzeria qui se trouve sur la place du marché. Donc, maintenant qu'il y a la pizzeria, on est plus visible. Parce que les gens commencent à nous voir, donc voilà.
1: Ils vont prendre une pizza et puis ils disent, ah tiens, c'est sympa ici.
0: Voilà, il y en a quelques-uns qui sont venus comme ça. Donc, en fait, le bar social est ouvert tous les jours. Du lundi au vendredi, à certains horaires. En plus, on fait des ateliers à l'intérieur, on propose des animations, il y a des jeux, on peut discuter, on a même un endroit où les gens, s'ils veulent acheter ou prendre, même pas, on donne même les affaires qu'on nous a apportées. Donc voilà, il y a une atelier crochet, il y a la couture, il y a pour parler, enfin c'est assez vaste, donc voilà, il faut venir...
1: Voilà, tous ces ateliers, donc ils sont proposés par des bénévoles du Secours catholique. Et un jour, vous étiez pas seulement bénévole, vous étiez bénéficiaire. Comment ça s'est passé? Comment a été la rencontre avec le Secours catholique pour arriver à ce beau moment où vous pouvez partager une passion avec ceux qui sont autour de vous?
0: C'est vrai, c'est ma passion et donc ça a commencé parce que je venais de déménager parce que mon ancien propriétaire vendait son logement. Donc je suis dans le circuit pour pouvoir bénéficier d'un logement social mais qui ne vient toujours pas. Donc du coup, il faut que je me débrouille par mes propres moyens pour trouver un logement donc dans le privé. Et j'ai eu donc des difficultés et je me suis tournée vers mon assistante sociale parce que il me fallait de l'essence pour aller travailler parce que j'ai quand même un travail. Et du coup, l'assistante sociale m'a tournée donc vers le Secours catholique. Et là, j'ai rencontré une très belle personne qui s'appelle Nathalie Gardy, qui fait partie de l'association depuis très très longtemps et qui en est aussi bénévole. Du coup, elle m'a dit que voilà, il faisait donc un don pour l'essence d'une certaine somme. Donc, du coup, on remplissait le réservoir jusqu'à ce que la somme totale soit atteinte. Et il proposait aussi d'autres aides. Voilà. Mais bon, moi, j'avais vraiment besoin de celle-ci au départ. Donc, j'ai été effectivement bénéficiaire avant d'être bénévole. Et de là, comme elle savait donc mes difficultés, elle m'a parlé donc du coup de la MAP qu'on a parlé précédemment. Et c'est donc ce fameux panier de légumes que j'ai pu bénéficier grâce donc au Secours catholique à 2 euros pour le petit panier ou le moyen panier ou le gros panier pour une somme en fait qui est beaucoup beaucoup plus chère.
1: Oui, donc vous avez bénéficié à la fois donc du bon de l'essence et d'un panier de légumes. Pendant combien de temps du coup ce panier à 2 euros, c'est vrai pour des légumes bio, c'est une aubaine.
0: C'est une aubaine, surtout qu'en plus on ne bénéficie pas que des légumes. Il y a aussi un apport de viande bio qui est proposé. Il y a du fromage aussi qui est proposé. Plein d'autres choses qu'on peut bénéficier dans ce panier. Effectivement, donc ça vaut vraiment le coup quand on est en grosse difficulté. Et donc du coup... Voilà, en fait, on a droit à une fois normalement pour 6 mois, en fait. C'est par semestre. Et du coup, comme là, il n'y avait pas beaucoup de bénéficiaires, j'ai eu l'occasion de pouvoir en bénéficier 2 fois. Donc, c'était extraordinaire.
1: C'est merveilleux. Donc, pour rappeler, donc, le Secours catholique permet donc à des gens qui ont un cœur de pouvoir partager l'amour autour d'eux, de le faire. Mais c'est sur l'impulsion de bénévoles. Donc, c'est quelque chose qui est possible à Saint-Vincent-de-Tyrosse. C'est pas possible partout, hélas. Mais en tout cas, si vous habitez autour de Saint-Vincent-de-Tyrosse, c'est une possibilité pour aider pendant un moment difficile de pouvoir bénéficier de ce panier. Et puis, si vous l'appréciez et que les choses vont mieux, peut-être que vous en bénéficiez encore à plein tarif.
0: Effectivement, je peux en bénéficier à plein tarif, mais du coup, je n'ai pas pu le faire parce que les difficultés ne sont pas envolées, donc toujours à cause des problèmes de logement, voilà. Et du coup, mais il y en a d'autres qui ont bénéficié. Alors au départ, on n'était que 3 pour ce panier bénéficiaire sur Saint-Vincent-de-Tyrosse, mais on a récupéré celui de Mimizan, donc du coup, ils ont pu en faire bénéficier 6 personnes cette année.
1: D'accord. Voilà. C'est merveilleux. Et donc vous parlez du problème de logement, et c'est vrai que c'est un problème récurrent, donc que ça soit au Pays Basque ou dans les Landes, trouver un logement, c'est difficile et c'est souvent assez coûteux. Vous travaillez toujours depuis que vous êtes arrivé donc au Secours catholique, vous n'avez pas cessé de travailler.
0: Tout à fait, je n'ai pas cessé de travailler, j'ai quand même.
1: Et malgré cela, c'est une difficulté de trouver un logement qui vous permette de vivre un peu normalement dans la région, quoi.
0: Tout à fait. C'est même pas, là, je ne vis même pas, je survis. Donc, on doit compter le moindre centime. C'est le problème du logement dans le privé qui devient excessivement cher parce que, il y a de plus en plus de demandes vu que l'accès au logement social est complètement bouché. Et que voilà, on n'est pas forcément dans les prioritaires malgré les difficultés que l'on peut rencontrer dans la vie de tous les jours, voilà.
1: Donc, pour avoir une idée, donc, le budget logement pour vous, c'est combien ?
0: Alors, ça fait la moitié de ma paye, donc ça fait presque 1000 euros.
1: D'accord.
0: Voilà.
1: Donc, malgré un bon salaire, finalement, c'est quand même difficile de clôturer les bouts de mois parce que le loyer prend énormément.
0: Exactement, tout à fait. Le loyer prend énormément en sachant que il y a les charges courantes qui se rajoutent dessus. Donc, même avec un bon salaire par rapport à ma situation, c'est
1: ça
0: très,
1: reste
0: très
1: difficile.
0: Tout à fait. C'est très, vraiment très, très difficile.
1: Alors, vous, par exemple, vous avez demandé donc un logement social il y a combien de temps ?
0: Alors, j'ai fait ma toute première demande en 2014. Voilà, donc...
1: Ça fait 10 ans.
0: Ça fait 10 ans, oui.
1: On va pouvoir faire un petit cadeau, gâteau d'anniversaire.
0: C'est vrai, je vais souffler
1: la... ensemble, hein.
0: Je vais sûrement souffler la bougie pour avoir peut-être un petit peu de chance, mais j'avoue, oui, ça fait 10 ans, en sachant que la demande est obligatoire d'être renouvelée tous les ans, que j'ai quand même essayé d'avoir par la loi Dalo, parce que j'ai failli me retrouver à la rue suite à la vente du logement où j'étais. Donc, et malgré cela, avec mes 2 enfants en bas âge, rien n'a été trouvé, rien n'a été mis en place pour que je puisse être relogée. Donc,
1: vous gagnez trop pour bénéficier du droit au logement et pas assez pour pouvoir vivre aisément. C'est difficile ?
0: Oui, c'est très difficile. J'avoue, pour le logement, c'est vraiment très difficile. Est-ce que je suis au-dessus parce que je gagne trop pour en trouver un logement social ? Peut-être. Je sais que c'est saturé, mais bon.
1: En tout cas, généralement, dans la région, c'est vrai qu'on a des temps extrêmement longs pour avoir un logement social, mais généralement, c'est plutôt 3 ans, donc ça veut dire que dans les choix de personnes qu'ils ont, vous êtes jamais prioritaire par rapport aux autres. Et c'est alors c'est vrai que c'est difficile, hein, mais ça exprime le fait qu'il y a besoin de logements, alors des logements sociaux, mais peut-être aussi des logements privés à un prix raisonnable. Je ne sais pas si vous avez entendu parler des plafonnements de loyers. Est-ce que pour vous c'est quelque chose qui est encourageant ou vous pensez que ça va pas changer grand chose?
0: Alors, j'avoue qu'à l'heure d'aujourd'hui, et vu mon parcours actuel, je peux dire que même avec un plafonnement, je pense que ça ne changera pas grand-chose, parce que, de toute manière, vu qu'ils continuent quand même à faire la hausse de tous les ans du pourcentage, je sais plus comment ça s'appelle, j'avoue que, de toute manière, même en faisant un plafond, vu qu'ils sont toujours supérieurs et qu'il y a toujours plus de demandes, donc je pense que pour moi, enfin, personnellement, ça ne changera pas grand-chose.
1: Mais bon, malgré tout, vous avez le sourire et vous partagez votre joie autour de vous, et je pense que c'est ça l'essentiel, non ?
0: Tout à fait, oui, oui. Il faut jamais perdre le sourire parce que de toute manière, ça ne peut que aller mieux. Donc effectivement, on garde le sourire, on s'accroche et on partage la joie autour de soi, effectivement. Donc autour d'animation, même de parler avec des gens dans la rue, mais voilà, toujours en gardant le sourire. Et puis les gens, quand on vous voit sourire, ils sourient, ça leur apporte du bonheur et je trouve que c'est extraordinaire.
1: Écoutez Claude, je vous remercie beaucoup. Alors peut-être est-ce que vous avez quelque chose à rajouter sur ce que vous pouvez vivre aujourd'hui au Secours catholique. Donc j'imagine que vous avez plus donc les premières aides que vous avez quand vous êtes arrivé. Est-ce que vous bénéficiez encore de soutien ou est-ce que vous êtes vraiment passé du côté bénévole?
0: Alors non, effectivement, je bénéficie encore parce qu'on anime des ateliers de, ça s'appelle le cercle de parole. Donc c'est deux mercredis par mois, le deuxième et le quatrième, si je dis pas de bêtises. Et effectivement là, voilà, on aborde plein de sujets. Je continue donc à être soutenue. Je peux parler de mes soucis, de mes problèmes. Voilà, il y a toujours des gens à l'écoute et c'est vrai que ça continue à faire du bien. Donc je suis tout le temps bénévole et bénéficiaire dans un certain sens et c'est très très agréable.
1: Ça s'appelle le partage finalement.
0: Tout à fait, c'est exactement ça.
1: Donner et recevoir. Et qu'on puisse donner, il faut qu'il y ait des gens qui reçoivent.
0: C'est vrai, tout à fait. Mais c'est vrai qu'on est on est même pas mal de bénévoles à Saint-Vincent-Tyros. Et j'avoue que l'entraide entre nous et même autour de nous est vraiment extraordinaire.
1: C'est un sentiment de communauté, de presque une fraternité entre différents bénévoles.
0: Ah oui, tout à fait. Oui.
1: Finalement, la limite est des fois un peu floue. Bénévole, bénéficiaire, vous êtes les deux et j'imagine que vous n'êtes pas la seule.
0: Non, effectivement, je ne suis pas la seule. Et j'avoue que c'est ce qui fait le charme de cette association. Et j'avoue que c'est vraiment extraordinaire de pouvoir avoir des gens comme ça autour de nous qui soient ou bénéficiaires ou bénévoles, et même les deux. Et c'est vrai que ça apporte beaucoup de joie. Et on essaie de le retransmettre.
1: Alors, je vais revenir un tout petit peu avant de terminer sur ces groupes de parole. C'est ouvert à tous. Comment ça se passe, un groupe
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Chers frères et sœurs, bienvenue. Aujourd'hui, nous commençons notre semaine en méditant sur Dieu en tant que créateur de toutes choses. Dans le livre de la Genèse, nous lisons ces mots puissants. Au commencement, Dieu créa les cieux et la terre. Genèse 1, verset 1. Ce verset d'ouverture de la Bible établit un fondement solide pour nous, pour notre compréhension de la nature divine. Dieu n'est pas seulement un être parmi d'autres, mais il est le créateur souverain de l'univers entier. En contemplant l'œuvre de la création, nous sommes invités à reconnaître la grandeur et la majesté de Dieu. Des galaxies lointaines aux plus petites particules subatomiques, tout ce qui existe porte la marque de son design intelligent. Rien n'est arrivé par hasard, mais tout a été intentionnellement façonné par les mains créatrices de notre Dieu. En tant que créature faite à l'image de Dieu, nous portons également une responsabilité envers sa création, envers la création tout entière. Nous sommes appelés à être des gardiens fidèles de la terre et de ses ressources, agissant avec sagesse et responsabilité dans notre interaction avec l'environnement, cet environnement qui nous entoure, en honorant la création, en honorant la créature, nous honorons également le Créateur lui-même. Que cette journée soit une occasion pour nous de louer notre Dieu pour son œuvre merveilleuse de création et aussi de renouveler notre engagement à prendre soin de la terre et de tous les êtres vivants qui la peuplent. Que le Seigneur nous fortifie et nous encourage. Amen.

0: bonne nouvelle de l'établissement français du sang.
1: Avec nous, Jérôme Sinlissou, bonjour.
2: Bonjour à tous.
1: Voilà, donc aujourd'hui, depuis le 19 mars, on peut donner son plasma.
2: Effectivement, on
1: à l'établissement
2: repris,
1: français du sang de Biarritz.
2: Effectivement, on a repris les dons de plasma qu'on avait arrêtés en, si je ne m'abuse, en 2019, à la maison du don de Biarritz. Donc, on les a repris depuis le 19 mars. Donc, aujourd'hui, maintenant, sur Biarritz, on peut donner à la fois son sang total ou bien son plasma.
1: Donc, j'imagine que la plupart de nos auditeurs savent pas vraiment ce que c'est. Donc, le don du sang, c'est un prélèvement qui se fait au niveau d'un des bras pour pouvoir donner du sang pour des personnes donc qui ont différentes maladies, des accidentés. Le don de plasma, qu'est-ce que c'est? Qu'est-ce qu'on donne?
2: Alors, le don de plasma, en fait, on donne le liquide dans lequel baignent vos cellules, c'est-à-dire les globules rouges, les plaquettes, voilà. Ce plasma, il va servir à quoi? Il va servir à fabriquer des médicaments qu'on appelle des médicaments dérivés du plasma. Ça va être notamment des facteurs de coagulation pour les hémophiles. Ça va être des immunoglobulines pour les gens qui ont des déficits immunitaires ou bien des maladies auto-immunes. Et ça va être également des protéines type albumine. Donc, ce sont des médicaments, en fait, dont le besoin a beaucoup augmenté ces dernières années. Parce que maintenant, ça nous permet également de soigner des cancers et des maladies neurologiques.
1: Donc, le don de plasma, c'est un don qu'on peut faire plus souvent. Parce
2: oui.
1: Qu'il est moins agressif, en tout cas, et moins demandant pour le corps.
2: Il est moins fatigant est parce moins qu'en fatigant. Fait, quand on prend votre plasma, on vous redonne les globules rouges.
1: Mmh.
2: Ça veut dire que on est moins fatigué, ça anémie moins les personnes qui donnent leur plasma. Le don de plasma, ça dure environ entre une demi-heure et trois quarts d'heure pour le don de plasma, alors que le don de sang total, ça dure entre 5 et 10 minutes.
1: Mmh. Donc c'est un peu plus long, mais moins fatigant.
2: C'est exactement ça. Il faut beaucoup, beaucoup s'hydrater, puisqu'en fin de compte, avec un don de plasma, on ne tire que de l'eau, finalement.
1: Alors, quand vous dites que les besoins ont augmenté et qu'on crée des médicaments avec les plasmas, on peut se poser la question, ben voilà, quelle est l'économie derrière aussi? Est-ce qu'il y a des gens qui gagnent de l'argent sur les dons de plasma? Comment ça fonctionne? Comment c'est régulé? On sait que le don du sang est gratuit. Et comment, du coup, le don de plasma, comment l'économie se fait derrière?
2: Alors, le don de plasma, effectivement, nous, on veut que ça reste un don éthique. Mmh. C'est-à-dire un don qui ne soit pas rémunéré, un don où on ne peut pas se faire de l'argent sur le don de plasma. Ce qui n'est pas le cas dans tous les pays du monde. Malheureusement, il y a des pays qui, effectivement, il y a une grosse économie derrière. En France, ce n'est pas le cas. On ne rémunère pas nos donneurs. Et le plasma que l'on récolte, en fait, part au laboratoire de fractionnement qui est un laboratoire français d'État qui nous permet de garantir en fait l'éthique du don de plasma en France.
1: Mmh. Et ensuite c'est ce laboratoire qui va redonner les différentes particules du coup.
2: C'est ce laboratoire qui va fabriquer les médicaments.
1: Médicaments et.
2: Mais ensuite, au même titre que l'EFS, c'est un laboratoire qui est d'État. Enfin,
1: voilà. D'accord. Très bien. Ben voilà, c'est toujours intéressant de savoir où va la
2: exactement,
1: partie de notre corps
2: oui.
1: que l'on donne.
2: Je comprends, tout à fait.
1: Voilà, donc une question je te posais. Donc notre sang aussi est riche dans plein d'informations qui circulent entre nos différents organes, comme des hormones et différents autres cellules. Dans le don de plasma, est-ce que ces hormones sont remises dans le sang? Est-ce qu'on s'est intégré et puis finalement elles se perdent? Comment?
2: Non, on ne prend que les protéines.
1: On ne prend que les protéines.
2: Tout ce qui est hormones, etc. Ça ne se voit pas en fait. C'est pas ça que l'on va rechercher.
1: Mmh. Donc c'est vraiment c'est comme les coagulants, les protéines pour permettre de créer ces médicaments qui sont. D'accord, tout à fait. Si on peut donner peut-être un exemple d'un nouveau médicament qui permet d'aider le cancer avec ses dons de plasma. Vous pouvez donner un exemple.
2: Les immunoglobulines.
1: D'accord.
2: Voilà, les immunoglobulines qui sont à l'heure actuelle des médicaments qui sont croissance au niveau de la demande au niveau mondial et donc français. Pour vous donner un ordre d'idée, en fait, nous, aujourd'hui, on est autosuffisant dans ce type de médicaments à hauteur de 50%. Le reste de ces médicaments-là, à l'heure actuelle, on est obligé de les importer, notamment des États-Unis.
1: D'accord. Donc, c'est
2: donc,
1: d'Américains aux États-Unis qui sont importés, on ne sait pas vraiment d'où ils viennent.
2: Alors, si, on sait d'où ça vient. Mais si vous voulez, si on veut être beaucoup plus indépendant vis-à-vis des autres pays, effectivement, on se doit d'augmenter notre récolte de dons de plasma.
1: D'accord.
2: Et on aimerait, dans les années à venir, augmenter notre indépendance à hauteur de 80%, en vérité.
1: Très bien. Et alors, juste pour préciser à ce niveau-là, donc l'hémoglobine.
2: L'hémoglobine ou non, les immunoglobulines.
1: Les immunoglobulines, elles permettent quoi dans le corps de quelqu'un qui a un cancer? Ça le permet de garder une certaine immunité, c'est ça?
2: Ça permet en fait de mieux appréhender la chimiothérapie.
1: D'accord.
2: Voilà, on prépare le patient grâce à des immunoglobulines et la chimiothérapie, elle est plus efficace.
1: Elle est plus efficace. Est-ce qu'elle est moins intrusive ou pas vraiment? C'est vraiment l'efficacité plutôt.
2: Non, c'est plutôt l'efficacité.
1: D'accord. Oui. Très bien. Ben, écoutez, ben, merci beaucoup. Donc, je vous encourage, chers auditeurs, à pouvoir venir donner votre plasma. Donc, à l'établissement français du sang de Biarritz.
2: L'adresse, au 10 rue Manuel Jodel, à Biarritz. Et on est ouvert pour le don de plasma les lundis, mercredis et jeudis. De temps en temps, on va ouvrir quelques samedis, mais vous pouvez prendre rendez-vous sur le site internet ou sur l'application Don de sang.
1: Merci beaucoup, Jérôme Sinloussou. Merci beaucoup, Jérôme Sinloussou, pour ces informations sur le don de plasma. Et on vous dit à une prochaine pour une autre information sur le don du sang.
2: Eh bien, merci à vous.

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J'ai reçu une éducation chrétienne dans un foyer de parents qui ont vraiment prié sur nos berceaux, ma sœur et moi. Ensuite, j'ai choisi de faire un métier que j'aime encore tellement profondément, infirmière. À 20 ans, j'ai perdu ma maman. Et là, je me suis quand même posé des questions sur Dieu à ce moment-là. Après, à 25 ans, je me suis mariée avec Jean-Luc. On s'est mariés à l'église, en étant convaincus que c'était bien, mais sans grande conviction personnelle. Mais c'était bien. Ensuite est né de cette union notre premier fils qui s'appelle Pierre-François. Et là, en tant qu'infirmière, j'avais vu beaucoup d'accouchements. Et j'avais toujours trouvé beau ces bébés, mais une fois d'en avoir un dans les bras et que c'était le mien, j'ai été bouleversée de découvrir un petit bébé qui m'appartenait et tout était en ordre. Il avait les quatre membres, les deux yeux, enfin tout était en ordre. Là, j'ai été très émue, je me suis dit, c'est vraiment une création extraordinaire. Là, j'ai commencé à me poser des questions sur Dieu, plus profondément qu'avant. Ensuite, on a construit une maison dans un petit village au pied du Jura. Et là, on avait un couple de pasteurs qui est venu en même temps que nous et qui ont commencé à annoncer la parole de Dieu tous les dimanches. Et on s'est dit avec mon mari, comme c'est, on a un lien de parenté avec eux, on est obligé d'aller au culte. On va y aller tous les dimanches, mais sans grande conviction, profonde toujours. C'était vraiment superficiel, je suis obligée de le dire. Et à force de les voir vivre, je me disais, mais ils ont quelque chose de plus que nous, mais qu'est-ce que c'est? J'avais rien vécu d'extraordinaire, mais ce plus, je l'avais pas. Et ça m'a beaucoup troublée. Et en les voyant vivre, vraiment, je me suis dit, mais qu'est-ce que c'est? Et il y a eu deux événements dans ma vie, à cette époque-là, en 1981, où j'ai failli vraiment mourir avec ma cousine. On a eu un accident, enfin, l'accident n'a pas eu lieu, mais il était vraiment, on a été épargnés de la mort parce qu'on marchait dans une forêt au-dessus du village où on habitait. Et les bûcherons avaient oublié de mettre un écriteau comme quoi on ne devait pas avancer sur ce chemin parce qu'il y avait des bûcherons qui abattaient des arbres. Et on a vu un tronc nous

là, ça commençait à me travailler en profondeur. Ensuite, la même année, à la fin de l'année, j'ai failli aussi avoir un accident mortel. En rentrant de mon chemin, où j'allais faire mes commissions, dans un virage, ma voiture a fait 2 tours sur la glace et je me suis retrouvée de la montée à la descente avec un bus qui arrivait en face, épargnée. Vraiment, je ne sais pas comment, j'ai plus pu marcher, plus pu conduire ni parler pendant un moment tellement j'ai frôlé la mort. Ça m'a aussi posé des questions sur Dieu. Et à force de me poser ces questions et d'entendre la parole de Dieu tous les dimanches au culte, là, vraiment, Dieu a travaillé dans mon cœur et a abouti à vraiment cette relation d'amour que j'ai pour lui. Et le verset qui me revenait tout le temps, c'est « La foi vient de ce qu'on entend. » Et ce qu'on entend vient de la parole de Dieu. Et c'est à force de l'avoir entendu pendant plusieurs années, dans ce village à Lignerolles, que la foi est venue dans mon cœur. Ensuite, j'ai ressenti un grand besoin d'être nourrie tous les jours par la Bible. Et là aussi, le pasteur m'avait donné le lecteur de la Bible et je me suis mis à la lire tous les jours, régulièrement. Et je peux vous affirmer que c'était une transformation complète de ma vie. Je suis devenue une toute autre personne. J'aimerais vous lire ce qui résume toute ma foi. C'est dans Ésaïe 61, le verset 10 et 11. « Le Seigneur est pour moi une source de joie débordante. Mon Dieu me remplit de bonheur. » Car le secours qu'il m'apporte est comme un habit dont il me vêt, et le salut qu'il m'apporte comme un manteau dont il me couvre. J'ai la joie du jeune marié qui a mis son turban de fête, ou de la fiancée qui s'est parée de ses bijoux. »

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2: Bienvenue dans votre émission quotidienne du 10 septembre. Que la lecture et la méditation du chapitre 10 des Proverbes vous fassent du bien et vous renouvellent dans la joie du Seigneur. C'est Michel qui nous fait la lecture de ce chapitre.
3: Proverbes chapitre 10. Un fils qui a de la sagesse fait le bonheur de son père, mais un fils insensé cause du chagrin à sa mère. Des biens mal acquis ne profitent pas, mais mener une vie juste sauve de la mort. L'Éternel ne permet pas que l'homme droit souffre de la faim, mais il frustre les désirs des méchants. La main nonchalante appauvrit, mais la main active enrichit. Celui qui amasse des provisions en été est un homme intelligent, mais celui qui dort pendant la moisson est un fils qui fait honte. Des bénédictions reposent sur la tête du juste, mais les paroles des méchants cachent la violence. Le souvenir du juste continue à être en bénédiction aux autres, mais le nom des méchants tombe dans l'oubli. Un esprit sage prend à cœur les commandements, mais le bavard insensé est l'artisan de sa propre perte. Celui qui vit dans l'intégrité marche en sécurité. Celui qui suit des voies tortueuses sera vite démasqué. Celui qui cligne de l'œil cause du tourment, mais celui qui critique en toute franchise travaille pour la paix. Les paroles du juste sont une source de vie, mais celles du méchant cachent la violence. La haine allume des querelles, mais l'amour couvre toutes les fautes. La sagesse se trouve sur les lèvres de l'homme sensé, et les coups de bâton sur le dos de l'insensé. Les sages amassent le savoir, mais lorsqu'un insensé parle, le malheur n'est pas loin. La fortune du riche lui tient lieu de place forte, alors que la pauvreté des petites gens fait leur ruine. Le travail du juste le fait vivre. Ce que le méchant gagne sert à faire le mal. Celui qui tient compte des critiques qu'on lui fait est sur la voie de la vie. Mais celui qui fait fi des reproches se fourvoie. Qui cache sa haine a des lèvres menteuses, et celui qui répand des calomnies est insensé. Celui qui parle beaucoup ne saurait éviter de pécher, mais l'homme avisé met un frein à ses lèvres. La langue du juste est un argent de choix, ce que pensent les méchants n'a pas grande valeur. Les paroles du juste restaurent beaucoup de gens, mais les insensés périssent faute de bon sens. C'est la bénédiction de l'Éternel qui enrichit, et toute la peine qu'on se donne n'y ajoute rien. Commettre des actions infâmes est un jeu pour l'insensé. De même, la sagesse l'est pour l'homme intelligent. Ce que le méchant redoute lui arrive, mais ce que le juste désire lui sera accordé. Quand la tempête a passé, le méchant n'est plus, alors que le juste est établi sur un fondement éternel. Comme du vinaigre sur les dents ou de la fumée dans les yeux, tel est le paresseux pour celui qui l'envoie.

Nous avons vu hier que dans la Bible, Dieu est aussi appelé l'Éternel, notre justice. Et je vous propose de considérer aujourd'hui le verset 25, « Le juste est établi sur un fondement éternel ». Ce qui fait la solidité d'un bâtiment, ce sont ses fondations. Notre croyance, notre foi sera solide si elle a de bonnes fondations, un fondement sûr et inébranlable. Certains disent être croyants, mais n'ont pas l'assurance du pardon de leurs péchés. Ils espèrent un jour aller au paradis, mais pensent que sur cette terre, personne ne peut avoir d'assurance à ce sujet. Alors, permettez-moi de vous dire que si vous êtes dans ce cas-là, c'est que votre foi n'a pas un bon fondement. Vous ne faites donc pas encore partie de ceux que Dieu appelle les justes. Adam et Ève, nos premiers parents, ont été créés parfaitement justes, mais ils ont été séparés de Dieu dès l'instant où ils ont péché. Et ils ont transmis cela à toutes les générations après eux. La conscience du péché détruit la foi en Dieu, la foi en soi-même et en son prochain. Elle engendre la peur, les sentiments d'infériorité, de découragement, et cela produit la maladie, la violence, le pessimisme, autant que le négativisme, l'amertume et finalement la mort. Nous ne pouvons pas être sauvés et trouvés justes devant Dieu par nos œuvres ou par quelques mérites. La Bible nous dit dans le livre d'Ésaïe, chapitre 64, verset 5, que cela est comme un vêtement souillé devant Dieu. Dieu est amour, il aime chacune de ses créatures. Il voulait avoir une relation solide avec chacun de nous. Donc, il ne voulait pas que nous restions dans cette situation et il nous a tendu la main en envoyant son Fils unique, Jésus, né sans péché et qui n'a jamais péché par la suite. Jésus a livré sa vie en sacrifice comme rançon pour nous sauver, pour nous réconcilier avec Dieu et nous donner la vie éternelle. Jésus s'étant chargé de nos péchés, nous pouvons être pardonnés et recevoir le don de sa justice. Nous avons alors le pardon par son sang versé pour nos péchés. Dieu a transféré tous nos péchés sur le compte de Jésus, qui est devenu comme une incarnation du péché. Puis, Dieu a versé sa justice en nous, à notre compte. Et c'est par la foi que nous pouvons venir avec assurance dans la présence de Dieu, sans conscience de péché, et nous tenir dans sa présence en tant que son enfant. Nous sommes alors une nouvelle créature. Alors, voulez-vous saisir cette grâce, ce cadeau qui vous connecte avec Dieu? Je vous invite à dire simplement de tout votre cœur et à haute voix, « Seigneur mon Dieu, je reconnais que je suis coupable devant toi et je te demande pardon. Je te remercie d'avoir envoyé Jésus qui a été puni à ma place. Je comprends qu'il s'est chargé de mes fautes et qu'en retour il m'a donné sa justice. » Je reçois ton pardon, Seigneur. Je deviens ton enfant. Merci, Seigneur. Amen. Vous faites maintenant partie de ces justes, établis sur un fondement éternel, et cela est merveilleux. Lisez régulièrement la Bible et restez fidèles à l'écoute de l'émission Graines de vie. Au revoir et à demain.

Eh bien oui, nous arrivons tranquillement à la fin de cette émission de Graines de Vie. Alors dites-nous ce que cette émission vous a apporté, vos nouvelles nous font plaisir aussi. Besoin de prière, vous écrivez à Edith. Adresse, Edith Pet, Tremplin, boîte postale 21, 30 310, Vergèze. Ça s'écrit V-E-R-G-E-Z-E, Vergèze, France. Par courriel, edith.tremplin@gmail.com. Je répète, edith.tremplin@gmail.com. Faites connaître cette émission autour de vous. Et puis bien sûr, on se retrouve demain. Au revoir.

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du jamais vu. Des journalistes du monde entier se retrouvent autour du feu. Le Porge, Biscarrosse, l'avant après saisissant des incendies dévastateurs en Gironde et dans les Landes. Ce sont des titres d'articles qui sont sortis dans la presse alors que des incendies ont provoqué le départ de 220 000 personnes et détruit des dizaines de milliers d'hectares ainsi que des centaines de maisons dans les Landes et en Gironde en juillet 2026. Certains sont rentrés chez eux et ont trouvé leur maison en ruine, réduite en cendres. Alors comment trouver l'espoir au milieu de la détresse ? 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Le vent passe autour de lui. Ses plumes frémissent à peine. Il ne se précipite pas, il observe. Puis soudain, il ouvre ses ailes, immenses. Pendant un instant, il semble presque tomber dans le vide. Il quitte le rocher, bat des ailes avec force, puis il rencontre le courant d'air. Et là, quelque chose change. Il ne lutte plus contre le vent. Il s'en sert. Vous l'avez reconnu ? Je parle de l'aigle. Les aigles profitent parfois des vents violents pour planer en altitude sans effort apparent. Ils sont connus pour leur capacité à utiliser les courants d'air pour s'élever au-dessus des tempêtes et trouver le calme en altitude au lieu de lutter contre les intempéries au sol. Face aux tempêtes de la vie, qui ne rêve pas d'être comme un aigle qui les survole bien au-dessus ? Dans la Bible, un homme appelé Ésaïe est envoyé par Dieu pour parler aux Juifs de la tribu de Juda et leur annoncer un jugement sévère. Dans le chapitre 39 du livre d'Ésaïe, on découvre qu'un jugement va s'abattre sur Jérusalem à cause de son infidélité à Dieu. Mais Ésaïe annonce également dans le chapitre suivant, au chapitre 40, qu'il y aura un temps de consolation. On lit « Ceux qui comptent sur l'Éternel renouvellent leur force. Ils prennent leur envol comme les aigles. Ils courent sans s'épuiser. Ils marchent sans se fatiguer. » La vie est courte. Mais lorsqu'on traverse des épreuves, les jours semblent très longs. On aimerait voler au-dessus des problèmes comme un aigle. La Bible rappelle que ceux qui comptent sur l'Éternel peuvent trouver des forces nouvelles.

0: Pourquoi ? Parce que l'Éternel est présenté comme le Dieu d'éternité qui ne se fatigue pas, qui ne se lasse pas, qui ne s'épuise pas et dont l'intelligence est impénétrable. Toujours dans le chapitre 40 du livre d'Ésaïe, cet homme de Dieu nous invite à nous rappeler de la grandeur de l'Éternel. « Qui a mesuré les océans dans les creux de sa main ?» nous dit-il. 71% de la planète est recouverte par les eaux et les mers, dont l'océan Atlantique, dont on admire les vagues qui s'échouent sur les plages landaises ou sur celles de la côte basque. Le volume total d'eau sur la Terre correspond à 1,4 milliard de kilomètres cubes dans le monde. C'est titanesque. Et pourtant, Ésaïe, inspiré par Dieu, nous rappelle que ce n'est qu'un peu d'eau dans le creux de la main de Dieu. Dieu est grand. Il nous rappelle que même les nations ne sont qu'une goutte d'eau qui tombe d'un seau. C'est-à-dire que les 195 pays reconnus officiellement à travers le monde aujourd'hui ne pèsent pas plus, devant Dieu, qu'un grain de sable, puisqu'elles sont comparées à de la poussière sur une balance. C'est ce qu'affirme Ésaïe, inspiré par Dieu. L'Éternel qui a créé les cieux et la terre, et de qui viennent toutes choses, ne se fatigue pas. Il ne se lasse pas. Il ne s'épuise pas. Voilà pourquoi il est le seul à pouvoir porter les fardeaux de nos vies. Revenons-en à l'aigle. Comment retrouver des forces comme l'aigle ? Ésaïe nous rappelle que si les adolescents se fatiguent et s'épuisent, si les jeunes gens se mettent à trébucher, ceux qui comptent sur l'Éternel renouvellent leur force. Il oppose ainsi la force des hommes les plus vaillants, les jeunes hommes, à celle de Dieu qui est infinie. La solution pour avoir des forces renouvelées est donc de trouver son refuge en Dieu. Saint Augustin, dans le contexte de l'Église catholique, s'est exclamé « Tu nous as fait pour toi, Seigneur, et notre cœur est sans repos tant qu'il ne demeure pas en toi. » Alors, comment faire de Dieu notre refuge ? Eh bien, en revenant à lui. De la même manière qu'Ésaïe invite la tribu de Juda à revenir à l'Éternel, nous sommes invités à revenir à Dieu en reconnaissant notre éloignement, notre rébellion, nos fautes. Le chapitre 40 d'Ésaïe annonce la venue de Dieu sur terre, de Jésus. Ésaïe s'écrit « Préparez le chemin de l'Éternel, faites une route bien droite pour notre Dieu, dans les endroits arides. Toute vallée sera comblée, toute montagne et toute colline abaissée, ce qui est tortueux sera redressé, et les endroits rocailleux aplanis. Alors la gloire de l'Éternel sera révélée, et au même instant, tout homme la verra. » Oui, c'est l'Éternel qui l'affirme. Dans le Nouveau Testament, un homme de Dieu appelé Jean-Baptiste déclare « Je suis la voix de celui qui crie dans le désert, aplanissez le chemin du Seigneur, comme l'a dit le prophète Ésaïe. » Et lorsqu'il vit Jésus s'approcher, il dira « Voici l'agneau de Dieu qui ôte le péché du monde. » Sommes-nous prêts à tourner nos regards vers Jésus, à laisser les montagnes et les collines de notre arrogance être abaissées pour accepter l'évangile de Jésus-Christ? Trouver refuge en Dieu, c'est reconnaître notre séparation avec le Père à cause de notre rébellion, de nos fautes, et accepter la réconciliation que Jésus-Christ nous propose. Lui qui a déchiré et jeté la liste de toutes nos erreurs, qui a effacé notre dette en l'emportant avec lui sur la croix. Lui qui est prêt à nous donner son pardon, du moins, si nous sommes prêts à croire en lui, à sa parole, à saisir sa main. Car si c'est le cas, le Seigneur Jésus-Christ promet de venir envahir nos cœurs par son esprit, pour nous faire entrer dans un repos particulier, une sorte de nouvelle naissance, une vie où il nous promet la paix que le monde ne peut pas nous donner. Pour voler comme l'aigle, au-dessus de nos problèmes, nous devons d'abord regarder à Jésus et lui saisir la main, puis continuer à lui faire confiance. C'est alors qu'il renouvellera nos forces, car lui est tout-puissant et fidèle pour nous porter sur ses ailes. 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

Il fallait que le Fils de l'homme souffrît beaucoup. L'Évangile selon Marc, chapitre 8, verset 31, nous rapporte ce passage. Pourquoi Dieu a-t-il toléré pour son Fils une mort aussi cruelle et aussi odieuse que celle de la croix? L'effusion du sang rédempteur ne pouvait-elle se faire d'une manière plus douce, plus humaine, sans l'adjonction des horreurs de la crucifixion? S'il a plu à l'Éternel de le meurtrir, c'était par nécessité. Cette implacable justice qui sévit dans toute sa rigueur sur un être qui se charge volontairement du péché des autres, nous montre non seulement à quel point Dieu est juste et saint, mais aussi à quel point le péché est grave à ses yeux. Les horreurs de la croix nous redisent que le péché est horrible et que rien ne saurait l'effacer sinon un tel châtiment. Christ a payé à notre place la rançon de notre salut. Maintenant, Dieu est juste en justifiant le pécheur qui a foi en lui. Puisque c'est par le sang que la faute la plus petite, comme la plus grande, s'efface, écartons résolument le péché de notre vie. Christ a trop souffert pour que nous puissions être quelque peu tolérants à l'égard du mal pour lequel il est mort.

Psaume 105. Louez l'Éternel, invoquez son nom, faites connaître parmi les peuples ses hauts faits, chantez, chantez en son honneur, parlez de toutes ses merveilles, glorifiez-vous de son saint nom, que le cœur de ceux qui cherchent l'Éternel se réjouisse. Ayez recours à l'Éternel et à son appui, cherchez continuellement sa face. Souvenez-vous des prodiges qu'il a faits, de ses miracles et des jugements de sa bouche, postérité d'Abraham, son serviteur, enfant de Jacob, ses élus. L'Éternel est notre Dieu, ses jugements s'exercent sur toute la terre. Il se rappelle à toujours son alliance, ses promesses pour 1000 générations, l'alliance qu'il a traitée avec Abraham et le serment qu'il a fait à Isaac. Il l'a érigé pour Jacob en loi, pour Israël en alliance éternelle, disant « Je te donnerai le pays de Canaan comme héritage qui vous est échu ». Ils étaient alors peu nombreux, très peu nombreux et étrangers dans le pays. Et ils allaient d'une nation à l'autre et d'un royaume vers un autre peuple. Mais il ne permit à personne de les opprimer et châtia des rois à cause d'eux. Ne touchez pas à mes oints et ne faites pas de mal à mes prophètes. Il appela sur le pays la famine, il coupa tout moyen de subsistance, il envoya devant eux un homme. Joseph fut vendu comme esclave. On serra ses pieds dans des liens, on le mit au fer, jusqu'au temps où arriva ce qu'il avait annoncé, et où la parole de l'Éternel l'éprouva. Le roi fit ôter ses liens, le dominateur des peuples le délivra, il l'établit seigneur sur sa maison et gouverneur de tous ses biens, afin qu'il pût, à son gré, enchaîner ses princes et qu'il enseignât la sagesse à ses anciens. Alors Israël vint en Égypte, et Jacob séjourna dans le pays de Cam. Il rendit son peuple très fécond et plus puissant que ses adversaires. Il changea leur cœur au point qu'ils haïrent son peuple et qu'ils traitèrent ses serviteurs avec perfidie. Il envoya Moïse, son serviteur, et Aaron qu'il avait choisi. Ils accomplirent par son pouvoir des prodiges au milieu d'eux. Ils firent des miracles dans le pays de Cam. Il envoya des ténèbres et amena l'obscurité. Et ils ne furent pas rebelles à sa parole. Il changea leurs eaux en sang et fit périr leurs poissons. Le pays fourmilla de grenouilles jusque dans les chambres de leur roi. Il dit, et parurent les mouches venimeuses, les poux sur tout leur territoire. Il leur donna pour pluie de la grêle, des flammes de feu dans leur pays. Il frappa leurs vignes et leurs figuiers et brisa les arbres de leur contrée. Il dit, et parurent les sauterelles, des sauterelles sans nombre, qui dévorèrent toute l'herbe du pays, qui dévorèrent les fruits de leurs champs. Il frappa tous les premiers-nés dans leur pays,

0: Atenagoras patriarkak idatzi testo bat. Je n'ai plus peur de rien. La guerre la plus dure, c'est la guerre contre soi-même. Il faut arriver à se désarmer. J'ai mené cette guerre pendant des années. Elle a été terrible. Mais je suis désarmée. Je n'ai plus peur de rien. Car l'amour chasse la peur. Je suis désarmée de la volonté d'avoir raison, de me justifier en disqualifiant les autres. Je ne suis plus sur mes gardes, jalousement crispée sur mes richesses. J'accueille et je partage. Je ne tiens pas particulièrement à mes idées, à mes projets. Si l'on m'en présente de meilleurs, ou plutôt non, pas meilleur, mais bon, j'accepte sans regret. J'ai renoncé au comparatif. Ce qui est bon, vrai, réel, est toujours pour moi le meilleur. C'est pourquoi je n'ai plus peur. Quand on n'a plus rien, on n'a plus peur. Si l'on se désarme, si l'on se dépossède, si l'on s'ouvre au Dieu homme qui fait toutes choses nouvelles, alors lui efface le mauvais passé et nous rend un temps neuf où tout est possible. Patriarche Athénagoras.
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jour, Jésus a dit à ses disciples une vérité essentielle. Le royaume de Dieu ne vient pas de manière à frapper les regards. On ne dira point « il est ici » ou « il est là » car voici. Le royaume de Dieu est au milieu de vous. Le royaume de Dieu est une belle image de ce qu'est le bonheur. On peut souvent se dire « si j'avais telle voiture, si j'avais telle richesse, eh bien je serais heureux ». Et pourtant, la réalité, les témoignages de la vie montrent que ce n'est pas l'éclat, l'apparence, les paillettes d'or et les applaudissements qui apportent le bonheur au cœur de l'homme. Bien au contraire, le bonheur peut être déjà là, alors que toutes ces choses ne sont pas. Et il est des fois plus facile de l'avoir dans la simplicité et l'humilité. Écoutons aujourd'hui, dans votre émission En Chemin, nous allons écouter Franck Alexandre, qui va nous rappeler quel est le plus important des miracles. Et nous entendrons ensuite un témoignage d'une personne qui a pu vivre ce miracle d'avoir sa vie changée, de passer des ténèbres à la lumière. Il n'y a rien de plus important. Le reste est passager, mais quand notre cœur de pierre devient chair, cela demeure pour l'éternité.

Bonjour et bienvenue dans notre nouvelle émission Impact Live. J'aimerais vous parler aujourd'hui du top des miracles. Oui, Jésus a accompli tout au long de son ministère de nombreux miracles. Il guérissait les malades. Il rendait la vue aux aveugles. Il permettait aux sourds d'entendre. Il faisait parler les muets. Il libérait les possédés. Il ressuscitait même les morts. Il chassait les démons. Mais le plus grand des miracles, c'était celui de vie qu'il transformait par la puissance du message de l'Évangile, le message du royaume de Dieu. Dieu désire faire une œuvre extraordinaire dans nos vies. Il connaît nos besoins et il est capable de répondre à chacun de ses besoins. Il est le Dieu des délivrances, des guérisons, mais comme l'Écriture le dit, il est le Dieu de notre salut. Et j'aimerais lire un passage qui se trouve dans l'Évangile de Luc, au chapitre 10 et au verset 20. Même le verset 19 qui est très intéressant, qui nous parle des disciples de Jésus, parce que non seulement Jésus a exercé un ministère de puissance, mais les disciples qu'il a pris avec lui, il les a formés. Il les a formés, il leur a donné l'autorité pour accomplir des œuvres de puissance, pour accomplir des miracles et produire cette merveilleuse transformation. Dans Luc chapitre 10, verset 19, Jésus leur dit « Voici, je vous ai donné le pouvoir de marcher sur les serpents et les scorpions et sur toute la puissance de l'ennemi, et rien ne pourra vous nuire. Cependant, voilà ce que le Seigneur ajoute, ne vous réjouissez pas de ce que les esprits vous sont soumis, mais réjouissez-vous de ce que vos noms sont écrits dans les cieux. » C'est une chose que d'exercer un ministère et de voir des hommes et des femmes faire l'expérience de la délivrance et de la guérison, mais le plus extraordinaire, c'est d'avoir d'abord réglé sa propre affaire avec Dieu sur le plan du salut. Oui, réjouissez-vous de ce que vos noms sont écrits dans les cieux, de ce que vos noms sont inscrits dans le livre de vie. Ce que la Bible nous dit dans un autre passage, les noms de ceux qui croient en Jésus sont inscrits dans le livre de vie. Il y a donc une différence entre les miracles qu'on peut accomplir, les miracles dont nous vous parlons et auxquels nous voulons vous donner accès, et le salut qui est le nôtre. Nous sommes sauvés et nous proclamons le Dieu qui fait des miracles, mais notre but, c'est de vous amener au salut. C'est que vous aussi, vous puissiez faire la paix avec Dieu, faire cette expérience glorieuse. Oui, Jésus a le pouvoir de chasser les démons. Il leur a donné le pouvoir sur les démons. Et encore aujourd'hui, les démons sont chassés. Il y a des emprises ténébreuses, il y a des puissances occultes qui sévissent, qui agissent dans l'invisible et qui asservissent les êtres humains. Je me souviens d'ailleurs de cette campagne en Italie avec cette femme qui a rendu témoignage de sa délivrance. Elle a expliqué qu'un jour, on a frappé à sa porte et quand elle a ouvert la porte, il y avait là, sur le pas de la porte, une dame qui avait un visage vraiment hideux. Son visage était comme métamorphosé. Il était rempli de haine. En fait, cette femme qui lui rendait visite était une sorcière. Elle avait été envoyée par une femme du quartier qui voulait la maudire. Elle l'avait payée pour le faire. Et cette dame est arrivée. Et quand elle a ouvert la porte, donc elle a maudit cette femme. Elle a envoyé une malédiction. Et à ce moment précis, eh bien, le visage de la sorcière est allé comme se graver dans le psychisme de cette personne. Et pendant des années, pendant 10 ans, elle a été hantée, comme habitée par le visage de la sorcière. Mais quand elle a entendu l'évangile ce jour-là, dans ce petit stade de Taranto, en Italie du Sud, eh bien, elle a été libérée de cette puissance et quelle joie pour elle de témoigner comment le Seigneur l'avait délivrée de cette incrustation, cette malédiction qui s'était incrustée en elle. Elle en a été délivrée par la puissance du nom de Jésus. Nous croyons que le Seigneur peut briser les malédictions, il peut briser les sortilèges, il a tout pouvoir. C'est un glorieux miracle que celui de la délivrance des démons. Le Seigneur a dit, vous imposerez les mains aux malades, vous chasserez les démons. Et dans la manifestation du miracle de Dieu, il y a la victoire sur les démons. Mais ça n'est pas le top des miracles, je vais vous en parler dans quelques instants. Mais en attendant, nous allons écouter tout de suite le groupe Impact qui chante « Christ est ma joie ». Christ est ma joie. On les écoute et on se retrouve tout de suite.

Merci au groupe Impact pour cette exaltation de la personne de Jésus. Parce que Jésus, il est le top des miracles. Il est le miracle par excellence. Vous allez me dire, mais pourquoi et dans quelle mesure Jésus peut-il être un miracle? Eh bien, Jésus est le miracle parce que la Bible dit qu'il est le Verbe incarné. Il est le Fils éternel de Dieu. Et autant marqué de Dieu, Jésus est venu sur la terre, conçu par la vertu du Saint-Esprit. Il a pris forme humaine avec de la chair et des os. Il a marché parmi les hommes. Et la Bible dit qu'à l'âge de 30 ans, revêtu de la puissance du Saint-Esprit, il a exercé son ministère. Et Jésus est allé proclamer la bonne nouvelle. D'ailleurs, l'apôtre Pierre a écrit à ce sujet, il a dit, il a proclamé, vous savez comment Dieu a oint du Saint-Esprit et de force, Jésus de Nazareth qui allait de lieu en lieu faisant du bien et délivrant tous ceux qui étaient sous l'empire du diable, car Dieu était avec lui. Il était oint du Saint-Esprit, c'est le Fils de Dieu, c'est l'émanation de Dieu. Il est vraiment venu du ciel sur la terre. Ce n'est pas un super-homme, c'est Dieu qui s'est fait homme, c'est tout à fait différent. C'est le Fils de Dieu qui se dépouille de sa gloire pour marcher parmi les hommes afin de proclamer l'Évangile. Et Jésus chasse les démons, il guérit les malades. Et quand il chasse les démons, il explique à ses disciples que lorsqu'un esprit est chassé, il va dans des lieux déserts, il va errer dans des lieux déserts et il va chercher à reprendre place dans la demeure de laquelle il a été chassé. Mais Jésus explique que cette demeure, elle a été nettoyée, elle a été ornée. C'est formidable, le démon est parti, la personne est libérée, elle est comme nettoyée de cet esprit impur. Mais Jésus souligne que si cette maison n'est pas habitée, l'esprit va reprendre place. C'est pourquoi il est important de considérer le top des miracles, c'est-à-dire que notre vie soit transformée par le plus grand des miracles qui est Jésus. C'est que Jésus vienne dans notre existence pour habiter en nous. Certains veulent la délivrance, veulent la guérison, ils veulent un miracle. Peut-être que vous dites, mais j'ai besoin d'un miracle de Dieu. Vous avez bien plus besoin du top des miracles. Vous avez peut-être certainement besoin d'une guérison, besoin d'une délivrance, c'est vrai. Mais vous avez surtout besoin de vivre le top des miracles, c'est-à-dire que Jésus vienne habiter votre vie, qu'il la nettoie, mais qu'il reste chez vous. Qu'il nettoie votre cœur, qu'il pardonne vos péchés, qu'il libère votre âme, qu'il brise vos chaînes, mais surtout qu'il habite chez vous. En vous, qu'il demeure en vous et qu'il fasse de vous une nouvelle créature, une nouvelle création. C'est pourquoi Jésus dit, réjouissez-vous surtout de ce que vos noms sont inscrits dans les cieux. Que Dieu fasse des choses glorieuses sur la terre, c'est une chose. Mais surtout, réjouissez-vous de ce que votre nom est inscrit dans les cieux. C'est de cela dont il faut se réjouir. Alors, pour que votre nom soit inscrit dans les cieux, il y a là devant vous le plus grand des défis, c'est celui dont la Bible dit c'est le salut, le défi du salut. Parce que le plus grand miracle, ce n'est pas la délivrance ou la guérison, c'est la purification. Il veut purifier votre cœur, il veut le nettoyer. La plus dure des décisions consiste à lâcher sa vie à Christ. C'est la plus difficile, c'est la plus dure, mais c'est en même temps la plus simple. Parce qu'il n'y a rien de plus simple que de dire « j'accepte, j'abandonne ma vie ». Mais finalement, il n'y a rien de plus difficile que cela. Parce que si on veut la garder, ça devient impossible. Mais si on veut l'abandonner au Christ, tout devient alors possible. Il vous faut abandonner votre vie au Seigneur. La plus simple des décisions, c'est de comprendre qu'il nous faut nous repentir de nos péchés. Les reconnaître, les abandonner. C'est dire, ma maison a besoin d'être nettoyée. Mon cœur a besoin d'être purifié. Mais surtout, j'ai besoin de devenir un temple, une habitation de Dieu. Je veux devenir le temple de Dieu. Si vous le souhaitez, c'est possible et c'est pour vous maintenant. Je vous invite, pourquoi pas, là où vous êtes. Je ne sais pas dans quel pays vous vous trouvez, mais vous suivez cette émission et vous voudriez que votre vie change. Eh bien, invitez Jésus maintenant. Dites-lui, Seigneur, viens dans ma vie. Là où je me trouve, devant ma télévision, mon ordinateur, viens dans ma vie, Seigneur, règne en moi, habite dans mon cœur, purifie-moi, brise mes chaînes, Seigneur. Libère-moi de toute emprise, libère-moi de toute malédiction et de toute espèce de sortilège, mais règne en moi, Seigneur, fais ta demeure en moi, afin que je devienne une nouvelle créature, un cœur transformé, un cœur nouveau, et que ton esprit demeure en moi. À toi toute la gloire, Père, au nom de Jésus, pour l'action du Saint-Esprit. Amen. Amen. Gloire au Seigneur. Vous venez de prendre cette merveilleuse décision, et je vous invite à continuer, à rester en contact avec nous. Venez sur notre site internet, suivez nos émissions, approfondissez ce glorieux message de l'Évangile et Dieu va continuer son œuvre en vous, j'en suis sûr. Il ne vous lâchera pas, il a promis, il a dit, je suis avec vous tous les jours jusqu'à la fin du monde. Que Dieu vous bénisse et à très bientôt.

Donne à ceux qui le cherchent. C'est ce que Dieu veut donner à chacun de ses enfants, à chaque être humain. Car il a tant aimé le monde qu'il a donné son Fils unique, afin que quiconque croit ait la vie éternelle. Écoutons maintenant le témoignage de Thomas Castillo. Un jour, comme il va nous raconter, il était dans les ténèbres, mais Dieu l'en a sorti. Il a connu ce meilleur miracle possible, celui de passer des ténèbres à la lumière. Dans votre émission En Chemin, soyez bénis sur Radio Bonne Nouvelle.

Jésus, il a tout changé. C'est-à-dire qu'avant de le rencontrer, j'étais complètement esclave et donc j'étais complètement dans les ténèbres. Je veux dire que quand j'ai rencontré Jésus, ça a changé vraiment toute ma vie. Je l'ai rencontré à un moment de ma vie où j'étais peut-être le plus perdu et j'avais vécu des choses très dures. Et les événements ont fait, disons, bon, sans donner tout mon témoignage, mais vraiment dans les grandes lignes, en voyant la foi de certains chrétiens qui tenaient bon en face des situations difficiles, ça m'a donné foi. Voilà, je parle même en fait de ma propre maman, en fait, c'est-à-dire qu'elle était chrétienne depuis des années, et moi absolument pas. Et donc, en voyant sa foi, en fait, ça m'a confondu. J'ai voulu savoir qu'est-ce qu'elle avait de plus. Et ce qu'elle avait de plus, c'est justement sa foi en ce Jésus-là, dont on parle depuis tout à l'heure. Et dans son sacrifice qui nous a pardonné vraiment de tous nos péchés et puis qui nous libère aussi. Moi qui étais incapable de me libérer de toutes mes chaînes. Et la seule chose dont j'étais capable, c'est de m'en rajouter. C'est-à-dire que j'étais pris même dans de l'alcoolisme, dans des soirées hardcore, etc. J'étais pris dans des choses très très sombres et c'est impossible de se défaire de chaînes quand on est dans cet état-là. Le seul truc qu'on arrive à faire, c'est s'en mettre des plus fortes encore. Et là, en rencontrant Jésus, ben j'ai découvert ce que c'était que la paix. J'ai découvert ce que c'était que l'amour, que la joie. Enfin, c'était incroyable. Et c'est lui qui m'a libéré gratuitement, rien que parce que j'ai eu foi. J'ai vraiment eu foi dans son sacrifice. J'ai su qu'il était mort pour moi et que tout ce qui me retenait captif, eh ben ça avait plus d'emprise en fait. Et qu'il fallait que j'y croie. Il fallait vraiment que j'aie cette foi-là. Et puis ça m'a libéré. Ça m'a libéré complètement. Alors après, c'est sûr. Après, j'ai eu tout un parcours jusqu'à aujourd'hui. Et là, je parle de plus de 10 ans, 10-11 ans où il y a eu une marche, il y a eu des périples, des tas de choses qui ont fait ce qu'aujourd'hui, bon, mes choix dans la situation où je sois avec ce jeu, etc., ma famille, enfin, toute la situation que j'ai là. Mais en tout cas, c'est parti de ce jour-là où j'ai cru, et ça a changé toute ma vie.

0: Vous êtes toujours dans votre émission En Chemin sur Radio Bonne Nouvelle. Et nous sommes avec Thomas Castillo qui vient juste de nous parler comment sa rencontre avec Jésus a transformé sa vie, l'a libéré de ses chaînes, comme vient de le dire ce beau chant « Libre de nos chaînes ». Voyons avec lui quelles sont ces qualités que Dieu a et qui font qu'il nous libère, qui nous délivre de ce qui peut dominer de nous-mêmes.
1: Et si vous devez, durant ces 10 années, justement, trouver une qualité de Dieu qui vous a particulièrement touché, vous donnerez laquelle?
2: Alors, ça, c'est dur de... on peut difficilement ne pas dire l'amour, ça c'est sûr. Parce que là, on goûte le vrai amour, de savoir qu'on est aimé par Dieu. Et il n'y a pas de plus grand amour, quoi. Ça vient éclipser mais toutes les notions de l'amour qu'on avait avant. Il y a tout qui change, quoi. On sait qu'on est aimé par le Dieu créateur qui a tout entre ses mains. Ça, c'est vraiment incroyable. Et puis, j'aimerais dire la fidélité, vraiment. La fidélité, parce que il y a des épreuves, il nous en arrive à tous des épreuves parfois vraiment très difficiles. Même en tant que chrétien, je veux dire, il y a personne qui est à l'abri jusqu'à la fin de sa vie d'aucune épreuve. Mais Dieu, il est fidèle. C'est-à-dire qu'il arrive à nous en sortir. Il écoute aussi nos prières. Il est vraiment fidèle et patient aussi envers nous. Donc, oui, l'amour et la fidélité, c'est ces deux mots. Au lieu d'en dire un, je peux en dire deux.
1: Oui, c'est permis.
2: C'est le mot que j'aurais envie vraiment de dire, quoi, qui consolide aussi ma foi de tous les jours, hein, parce que il y a des jours où on est dans le doute, il y a des jours où c'est plus dur que d'autres, et puis là on se rattache à ce qu'on a vécu, aussi à la fidélité de Dieu dont on se souvient, parce que avec tout ce qu'il a fait dans notre vie, ça a comme forgé aussi quelque chose. On est après convaincu de sa fidélité, quand même. Ça fait grandir notre foi. Et puis de son amour aussi. Il y a des jours où on pourrait se sentir comme abandonné, où d'un coup on est là, mais Seigneur, tu m'aimes plus, où est-ce que tu es aujourd'hui, tout ça. Mais non, on sait que son amour, il est là. Et comme il dit dans Ésaïe, même si les montagnes s'éloignaient, même si les collines chancelleraient, son amour, il s'éloignera pas de nous. Et cette parole, elle est vraiment véritable. J'invite quiconque, en tout cas, à l'expérimenter, à goûter ça.

Nous voici arrivés à la fin de votre émission En Chemin. Et je vous souhaite pour aujourd'hui que vous puissiez goûter ce miracle merveilleux d'avoir son cœur changé. De plus être livré à la haine, à la dépendance, à la rancune, l'amertume, la susceptibilité, mais de pouvoir goûter la douceur, la joie, la bonté et l'amour qu'il y a en Dieu. Cela est possible si vous donnez votre cœur en Jésus, si vous faites comme Thomas l'a fait, une prière sincère et honnête. Dieu répond. Il est fidèle, comme vient juste de nous rappeler ce beau cantique. Oui, Dieu est fidèle et sa fidélité va jusqu'aux nues et il saura la montrer à votre égard. Bonne journée et que sa fidélité vous suive. C'est ce que nous vous souhaitons sur Radio Bonne Nouvelle.

Sergueï Vassilievitch Rachmaninov, compositeur russe, né à Oneg, au nord-ouest de la Russie, en 1873, et mort à Los Angeles, à Beverly Hills, en 1943. Pianiste et compositeur, il manifeste très bonheur des talents pour le piano et entre à l'âge de 12 ans au conservatoire de Moscou, dans les classes de Zverev au piano, Taneyev au contrepoint et Akhensky à la composition. Nous entendrons un concerto, son troisième concerto pour piano en ré mineur, qui a été écrit en 1909. Au piano, Vladimir Feldman, l'Orchestre Philharmonique d'Israël, à la baguette Zubin Mehta. Rappelons qu'un concerto est un genre musical faisant dialoguer un instrument, et plus rarement deux ou trois instruments, mais ici c'est bien sûr le piano, avec une formation instrumentale ou un orchestre, les confrontant de manière à mettre en valeur l'expression et la virtuosité du ou des solistes, avec des épisodes en solo où le soliste fait briller ses ressources. Concerto numéro 3 en ré mineur de Serge Rachmaninov. 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

Radio Bonne Nouvelle, votre concert de musique classique, c'était l'Allegro, Ma Non Tanto, du concerto pour piano et orchestre numéro 3 en ré mineur de Serge Rachmaninoff. Mais comme promis, le reste du concerto est pour l'heure intermezzo, adagio, Radio Bonne Nouvelle.

Radio Bonne Nouvelle, votre concert de musique classique, c'était l'intermezzo, adagio, du concerto pour piano et orchestre numéro 3 en ré mineur de Serge Rachmaninoff. Tout de suite, après ce petit message inspiré de la Bible, nous continuerons avec la finale.

Et maintenant, c'est votre méditation quotidienne. Christ est mort aussi pour vous. Jésus dit : Réjouissez-vous avec moi, car j'ai trouvé ma brebis, celle qui était perdue. Je vous dis qu'ainsi, il y aura de la joie au ciel pour un seul pécheur qui se repent, plus que pour 99 justes qui n'ont pas besoin de repentance. Luc 15, versets 6 à 7. Dans le cimetière du village, on enterre un homme âgé qui a demandé d'éviter tout service religieux. Le cercueil mis en place, un silence pesant s'installe. Il semble impossible de quitter ce lieu sans un mot de consolation et d'adieu. Le silence devient vite oppressant. Un ami s'avance et demande à la famille s'il peut dire quelques mots. Il ouvre sa Bible et lit ce verset de l'Évangile. « Dieu a tant aimé le monde qu'il a donné son Fils unique, afin que quiconque croit en lui ne périsse pas, mais qu'il ait la vie éternelle. » Puis il pria et remit toutes les personnes présentes ainsi que la famille à la miséricorde de Dieu. Un peu plus tard, le jardinier du cimetière s'approche de ce chrétien et demande « Excusez-moi, vous êtes le prêtre, le pasteur ?»« Non, non, je ne suis ni l'un ni l'autre, je suis simplement un chrétien, parce que j'ai cru que Jésus-Christ est mort pour moi sur la croix. » Le jardinier eut soudain les larmes aux yeux. « Ne pleurez pas, Christ est mort aussi pour vous. » »« Je le sais maintenant. » Devant une tombe ouverte, la parole de Dieu a montré une fois de plus sa puissance vivifiante. Une personne est née de nouveau. C'est un sujet de joie au ciel. Et c'est le bonheur de celui qui se sait pardonner. Voici les paroles d'un chant. Quelle joie éclate dans le ciel quand un homme répond à l'appel du Sauveur qui l'invite. Tous ses péchés sont ôtés à jamais. Jésus lui donne et la vie et la paix. Et son cœur l'abrite.

Pas de bonnes nouvelles, c'était donc la finale. À la Brévée, du concerto pour piano et orchestre numéro 3 en ré mineur de Serge Rachmaninov ou Sergueï Vassilievitch Rachmaninov, si vous préférez. Nous continuerons votre concert de musique classique avec Gabriel Fauré, Cantique de Jean Racine. Écrit en 1864-1865 au terme des études de Gabriel Fauré à l'école Niedermayer, le titre cantique s'explique par l'usage de vers extraits du bréviaire romain traduit par Jean Racine. 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

bonne nouvelle, votre concert de musique classique, c'était le Cantique de Jean Racine, opus 11 de Gabriel Fauré. Bernard Cruizen, baryton. Denis Tillier, soprano. Chorale Philippe Caillard. Chanoine Henri Carole à l'orgue. Orchestre national de l'Opéra de Monte-Carlo, Louis Frémaux à la baguette. Et toujours du même compositeur, Pavane pour orchestre. Rappelons, et c'est étonnant pour un compositeur de la fin du 19e et du début du 20e siècle, qu'une pavane est une danse de cour de rythme binaire et d'allure marchée, très répandue au 16e et au 17e siècle. 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

Oui, bonjour. Et pour notre émission Vérité évangélique, nous retrouverons nos amis de la Voix de l'Évangile, de Radio Réveil avec Parole de Vie et nos amis luthériens avec l'heure luthérienne. C'était Promesse de, oui, une très très belle chanson. 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

0: Et c'est avec plaisir que nous retrouvons nos amis de Marseille. Radio Bonne Nouvelle.
1: C'est la voix de l'Évangile, une émission présentée par Fred Baudin et à la régie Ray Cambo. Nous sommes heureux de vous retrouver à l'écoute de notre émission de La Voix de l'Évangile et nous recevons aujourd'hui Monsieur Marc Forio qui nous parlera d'un épisode biblique de l'Évangile qui se trouve dans l'Évangile de Jean en particulier où Jésus s'est adressé à une foule qu'il a nourrie et qu'il a nourrie, on pourrait dire, miraculeusement. Alors, bien sûr, il y a tout un enseignement, si je puis dire, à retirer de cet épisode et nous tâcherons de voir un petit peu quelles étaient les personnes en présence et ce qu'il faut peut-être en comprendre pour chacun d'entre nous. J'aimerais que nous écoutions pour l'instant un chant de l'organisation Jeunesse en Mission et dans cette organisation de jeunes, il y a un petit groupe musical. Et ce groupe musical nous chante « Montre ta force, Seigneur, ta force, ta grandeur, comme autrefois ».

leva les yeux, vit qu'une foule nombreuse venait à lui, et dit à Philippe, « Où achèterons-nous des pains, pour que ces gens aient à manger ?» Il disait cela pour l'éprouver, car il savait ce qu'il allait faire. Philippe lui répondit, « Les pains qu'on aurait pour 200 deniers ne suffiraient pas pour que chacun en reçoive un peu. » Quelle place le Dieu des cieux a-t-il chez nous? Est-il tout simplement ignoré de notre vie, ou encore trop petit pour en parler? Il peut se trouver ainsi comme enfoui, oublié de nous-mêmes, ou simplement être caché par la tradition suivie par nos pères. Souvenons-nous de cet homme Saül, dont parle la Bible, dans le premier livre de Samuel, au chapitre 10e. Il était appelé à être roi. Et il fut recherché parmi le peuple, mais vainement, simplement parce qu'il était caché, perdu dans des bagages. Le Dieu des cieux, le Dieu de Jésus-Christ, peut se trouver aussi chez nous comme caché, perdu dans les bagages. C'est-à-dire, par exemple, nos souvenirs, et réduit bien souvent à un rien. Peut-être en avons-nous entendu parler une fois ou l'autre, mais sans y prêter véritablement attention. Ou avons-nous supplanté tout simplement le Dieu de Jésus-Christ pour une représentation qui nous est propre, personnelle? Les dieux fabriqués manifestent bien souvent chez l'homme ses aspirations à connaître le seul vrai Dieu des cieux, le Créateur dont nous parle précisément la Bible, ce livre à travers lequel Dieu s'exprime. Dieu a mis dans le cœur de l'homme la pensée de l'éternité, dit l'Écriture. C'est-à-dire, il a mis en nous cette pensée du ciel, comme aussi du Créateur. Le Créateur n'est pas loin de nous, mais il est proche, nous révèle l'Écriture sainte. Elle parle ainsi du Dieu vivant, qui n'est pas loin de chacun de nous, qui de toutes parts nous entoure. Ce Dieu vivant se révèle à nous en Jésus-Christ. Dieu en Jésus-Christ, son Fils, est venu jusqu'à nous dans notre humanité. Cependant, même si le Dieu des cieux se révèle aux hommes par son Fils Jésus-Christ, il peut encore pour nous demeurer caché, lointain. Nous pouvons le limiter à des données purement humaines, enclore par exemple sa gloire dans des statues ou adorer la créature plutôt que le Créateur, ou encore douter de sa puissance pour notre vie.

Dans notre texte, il nous est montré que le Christ, Dieu le Fils, connaît l'homme parfaitement. Il est celui qui sonde les cœurs et connaît les intentions humaines. Devant la foule nombreuse que le Christ voit venir à lui pour le voir et l'écouter, une question se pose. Comment nourrir tout ce monde? Pour le Fils de Dieu, assurément, il n'y a aucun problème. Il est celui qui a opéré de nombreux miracles. Il est connu pour un homme extraordinaire. Nourrir cette foule ne peut l'arrêter. Mais Jésus ne manque pas d'attirer l'attention des siens, ses disciples, sur cette question cruciale qui est de se procurer une nourriture suffisante pour toute la foule. Il y a comme une mise à l'épreuve pour ses disciples en ce qui concerne la puissance de Jésus-Christ. Celui-ci désire voir les siens admettre pleinement sa grandeur, sa seigneurie, reconnaître en lui la toute-puissance de Dieu. C'est à Philippe qu'il s'adresse au verset 5 de notre texte. « Où achèterons-nous des pains pour que ces gens aient à manger ?» lui demande-t-il. Et le texte souligne

0: au verset 6 que le Christ n'est nullement embarrassé devant la question. Il disait cela pour l'éprouver, Philippe, car il savait, le Christ, ce qu'il allait faire. Aujourd'hui encore, pour agir pleinement dans une vie, Dieu, par Jésus-Christ, appelle, désire notre pleine confiance. Chez Philippe, il trouve un esprit plutôt négatif. Avant tout, calculateur par avance, et déjà arrêté dans ses pensées, car tout assuré quant à lui de la négation de l'opération. Limité à ses vues humaines, Philippe ne parvient pas à reconnaître en Jésus-Christ à tout instant sa toute puissance. Devant la difficulté, le problème posé, il paraît baisser les bras. Certes, nourrir une foule avec rien est à vue humaine du domaine de l'inimaginable, de l'impossible même. Philippe nous est mentionné aussi ailleurs, dans le même évangile de Jean, au chapitre 14, et au verset 8 et 9, comme quelqu'un paraissant trop limité à lui-même, à ses conceptions. Il demande au Christ, « Seigneur, montre-nous le Père, c'est-à-dire Dieu, et cela nous suffit. » Et Jésus lui répond, « Il y a si longtemps que je suis avec vous, et tu ne m'as pas connu, Philippe. Celui qui m'a vu a vu le Père. » Philippe est assurément déconcerté dans le récit de notre texte. Devant cette multitude, il est désabusé de pouvoir arriver à nourrir cette foule nombreuse. Les pains qu'on aurait pour 200 deniers ne suffiraient pas pour que chacun en reçoive un peu, dit-il. On ne peut pas les nourrir, même avec la somme de 200 deniers, qui équivalait alors au salaire de 200 journées d'un ouvrier. Humainement, la tâche paraît donc bien impossible devant la foule. On ne peut les nourrir. C'est l'affirmation ainsi raisonnée du disciple Philippe. Pourtant, celui-ci connaît son maître, Christ, cet homme extraordinaire dont la renommée se répand en Palestine. Philippe ne peut non plus oublier ses miracles. Jésus-Christ, Dieu fait homme, ne peut-il vraiment rien faire en cette heure même? Assurément, si. Le Christ va intervenir. Au-delà de ce récit, aujourd'hui même encore, Dieu par Jésus-Christ n'est pas limité. Puissions-nous le reconnaître.
1: Eh bien, merci Monsieur Foriot. Effectivement, Jésus-Christ n'est pas limité. Il n'est pas limité même devant notre incrédulité ou devant notre petite foi. Et comme Philippe, nous pouvons avoir de ces découragements en quelque sorte, mais Dieu est plus grand que nos découragements. Et je vous propose d'ailleurs de relire peut-être par vous-même ces phrases, ces épisodes dans l'évangile de Jean, en nous demandant simplement de vous envoyer cet évangile de Jean que nous vous proposons gratuitement. Il suffira simplement de nous écrire à l'adresse que je vous dicterai tout à l'heure. J'aimerais également vous proposer une petite brochure qui s'intitule « Le Christ revient ». 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

Vous les aurez peut-être reconnus, c'était nos amis Jude 25 sur Radio Bonne Nouvelle. Juste avant, Claude Bouling et son orchestre Back to Swing. 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

0: Oui, c'était l'air de Tara du film Autant en emporte le vent, un superbe film. Votre émission Vérité évangélique, oui, des gens qui ne parlent pas de vent, surtout nos amis de l'heure luthérienne. 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
1: Amis de tous les pays francophones qui aimaient la Bible, bonjour.
2: Nous vous rappelons que depuis un mois, notre émission a changé de nom, donc ne vous étonnez donc pas. Si vous n'entendez plus l'ancien, il était trop compliqué.
1: Restez avec nous jusqu'à la fin de l'émission. 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
1: Vivre dans la peine et les problèmes n'est pas simple, mais certains n'ont pas le choix. Là où on s'étonne, c'est quand quelqu'un choisit ce style de vie alors qu'il aurait des moyens de mener une vie aisée, confortable et sans problème. Allez-y Marie-France, parlez-nous de cette femme extraordinaire.
2: Oui, il s'agit de Florence Nightingale, riche anglaise, qui, malgré l'opposition de ses parents, a passé sa vie dans les hôpitaux et sur les champs de bataille, parmi les malades du choléra et des blessés dans les hôpitaux de Londres, les tranchées de la guerre de Crimée, puis en Inde, où elle a édicté la première loi sanitaire pour le peuple indien. Durant la guerre de 70, elle dirigea l'association qui devint plus tard la Croix-Rouge anglaise. Henri Dunant, le fondateur de la Croix-Rouge internationale, vint en Angleterre pour la présenter comme sa réelle fondatrice, car c'est son exemple qu'il a voulu suivre. Elle est décédée à l'âge de 90 ans. Cette vie bien remplie s'explique par ce qu'elle avait écrit alors qu'elle n'avait pas encore 17 ans. « Dieu m'a parlé et m'a appelé à son service ».

Prions. Seigneur Jésus, mon Sauveur bien-aimé, tu m'as racheté par ton précieux sang. Je t'appartiens avec toute mon énergie. Aide-moi à résister à la tentation de faire passer d'autres considérations avant ton amour et ta seigneurie. Pardonne-moi mes défaillances. Rappelle-moi que ce qui est normal pour l'enfant de Dieu que j'ai la grâce d'être, c'est de mettre ma vie à ton service et à celui de mes prochains. Donne-moi le courage de parler de toi à ceux qui m'entourent et de me conduire selon ta volonté. Tu vises toujours mon bien, quoi que j'en pense ou ressente. Aide-moi en tout temps à vouloir ce que tu veux et à faire ce que tu attends. Montre-moi dans ta parole la meilleure façon de le faire. Écoute ma prière, toi qui t'es fait mon frère et mon sauveur. Amen.

0: Si vous nous avez rejoints à l'antenne en cours d'émission, ne nous quittez pas avant la fin pour savoir ce que vous pouvez recevoir aujourd'hui comme cadeau.
1: Alors, à l'heure où l'on parle de mondialisation et où de grosses entreprises étendent leur marché sur les continents, il serait bon, je crois, que nous parlions de l'entreprise Église, qui, selon la promesse de Dieu, s'étend dans le monde entier et rassemble en un seul corps tous ceux qui en font partie. En raison de son étendue dans le temps et dans l'espace, on l'appelle aussi l'Église universelle. Des milliers de chrétiens à travers le monde la confessent selon les paroles du Credo « Je crois la Sainte Église universelle ».
2: Selon vos propos, Marie-France, la Sainte Église universelle serait la totalité des vrais croyants qui, en tout temps, confessent jusqu'à la fin du monde que Christ est leur unique sauveur. La Bible affirme en effet que quiconque invoque le nom du Seigneur avec foi sera sauvé. Il fait partie de l'Église universelle, qu'importe le lieu ou même l'appartenance à une dénomination religieuse.
0: C'est donc la foi en Jésus-Christ qui compte. Christ est le sauveur des hommes. C'est lui qui donne le pardon et la vie.
1: Il est important de rappeler que l'Église universelle, comme son nom l'indique, s'étend au-delà des frontières et englobe toutes les races. Malgré la diversité des peuples, elle constitue un corps unique, comme le dit Paul. Nous qui sommes plusieurs, nous formons un seul corps en Christ et nous sommes tous membres les uns des autres.
2: Donc, pour faire partie de cette immense institution qui englobe le monde entier à travers toutes les générations, il suffit de croire en Jésus. C'est prodigieux. Ajoutons que l'Église universelle n'a qu'un chef, le Christ. Paul dit, « Il y a un seul corps et un seul esprit, comme aussi vous avez été appelés à une seule espérance par votre vocation. Il y a un seul Seigneur, une seule foi, un seul baptême, un seul Dieu et Père de tous, qui est au-dessus de tous, parmi tous et en tous. »
0: On peut donc dire que l'Église universelle réalise déjà pleinement l'unité des croyants, unité spirituelle bien sûr, puisque seule la foi sincère en Christ fait d'une personne un membre réel de l'Église du Seigneur. C'est une belle chose que de le rappeler. Tous ceux qui croient en Christ sont vraiment unis à lui.
1: La grande question est de savoir comment on peut avoir le privilège de faire partie de cette formidable Église universelle. Nous l'avons dit tout à l'heure, la foi suffit. L'Écriture dit, quiconque invoquera le nom du Seigneur sera sauvé. Paul écrit, si tu confesses de la bouche le Seigneur Jésus, et si tu crois dans ton cœur que Dieu l'a ressuscité des morts, tu seras sauvé.
2: C'est simple, c'est clair, c'est précis. Pas de démarche fastidieuse, pas besoin de payer une taxe ou de verser un impôt, pas besoin d'un diplôme attestant une qualification difficile ou exceptionnelle, pas besoin non plus de justifier d'un parcours du combattant avec des médailles et des mérites, pas besoin de courir le monde pour dénicher un lieu sacré qui sanctifierait. Quiconque ouvre une Bible et accueille avec simplicité Jésus comme son sauveur est sauvé. Il est un vrai membre de l'Église universelle.
0: À une époque où tant de gens se sentent exclus parce qu'ils n'ont pas les moyens de faire partie des privilégiés, il est agréable d'entendre que l'appartenance à l'Église du Christ est un accès pour tous. Paul dit, c'est par grâce que vous êtes sauvés, par le moyen de la foi. Cela ne vient pas de vous, c'est le don de Dieu. Ce n'est point par les œuvres, afin que personne ne se glorifie.
1: Cette appartenance spirituelle n'est pas nécessairement visible. Elle ne se porte pas sur le front ni au revers d'un gilet. Elle est essentiellement dans le cœur, si bien que Dieu seul connaît sans erreur ceux qui lui appartiennent. Lui seul distingue, dans une foule anonyme, les vrais membres de son royaume. Par conséquent, dans l'Église universelle, il n'y a pas d'hypocrite, puisque n'en font partie que ceux qui croient vraiment.
2: Voilà pourquoi, Marie-France, l'Église universelle est qualifiée de sainte. Tous ses membres sont vêtus de sainteté, puisque Christ les revêt de sa justice parfaite et les purifie de son pardon. Quand Christ purifie, tout est pur. Il nous faut insister là-dessus, parce que quelle confusion dans les têtes.
0: C'est vrai, tant de gens n'y voient pas clair. Ils s'imaginent que l'Église, c'est comme l'école. Il faut faire ses preuves, gagner ses titres, mériter son rang, exceller en notes et en certificats, après quoi seulement on a une chance d'être classé parmi les qualifiés, ceux qui ont accès aux hautes sphères des spirituellement corrects. Tout cela est parfaitement faux. Il faut s'en débarrasser résolument. Christ seul octroie la pureté et la sainteté à ceux qui lui font confiance, car c'est lui qui purifie les pécheurs et sanctifie les indignes.
1: Cela fait du bien de l'entendre. On n'est jamais trop sûr d'être du bon côté. Tenez, permettez-moi d'illustrer notre propos par un très beau texte biblique. Ainsi donc, vous n'êtes plus des étrangers, ni des exclus, mais vous êtes concitoyen des saints, privilégié de l'Église de Dieu. Vous avez été édifié sur le fondement des apôtres et des prophètes, Jésus-Christ lui-même étant le pivot principal. En lui, toute l'Église bien coordonnée s'élève comme un temple saint dans le Seigneur. En lui, vous êtes édifié pour être une habitation de Dieu dans l'Esprit.
2: Chers auditeurs, quelle bonne nouvelle! Si vous croyez vraiment en Jésus-Christ, et si vous cherchez en lui seul tout ce que vous n'avez pas, le pardon et la sainteté, alors vous êtes saint, membre de l'Église universelle. Ne vous laissez jamais, sous aucun prétexte, vous ravir cette noble condition. En Christ et grâce à lui seul, vous faites partie de la grande association universelle des enfants de Dieu, dont l'aboutissement final s'étend jusqu'au royaume des cieux.
0: Ce qui est prodigieux, c'est que la Bible parle toujours du salut en termes de certitude, parce que le salut ne repose pas sur l'homme ni sur sa dignité, mais toujours et uniquement sur le Christ. Paul écrit aux chrétiens de Philippe « Je suis persuadé que celui qui a commencé en vous l'œuvre du salut la rendra parfaite pour le jour où Christ reviendra. » Et Jésus dit avec une grande fermeté « Celui qui croit

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Oui, c'était avec plaisir, nos amis de Joie en Jésus, sur un album intitulé Lumière d'espoir. Oui, une compilation de très très beaux chants chantés par des groupes belges. Oui, nos amis belges sont très doués. Radio Bonne Nouvelle.

0: Et sur votre émission Vérité Évangélique, retrouvons nos amis suisses de Parole de Vie avec un sujet intéressant. Repartir à zéro. 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

Éternel, tu me connais, c'est Edith Gallet qui le chante d'après le psaume 139 de David. Si Dieu effectivement est à même de nous connaître puisqu'il est notre créateur, il est en revanche plus difficile de se connaître en vérité soi-même ou de connaître son prochain. C'est pourtant ce qu'ont tenté de faire Edith et Jean-Jacques Gallet en compagnie de Farid Gilani. Soulignons que les pauses musicales de ces quatre émissions consacrées au témoignage des Gallet seront essentiellement le fruit de leur composition.

0: C'est le psalmiste qui disait « L'Éternel a fait pour moi de grandes choses ». Jean-Jacques et Edith Gallet, je crois que vous pouvez reprendre à votre compte cette formule du psalmiste.
1: Le psalmiste a tout à fait raison, le Seigneur a fait pour nous des grandes choses, mais ça a passé par des hauts et des bas, parfois très pénibles. Heureusement que le Seigneur est plus fidèle que nous. Alors, je me présente un peu, je m'appelle donc Jean-Jacques Gallet, j'ai 57 ans. Je suis né à Yverdon, une petite localité au bord du lac de Neuchâtel, en Suisse romande. Mon enfance a été marquée par de graves maladies qui m'ont beaucoup marqué physiquement et moralement, en ce sens que je suis demeuré assez craintif, assez attentif à ma santé, qui m'a toujours donné des préoccupations. Ensuite de cela, j'ai pu heureusement quand même faire mon chemin scolaire de manière à peu près normale. J'étais dans une famille enfant unique, des parents dans la tradition réformée, mais peu pratiquant. Mes premiers contacts avec la foi ont été lors du catéchisme que j'ai fait dans cette ville d'Yverdon. 2 ans qui m'ont beaucoup intéressé, avec un pasteur qui a su nous enthousiasmer. Vous voyez que ça existe.
0: Alors, on va peut-être s'en arrêter là. Edith Gallet, c'est une histoire un peu différente. D'abord, vous êtes né en Algérie et dans le contexte d'une famille chrétienne.
2: Voilà, c'est ça. Mon père était pasteur et nous étions 5 enfants. On est tous nés en Algérie. J'ai donc 48 ans maintenant. C'était donc pendant la guerre. J'ai vécu là-bas jusqu'à l'âge de 18 ans. Après quoi, mon père a été nommé en France. On est donc venu l'année avant l'Inde et nous étions 5 enfants. On est tous nés en Algérie. J'ai donc 48 ans maintenant. C'était donc pendant la guerre. J'ai vécu là-bas jusqu'à l'âge de 18 ans. Après quoi, mon père a été nommé en France. On est donc venu l'année avant l'Inde et nous étions 5 enfants. On est tous nés en Algérie. J'ai donc 48 ans maintenant. C'était donc pendant la guerre. J'ai vécu là-bas jusqu'à l'âge de 18 ans. Après quoi, mon père a été nommé en France. On est donc venu l'année avant l'indépendance.
1: On a vu une banalité consternante et de plus en plus en vogue aujourd'hui. C'est simplement un premier mariage qui a complètement raté. À l'âge de 25 ans, j'ai épousé une amie d'enfance, donc que je connaissais très bien. Très vite, les choses ont très mal tourné. Cette première épouse s'intéressait de plus en plus au yoga, aux religions orientales, etc. Et vivait de manière assez difficile. Il y a eu aussi des problèmes d'enfants, un enfant mort à la naissance, toutes sortes de difficultés. Moi, j'ai essayé pendant un certain temps de la suivre sur cette nouvelle trace, en étant, si vous voulez, en quelque sorte infidèle à mon premier amour pour le Seigneur. Et puis je me souviens, alors c'est une chose que j'aime à raconter, un petit détail très frappant. J'étais un dimanche matin dans le jardin attenant à la maison où nous habitions, et à 300 mètres de là, il y avait l'église du village. Les cloches sonnaient à toute volée pour annoncer le culte dominical, auquel je ne participe plus depuis fort. Et j'étais là avec ma bêche et mes mains toutes sales, quand tout à coup je me suis dit, mais mon Dieu, tu es devenu complètement athée. Et ça m'a un peu terrorisé de penser une chose pareille. Et puis, ça a été jusqu'au moment où, en 1970, le Seigneur m'a arrêté d'une manière assez brutale, en ce sens que j'ai fait un accident de ski avec une fracture très, très compliquée qui m'a immobilisé pendant 7 mois. Pendant ces 7 mois, j'ai commencé par écrire un roman qui n'était rien. Ça a été jusqu'au moment où, en 1970, le Seigneur m'a arrêté d'une manière assez brutale, en ce sens que j'ai fait un accident de ski avec une fracture très très compliquée qui m'a immobilisé pendant 7 mois. Pendant ces 7 mois, j'ai commencé par écrire un roman qui n'était rien d'autre dans une cellule de prière. J'ai commencé petit à petit à retrouver des racines. Bien sûr que ça n'a pas arrangé les choses alors de ce premier mariage, et que, hélas, je le dis surtout pour les enfants parce que c'est eux vraiment les principales victimes, eh bien ça a abouti à un divorce avec toutes les conséquences pénible, autant pour ceux qui le vivent que pour notre santé, que pour notre psychique, pour notre travail. Tout allait de travers à cette époque-là. C'était vraiment alors le marasme le plus total.

0: Edith Gallet, vous avez suivi ce même processus, votre père étant pasteur. Je suppose qu'il y a eu une ouverture de votre part très jeune, mais...
1: Oui. J'avais assimilé pas mal de choses. Et puis, j'aimerais reprendre votre histoire à tout à l'heure. Là où ça commence à se ressembler avec l'histoire de Jean-Jacques, c'est que mon premier mariage a été vite une catastrophe. Et en passant tous les détails des souffrances que ça représente, je me suis retrouvée avec deux enfants, deux garçons de 4 ans et demi et 7 ans, complètement seuls et dans une grave dépression. Une dépression qui a duré plusieurs années. Et ce que je voudrais dire dans cette dépression, c'est qu'il me revenait des choses que j'avais apprises quand j'étais petite.

0: J'ai même pas, c'était des choses récentes qui revenaient. C'était des psaumes, c'était des cantiques. Je chantais encore, je me disais, tiens, ça fonctionne encore, alors que dans ma tête, tout allait tellement mal. Et je trouve que c'est très, très important, vraiment ce qu'on a assimilé petit, je dirais.
1: Monsieur Viollet, vous êtes enseignant, vous êtes d'accord, l'importance de ce qu'on apporte aux enfants. Souvent, les parents réagissent en disant « Ah, mais moi, je ne veux pas forcer mes enfants, ils décideront quand ils seront grands et on ne veut pas leur parler du Seigneur. »
2: Oui, je le remarque, par exemple, nous avons pendant plusieurs années donné aussi le catéchisme, éditez-moi, et actuellement encore, j'ai des heures d'histoire biblique. Bon, on est censé ne faire que de l'histoire biblique, mais évidemment, on est amené très naturellement à dire un peu ce que l'on croit. Et on s'aperçoit, c'est d'ailleurs un trait commun à tout ce que l'on enseigne, que les petites graines tombent dans un terrain plus ou moins propice, mais germent parfois très très longtemps après. En tout cas, pour moi, je l'ai vécu. Alors, tout à fait nettement, les souvenirs de catéchisme, c'est eux qui m'ont amené à me réorienter du côté de Dieu et à vraiment vivre une conversion. Parce que je crois qu'avant, ce que je vivais, c'était pas une conversion.
1: Est-ce que c'était un peu la même chose, Edith Gallet? C'était l'héritage des parents?
0: Un petit peu, mais quand même, j'avais choisi de servir le Seigneur vers l'âge de 13 ans.
1: Comme vous avez un chant d'ailleurs qui s'intitule...
0: Ouais, oui. Mais en fait, si vous voulez, je ne l'ai jamais lâché complètement. Mais pendant cette dépression où j'étais très seule, même je n'avais pas d'amis, j'habitais très très loin de toute ma famille, je tenais le Seigneur, mais par un petit fil très très mince. Mmh. Je ne l'ai jamais lâché complètement. Mais ce sont les circonstances de la vie qui m'ont éloignée. Si vous voulez, j'ai été peut-être faible, c'est possible. Mais vraiment, j'étais rattachée au moment où j'ai rencontré Jean-Jacques. Et j'ai rencontré ces gens qui étaient dans une cellule de prière. Et j'ai pu vraiment renouer avec le Seigneur et vivre des guérisons. Je dis au pluriel, parce que c'est vraiment des guérisons.

0: Tous les deux, vous avez une expérience négative du mariage dans un premier temps. Pour vous, qu'est-ce qui est la cause d'un échec dans le mariage?
1: C'est des questions que nous nous sommes posées des centaines de fois sans, je crois, pouvoir apporter une réponse claire et précise. Il y a une espèce de non-affinité entre deux personnes, des goûts différents. Je croyais que cet ami d'enfance allait de soi. Et puis on s'aperçoit non, que ça ne va pas de soi. Je croyais qu'on se connaissait très très profondément. Eh bien non, ça n'était pas cela. Je ne peux pas alors vraiment vous répondre de manière claire. C'est pour telle ou telle ou telle ou telle raison. Je serais bien incapable et je crois que Edith, c'est la même chose.
2: Par contre, ce qu'on peut dire, c'est que le ciment de notre mariage à nous, c'est vraiment le Seigneur. Et la prière et le pardon et...
1: Oui, moi ce qui m'avait tellement impressionné, c'est que la première fois où nous nous sommes rencontrés chez des amis communs, le soir j'ai raccompagné Edith jusqu'à sa voiture, je suis entré dans sa voiture et on a prié ensemble. C'était ce à quoi j'avais rêvé pendant tout mon premier mariage, je me disais, si au moins on pouvait prier ensemble, je suis sûr que ça irait mieux. Mm-hmm. On a prié ensemble en disant, ben, Seigneur, voilà, on ne se connaît pas. Si par hasard tu as un chemin pour nous, si tu as quelque chose pour nous, eh bien on veut te dire qu'on est à ta disposition, qu'on veut marcher avec toi.
2: Malgré toutes les blessures, oui, qu'on veut refaire confiance.
1: Et ça nous a profondément marqué cette prière. Mmh.

C'est avec le groupe Promesse que nous terminons cette émission. Je vous rappelle que vous pouvez nous écrire à l'adresse suivante, Parole de Vie, boîte postale 502, 75 666, Paris, CEDEX 14. Je répète, Parole de Vie, boîte postale 502, 75 666, Paris, CEDEX 14. Au revoir et à très bientôt.

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Hector Pimentel, Jorge Lucero, ils nous viennent du Nouveau-Mexique aux États-Unis. Fuego, oui, de la superbe guitare.

du jamais vu. 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Certains sont rentrés chez eux et ont trouvé leur maison en ruine, réduite en cendres. Alors comment trouver l'espoir au milieu de la détresse ? 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Le vent passe autour de lui. Ses plumes frémissent à peine. Il ne se précipite pas. Il observe. Puis soudain, il ouvre ses ailes. Immenses ! Pendant un instant, il semble presque tomber dans le vide. Il quitte le rocher, bat des ailes avec force, puis il rencontre le courant d'air. Et là, quelque chose change. Il ne lutte plus contre le vent. Il s'en sert. Vous l'avez reconnu ? Je parle de l'aigle. Les aigles profitent parfois des vents violents pour planer en altitude sans effort apparent. Ils sont connus pour leur capacité à utiliser les courants d'air pour s'élever au-dessus des tempêtes et trouver le calme en altitude au lieu de lutter contre les intempéries au sol. Face aux tempêtes de la vie, qui ne rêve pas d'être comme un aigle qui les survole bien au-dessus ? Dans la Bible, un homme appelé Ésaïe est envoyé par Dieu pour parler aux Juifs de la tribu de Juda et leur annoncer un jugement sévère. Dans le chapitre 39 du livre d'Ésaïe, on découvre qu'un jugement va s'abattre sur Jérusalem à cause de son infidélité à Dieu. Mais Ésaïe annonce également dans le chapitre suivant, au chapitre 40, qu'il y aura un temps de consolation. On lit « Ceux qui comptent sur l'Éternel renouvellent leur force. Ils prennent leur envol comme les aigles. Ils courent sans s'épuiser. Ils marchent sans se fatiguer. » La vie est courte. Mais lorsqu'on traverse des épreuves, les jours semblent très longs. On aimerait voler au-dessus des problèmes comme un aigle. La Bible rappelle que ceux qui comptent sur l'Éternel peuvent trouver des forces nouvelles. Pourquoi ? Parce que l'Éternel est présenté comme le Dieu d'éternité qui ne se fatigue pas, qui ne se lasse pas, qui ne s'épuise pas et dont l'intelligence est impénétrable. Toujours dans le chapitre 40 du livre d'Ésaïe, cet homme de Dieu nous invite à nous rappeler de la grandeur de l'Éternel. « Qui a mesuré les océans dans les creux de sa main ?» nous dit-il. 71% de la planète est recouverte par les eaux et les mers, dont l'océan Atlantique, dont on admire les vagues qui s'échouent sur les plages landaises ou sur celles de la côte basque. Le volume total d'eau sur la Terre correspond à 1,4 milliard de kilomètres cubes dans le monde. C'est titanesque. Et pourtant, Ésaïe, inspiré par Dieu, nous rappelle que ce n'est qu'un peu d'eau dans le creux de la main de Dieu. Dieu est grand. Il nous rappelle que même les nations ne sont qu'une goutte d'eau qui tombe d'un seau. C'est-à-dire que les 195 pays reconnus officiellement à travers le monde aujourd'hui ne pèsent pas plus, devant Dieu, qu'un grain de sable, puisqu'elles sont comparées à de la poussière sur une balance. C'est ce qu'affirme Ésaïe, inspiré par Dieu. L'Éternel qui a créé les cieux et la terre, et de qui viennent toutes choses, ne se fatigue pas. Il ne se lasse pas, il ne s'épuise pas. Voilà pourquoi il est le seul à pouvoir porter les fardeaux de nos vies. Revenons-en à l'aigle. Comment retrouver des forces comme l'aigle ? Ésaïe nous rappelle que si les adolescents se fatiguent et s'épuisent, si les jeunes gens se mettent à trébucher, ceux qui comptent sur l'Éternel renouvellent leurs forces. Il oppose ainsi la force des hommes les plus vaillants, les jeunes hommes, à celle de Dieu qui est infinie. La solution pour avoir des forces renouvelées est donc de trouver son refuge en Dieu. Saint Augustin, dans le contexte de l'Église catholique, s'est exclamé « Tu nous as fait pour toi, Seigneur, et notre cœur est sans repos tant qu'il ne demeure pas en toi. » Alors, comment faire de Dieu notre refuge ? Eh bien, en revenant à lui,
De la même manière qu'Ésaïe invite la tribu de Juda à revenir à l'Éternel, nous sommes invités à revenir à Dieu en reconnaissant notre éloignement, notre rébellion, nos fautes. Le chapitre 40 d'Ésaïe annonce la venue de Dieu sur terre, de Jésus. Ésaïe s'écrit « Préparez le chemin de l'Éternel, faites une route bien droite pour notre Dieu, dans les endroits arides. Toute vallée sera comblée, toute montagne et toute colline abaissée, ce qui est tortueux sera redressé, et les endroits rocailleux aplanis. Alors la gloire de l'Éternel sera révélée, et au même instant, tout homme la verra. » Oui, c'est l'Éternel qui l'affirme. Dans le Nouveau Testament, un homme de Dieu appelé Jean-Baptiste déclare « Je suis la voix de celui qui crie dans le désert, aplanissez le chemin du Seigneur, comme l'a dit le prophète Ésaïe. » Et lorsqu'il vit Jésus s'approcher, il dira « Voici l'agneau de Dieu qui ôte le péché du monde. » Sommes-nous prêts à tourner nos regards vers Jésus, à laisser les montagnes et les collines de notre arrogance être abaissées pour accepter l'évangile de Jésus-Christ? Trouver refuge en Dieu, c'est reconnaître notre séparation avec le Père à cause de notre rébellion, de nos fautes, et accepter la réconciliation que Jésus-Christ nous propose. Lui qui a déchiré et jeté la liste de toutes nos erreurs, qui a effacé notre dette en l'emportant avec lui sur la croix. Lui qui est prêt à nous donner son pardon, du moins, si nous sommes prêts à croire en lui, à sa parole, à saisir sa main. Car si c'est le cas, le Seigneur Jésus-Christ promet de venir envahir nos cœurs par son esprit, pour nous faire entrer dans un repos particulier, une sorte de nouvelle naissance, une vie où il nous promet la paix que le monde ne peut pas nous donner. Pour voler comme l'aigle, au-dessus de nos problèmes, nous devons d'abord regarder à Jésus et lui saisir la main, puis continuer à lui faire confiance. C'est alors qu'il renouvellera nos forces, car lui est tout-puissant et fidèle pour nous porter sur ses ailes. 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
1: Bienvenue à votre conférence biblique avec sur Radio Bonne Nouvelle, cette fois-ci monsieur le pasteur Daniel Hébert qui va nous parler d'un sujet toujours aussi pointilleux, la conscience. Oui, c'est un nouveau volet d'une série de conférences sur la conscience, l'éducation de la conscience. Un message qui a été enregistré à Bordeaux.
2: Alors, premier épître à Timothée, chapitre 1. Premier épître à Timothée, chapitre 1, verset 5. Timothée 1, 5. Le but du commandement, c'est une charité ou un amour venant d'un cœur pur, d'une bonne conscience, d'une foi sincère. Au verset 19. En gardant la foi et une bonne conscience, cette conscience, quelques-uns l'ont perdue et ils ont fait naufrage par rapport à la foi. Et au chapitre 3, au verset 9, conservant le mystère de la foi dans une conscience pure. Amen. Je suis frappé de voir que dans ces épîtres, écrites à un prédicateur, il est souvent fait allusion à la conscience. Comme nous le disions dimanche, la conscience, c'est le pivot de nos actions. La conscience est à la source de nos décisions. Et il y a un lien entre le fonctionnement de notre conscience et le salut. Je ne referai pas la prédication de dimanche. Si certains parmi nous n'étaient pas là, vous pourrez vous procurer la cassette pour aborder la première partie de ce sujet. Et nous avons surtout mis en évidence, outre la définition de la conscience, qui veut dire connaître avec, le fait que notre salut était directement lié au fonctionnement de notre conscience. C'est-à-dire que dans le processus du salut, qu'est-ce que Dieu fait ? Eh bien, il éclaire notre conscience, il la réveille, pour que, comprenant notre péché et l'œuvre de Jésus sur la croix, nous soyons sauvés. Maintenant, ne disons surtout pas une fois sauvés, toujours sauvés. Une fois sauvés, il faut rester sauvés. Et la conservation du salut est liée à la conservation de la bonne conscience envers Dieu. Et ici, Paul fait ce triste constat. Quelques-uns dans l'Église du premier siècle avaient perdu la bonne conscience envers Dieu. Ça ne veut pas dire qu'ils ne croyaient plus en Dieu, mais leur conscience ne fonctionnait plus bien, et de ce fait, ils ont fait naufrage par rapport à la foi. Donc, nous avons vu l'importance de notre conscience par rapport à notre salut. La définition de la conscience, c'était de connaître avec. Nous avons vu aussi, en fait, sa relativité, parce que ce que notre conscience nous dit, ce n'est pas toujours, comme on pourrait le dire de manière familière, parole d'évangile. La conscience, plutôt le témoignage de notre conscience, peut être bon ou mauvais, selon son état. Voilà pourquoi il y a une certaine relativité dans ce que notre conscience nous dit, d'autant plus que la conscience peut être faible, elle peut être malade, elle peut être endurcie, elle peut être endormie. Voilà pourquoi donc il faut s'attacher à la réveiller et à l'éduquer. Je vais revenir un peu sur quelque chose de fondamental, que nous pourrions appeler le réveil de la conscience. Je sais bien qu'à partir du moment où nous sommes nés, nous avons censé être conscients d'exister. Nous avons été censés être conscients d'exister. Êtes-vous conscient d'exister ? Oui. Êtes-vous conscient d'être là ? J'espère que vous n'êtes pas ailleurs. Parce que ça arrive parfois. Le corps est conscient d'être assis sur une chaise, mais la pensée est consciente qu'elle est ailleurs. Mais lorsque nous parlons de la conscience, nous parlons surtout de sa sensibilité spirituelle. Comme nous le disions, par notre corps, nous avons conscience du monde matériel, par notre âme, nous avons conscience de nous-mêmes, et par notre esprit, nous devons avoir conscience de Dieu. Lorsque le Saint-Esprit agit sur nous, c'est pour nous amener surtout à l'état de conscience spirituelle. Il se produit donc ce que nous pourrions appeler le réveil de la conscience. Nous avons vu qu'au jour de la Pentecôte, après la prédication de l'Évangile faite par l'apôtre Pierre, les auditeurs eurent la conscience vivement touchée. Alors naquit dans leur esprit le désir d'obéir à Dieu. Et ils dirent aux apôtres, « Hommes frères, que ferons-nous ? » Nous allons maintenant dire trois choses rapides sur le réveil de la conscience de quelqu'un de très connu des lecteurs de la Bible, c'est le futur apôtre Paul. Il n'a pas toujours été apôtre. Bien sûr, il s'est toujours appelé Paul, puisque c'était son nom romain, son nom hébreu étant Saul de Tarse. Mais il n'a pas toujours fonctionné avec une conscience correcte. D'abord, il nous fait savoir que lorsqu'il était enfant, et alors qu'il était enseigné dans la synagogue, comme tous les enfants de son âge et de sa race, en écoutant l'énoncé de la loi de Dieu, sa conscience s'est éveillée. Et dans l'Épître aux Romains, il nous fait part du fait qu'à un moment, sous l'effet de l'énoncé de la loi de Dieu, il a pris conscience du péché. Car en effet, c'est à partir du moment où, par exemple, la loi de Dieu dit « tu ne mentiras pas », que l'on prend conscience, si l'on a menti, de la réalité du mensonge. Donc, la conscience de Paul a été éveillée très tôt à la conscience du péché, avant d'être chrétien, car chrétien, il l'est devenu beaucoup plus tard. Ensuite, nous nous rendons compte qu'il a eu une conscience qui s'est mise à mal fonctionner. La preuve, c'est qu'il commettait en toute bonne conscience des choses tout à fait désavouables. Par exemple, il persécutait l'Église. Par exemple, il a approuvé le meurtre du premier martyr de l'Église qui s'appelait Chrétien Étienne. Et tout cela avec une bonne conscience. Il était convaincu de servir Dieu. Et sa conscience lui disait « Tu es un bon serviteur de Dieu ». Pourquoi sa conscience lui disait-elle cela ? C'est parce que sa conscience utilisait les moyens qu'elle avait à sa disposition et comme sa conscience fonctionnait à partir de la tradition de sa religion, sa conscience lui disait « Continue ». Mais au bout d'un moment, sa conscience a commencé à perdre sa tranquillité. En effet, quelques membres de sa famille se sont convertis avant lui. Nous apprenons cela en lisant une des épîtres de Paul, qui citant certaines personnes qui étaient ses parents, dit-il, ils étaient en Christ avant moi. Et puis, à force de persécuter les chrétiens et de voir que ceux-ci répondaient à la méchanceté par l'amour, sa conscience a commencé à être travaillée. Jésus lui a dit qu'il commençait à ressentir des aiguillons dans sa conscience. Et quelque part, il ressentait très bien que ce qu'il faisait, quand bien même s'était-il persuadé que c'était juste, n'était pas aussi juste que cela. Alors sa conscience se mit à être touchée par le Saint-Esprit, mais il s'est mis à résister. Et quand Jésus va lui apparaître sur la route de Damas, Jésus va lui dire « Saul, pourquoi me persécutes-tu ? Il te serait dur de regimber contre les aiguillons. » Les aiguillons, c'était ces instruments qui servaient à piquer les bœufs pour qu'ils avancent plus vite, et quand les bœufs ne voulaient pas se laisser piquer, ils regimbaient. Alors Jésus employait l'image pour dire que l'action du Saint-Esprit, le témoignage des chrétiens, étaient les aiguillons dans la conscience de Paul. Mais Paul regimbait. Et il aurait bien voulu faire taire sa conscience qui lui disait « Saul, ce que tu fais n'est pas juste, ce que tu fais n'est pas bien. » Donc, j'ai cité deux étapes. La première, Saul, j'en ai même cité trois. Saul s'est éveillé tout enfant à la notion du bien et du mal. Ensuite, en grandissant, comme malheureusement c'est souvent le cas, il a endormi sa conscience au point de faire le mal avec la conscience tranquille. Troisièmement, Dieu a commencé son action dans sa vie et sa conscience a commencé à s'éveiller, mais il a résisté jusqu'au moment où, au temps de sa conversion, alors qu'il y eut une lumière venant du ciel, alors que Jésus ressuscité s'adressa directement à lui, alors sa conscience se réveilla tout à fait, au point de dire, après avoir interpellé le Seigneur en lui demandant « Qui es-tu ?» Jésus lui ayant répondu « Je suis Jésus que tu persécutes », il lui dit « Seigneur, que veux-tu que je fasse ?» Voilà le réveil d'une conscience. Elle a été sensible dans l'enfance. Elle s'est endurcie sous l'effet de la culture et de la religion. Elle s'est mise à se rebeller contre Dieu alors que l'esprit travaillait. Puis enfin, elle s'est laissée réveiller pour capituler. Et alors l'homme est devenu un véritable enfant de Dieu. À quoi pourrions-nous comparer la conscience ? Bien sûr, je pourrais dire à un élastique. Mais ça vous induirait en erreur. Parce que vous savez, l'élastique, on l'étire. Et il ne faudrait pas qu'il en soit ainsi avec notre conscience. Je dirais plutôt avec la Bible que notre conscience, c'est une lampe. Et quand l'Esprit de Dieu agit sur elle, cette lampe s'allume. Dans le livre des Proverbes, au chapitre 20 et au verset 27, je lis cette parole de Dieu, Proverbes 20, 27. « Le souffle de l'homme est une lampe de l'Éternel, il pénètre jusqu'au fond des entrailles. » Ici, il n'y a pas le mot « conscience », il y a le mot « souffle » ou « esprit », car le mot « conscience » n'est pas dans l'Ancien Testament, mais la réalité est là. C'est une lampe de l'Éternel. Je pourrais aussi comparer la conscience à des yeux. Et lorsque Dieu réveille la conscience de l'être humain, alors les yeux s'ouvrent et l'homme voit. Il voit ce qui existait avant, mais qu'il ignorait. Avez-vous déjà essayé d'expliquer à un aveugle ce que sont les couleurs ? C'est difficile, hein ? Si un aveugle vous demandait « Expliquez-moi ce qu'est le bleu, ce qu'est le rouge, ce qu'est le vert », quelle explication pourriez-vous lui fournir ? J'avoue que j'en serais complètement incapable. Bien, il me semble qu'il y a là une image, c'est-à-dire, lorsque nous parlons à quelqu'un de Dieu, de Jésus, de la croix, du pardon des péchés, du ciel, de l'enfer, du salut de son âme. Lorsque nous parlons à quelqu'un dont la conscience est éteinte de la réalité du péché, nos explications sont très insuffisantes pour que la personne à laquelle nous expliquons ces choses puisse comprendre à quoi ça correspond. C'est exactement comme si vous expliquiez à un aveugle ce que sont des couleurs. Mais quand l'aveugle est guéri et que ses yeux s'ouvrent, que se passe-t-il ? Il prend conscience de ce qu'est le bleu, de ce qu'est le rouge, de ce qu'est le noir, de ce qu'est le blanc, de ce qu'est le jaune, de ce qu'est le violet, et puis toutes les nuances que l'on peut introduire dans la palette des couleurs. Il n'a plus besoin de vos explications. Pourquoi ? Parce qu'il voit. Et comme le disait un aveugle après sa guérison, opéré par le Christ, « Je sais une chose, j'étais aveugle, et maintenant, je vois. » Au sujet d'un autre, il est dit, « Il vit tout distinctement. » On n'avait pas besoin de lui expliquer ce qu'étaient les choses, il les voyait et il pouvait les contempler. Ainsi, le même phénomène spirituel se produit lorsque Dieu éveille notre conscience. C'est comme une lampe qui s'allume à l'intérieur de nous-mêmes. C'est comme des yeux intérieurs qui s'illuminent. D'ailleurs, l'apôtre dit dans une prière, « Je prie pour que Dieu illumine les yeux de votre cœur. » C'est comme des écailles qui tombent de nos yeux et tout à coup, nous nous éveillons à la conscience du monde spirituel. Et en effet, c'est là qu'il est important de dire que lorsque que la Bible parle de la conscience, elle parle surtout de la conscience spirituelle, puis de la conscience morale. C'est là qu'il est important de dire que lorsque la Bible parle de la conscience, elle parle surtout de la conscience spirituelle, puis de la conscience morale. C'est là qu'il est important de dire que lorsque la Bible parle de la conscience, elle parle surtout de la conscience spirituelle, puis de la conscience morale. Lorsqu'autrefois, je vais vous dire, vous pourriez être contre la guerre, être contre l'injustice, vous pourriez être contre l'avortement et signer des pétitions, que cela ne suffirait pas pour faire de vous un chrétien. Ce n'est pas la conscience morale qui fait de l'homme un chrétien, c'est sa conscience spirituelle vis-à-vis de son péché, vis-à-vis de la personne de Jésus. Puis, bien sûr, arrive la conscience morale. Et d'ailleurs, quand Dieu éveille une conscience, puisque je suis encore en train de parler de cela, à savoir le réveil de la conscience, le bien et le mal commencent à se définir par rapport à la personne de Dieu. Et c'est à ce symptôme que l'on reconnaît que quelqu'un s'éveille à la conscience spirituelle. Prenez l'exemple du fils prodigue. C'est une parabole de Jésus. Il est parti loin de son père, il a connu la misère, puis, étant rentré en lui-même, il voulut retourner à la maison. Et que dit-il dans sa confession spirituelle ? Prenez l'exemple du fils prodigue. C'est une parabole de Jésus. Il est parti loin de son père, il a connu la misère, puis, étant rentré en lui-même, il voulut retourner à la maison. Et que dit-il dans sa confession ? Prenez l'exemple du fils prodigue. C'est une parabole de Jésus. Il est parti loin de son père, il a connu la misère, puis, étant rentré en lui-même, il voulut retourner à la maison. Et que dit-il dans sa confession ? Qu'en réalité, le péché, ça s'évalue par rapport à Dieu. Donc, quand notre conscience s'éveille, nous comprenons le bien et le mal par rapport à Dieu. L'homme commence à confesser ce qu'il a fait. Le Fils dit « J'ai péché contre toi, voilà ce que j'ai fait ». David va dire « J'ai fait ce qui est mal à tes yeux ». Puis la conscience s'éveille de plus en plus. Et l'esprit de l'homme sur lequel Dieu agit, non seulement confesse ce qu'il a fait, mais il confesse ce qu'il est. L'apôtre Pierre dit, avant d'être apôtre, en devenant chrétien et disciple de Jésus, il va dire « Je suis un homme pécheur ». Il confesse ce qu'il est. « Je suis pécheur ». Pas seulement j'ai fait des péchés, mais je suis

0: pécheur.
1: Après le réveil de la conscience, je vais maintenant évoquer ce que je vais appeler le rétablissement de la conscience. Vous l'ignorez peut-être, alors je suis heureux de vous l'apprendre. Non seulement Dieu veut éveiller votre conscience spirituelle pour vous amener au Christ et au salut, mais maintenant, il veut rétablir le fonctionnement de la conscience. Seriez-vous rassuré si, étant en avion, on vous disait tout à coup que les instruments de bord de l'Airbus sont complètement déréglés? Et non seulement cela, mais encore en plus, la tour de contrôle a perdu la boussole. Là, je suis sûr que, même si vous n'avez jamais prié, vous allez tout à coup vous découvrir un esprit de prière. Ça, c'est sûr. Comme d'ailleurs, j'ouvre une petite parenthèse, quand vous montez avec certaines personnes avant de venir au culte, vous avez déjà l'esprit de prière avant d'être entré dans la salle. C'est formidable. Vous ne seriez pas rassuré dans de telles circonstances. Eh bien, je vais vous dire, bon, l'image est relative, et comme je le dis parfois, alors je vais me répéter, comparaison n'est pas raison, mais je n'ai pas trouvé mieux, alors je vais dire ça. Notre conscience fonctionne un peu comme une tour de contrôle, en même temps qu'un tableau de bord. Alors j'aime mieux vous dire que si vous ne resteriez pas 5 minutes de plus dans un avion pareil, bien que vous ne pouvez quand même pas passer par la fenêtre, comment pouvons-nous rester dans la vie avec une conscience qui fonctionne mal? Parce que la conscience, si elle vous transmet des mauvaises informations, elle va vous conduire à prendre des mauvaises décisions. Donc vous allez suivre un mauvais chemin et vous allez aller à la catastrophe. C'est ainsi que la Bible dit, telle voie paraît droite à un homme, mais son issue c'est la mort. Comment se fait-il qu'une voie tordue peut nous sembler droite? Ce n'est pas par une illusion d'optique, c'est par une illusion de conscience. Et comme il s'agit du salut de notre âme, alors évidemment, c'est très important. Quand Dieu nous prend en charge, quand il nous sauve, de quoi d'ailleurs a-t-il besoin? Il a besoin de notre repentance, de notre foi en Jésus, de la confession de nos péchés, disons, ça suffit. Quand Dieu nous prend en charge, il nous prend en charge tel que nous sommes. Dieu n'attend pas que nous soyons devenus impeccables pour nous prendre en charge. Il attend simplement que nous ayons cru en Jésus-Christ, son Fils. À partir de là, il nous considère comme ses enfants. Donc, il nous prend en charge tel que nous sommes, avec l'état de notre conscience. Et dans quel état est notre conscience quand Dieu nous prend à sa charge? D'abord, notre conscience spirituelle avant, qu'est-ce qu'elle était? Elle était morte. Ou bien elle était endormie. Ou bien, comme nous le disions l'autre jour, elle était insensibilisée, cautérisée. Cette conscience, Dieu l'a éveillée. Et la première chose qu'il fait, c'est qu'il la décharge, cette conscience, du fardeau de son tourment et de son remords. Le pardon des péchés, c'est ça. Dieu décharge notre âme des péchés desquels il nous a fait prendre conscience. Donc, nous arrivons à la conscience qui est déchargée. Mais aussi, Dieu doit prendre en compte notre conscience qui peut-être était déréglée ou qui fonctionnait mal ou qui était confuse. Ou bien Dieu va prendre en compte notre conscience qui était peut-être souillée. Qu'est-ce que c'est qu'une conscience souillée? Une conscience souillée, c'est une conscience qui admet comme vrai ce qui est faux, comme juste ce qui est injuste, comme pur
0: ce qui est souillé et impur. C'est pour cela que la Bible dit, tout est pur pour ceux qui sont purs, mais tout est souillé et impur pour ceux qui sont souillés et impurs. Je fais là un triste tableau, mais il faut bien le faire. Alors, suivons, s'il vous plaît, un peu le processus de rétablissement de notre conscience. Je l'ai dit, Dieu la prend à sa charge. Il l'a réveillée. Il l'a éveillée aux richesses spirituelles, mais il faut maintenant qu'il la guérisse, cette conscience. Il lui a redonné une certaine sensibilité, une certaine acuité pour voir certaines choses, mais il faut qu'il travaille dans cette conscience pour la rétablir, pour la guérir et pour l'éduquer. C'est cela, en fin de compte, qui est l'objet du message de la Bible. Par exemple, je vois cette question dans le psaume 119. Comment le jeune homme rendra-t-il pur son sentier? Point d'interrogation. C'est-à-dire, comment le jeune homme, comment la jeune fille, comment l'adulte pourra-t-il avoir une conscience qui va bien fonctionner de telle sorte que son sentier sera toujours pur? Vous connaissez peut-être la réponse. Elle est dans l'Écriture. Jésus dit, et je vais reprendre les images que j'ai citées tout à l'heure. Notre conscience, c'est comme une lampe, comme des yeux. Jésus dit, l'œil est la lampe du corps. Vous êtes d'accord avec ça? L'œil, c'est la lampe du corps. C'est-à-dire qu'à partir de ce que votre œil voit, vous dirigez votre corps. Et quand votre œil n'a pas vu un mur, vous rentrez dedans. Vous est-il arrivé cette mésaventure qui m'est parfois arrivée en regardant une vitrine? Vous voyez ce que je veux dire? Mon œil n'avait pas vu que la vitre était aussi près que cela, de mon nez. Alors, l'œil, n'ayant pas vu la vitre qui était impeccable, ce qui ne lui a pas empêché d'exister, mon œil qui n'a pas bien vu a conduit mon nez à s'écraser. L'œil est la lampe du corps, dit l'Évangile.

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L'œil est la lampe du corps, dit l'Évangile. Vous en souvenez? Vous allez m'aider si j'ai une défaillance, si je ne suis plus conscient de tous les maux. Lorsqu'avec ses enfants, vêtus de peau de bête, échevelés, livides au milieu des tempêtes, Caïn se fut enfui de devant Jéhovah. Jéhovah, c'est Dieu. Comme le soir tombé, l'homme sombre arriva en bas d'une montagne, en une morne plaine. Sa femme fatiguée et ses fils hors d'haleine lui dirent « Couchons-nous sur la terre et dormons. » Caïn, ne dormant pas, songeait au pied des monts. Ayant levé la tête au fond des yeux, des cieux funèbres, il vit un œil tout grand ouvert dans les ténèbres et qui le regardait dans l'ombre fixement. « Je suis trop près, dit-il, avec un tremblement. » Il réveilla ses fils dormants, sa femme lasse, et se remit à fuir, sinistre, dans l'espace. C'est ça? À peu près. L'œil. Alors Victor Hugo, bien entendu, n'était pas un théologien tout à fait crédible, surtout qu'il faisait tourner les tables. Mais il a quand même dit, il faudrait une Bible par cabane. Donc ça, c'est un petit peu la contradiction de l'être humain. Bref, d'autant plus que le château où il faisait tourner les tables, c'était l'école biblique avant d'être léonien. Mais ça, c'est le contraire. Hein. C'est-à-dire, il vaut mieux racheter le lieu pour en faire une école biblique, c'était à Bièvre, plutôt que de revendre l'école biblique et que ça devienne un lieu où on fait tourner les tables. Bon, ça, c'est peut-être l'humour de Dieu. Je reviens à l'œil. L'œil était dans la tombe et regardait Caïn, nous dit la fin du poème, en plus. Alors, l'éducation de notre conscience, c'est un petit peu le fait de maintenir en bon état cet œil qui nous regarde et qui nous permet de voir. Je vous propose trois étapes qui constitue en quelque sorte le processus de rétablissement et de guérison de notre conscience. La première étape, c'est une chose que j'ai déjà dite, mais comme l'enseignement c'est l'art de la répétition, je la redis. La première étape, c'est la conscience déchargée. Vous savez que c'est lourd une conscience chargée. Et on a parfois beau dire « j'ai la conscience tranquille », ça resterait à prouver. Surtout si on le dit tellement que ça prouve le contraire, justement. Ceux qui disent sans cesse « j'ai la conscience tranquille » font la démonstration qu'ils ne l'ont pas tant que ça. C'est comme les gens qui disent sans cesse « vous pouvez me croire, je suis un homme de confiance, je vous donne ma parole, je mens jamais ». Vous pouvez être sûr que c'est un menteur qui vous dit ça, parce que à se justifier à ce point, c'est pour essayer de se convaincre lui-même et de convaincre les autres. La conscience lourde, la Bible dit « déchargez-vous sur Jésus ». Oui, lui a porté sur la croix le poids de notre péché. Dieu veut nous décharger de la culpabilité par la repentance, par la confession de nos péchés et par la foi en Jésus. Deuxièmement, Dieu veut nous décharger la conscience du poids du remords et du poids du regret d'avoir vécu certaines choses, d'avoir fait certaines choses. Dieu va jusque-là dans son amour. Il veut nous décharger même du poids, du regret. C'est son miracle. Parce que si un chrétien avait à se dire pour toute l'éternité, si j'avais su, eh bien il ne serait pas au ciel, il serait en enfer. La troisième chose, c'est que Dieu veut nous décharger parfois d'un sentiment d'échec qui s'associe au sentiment de culpabilité. Parce que nos échecs, bien souvent, nous les associons à des culpabilités. Voilà pourquoi, tout à l'heure, je dirai quelques mots de plus sur la culpabilité. Mais je voudrais dire que tout échec n'est pas à associer à une culpabilité. Par exemple, si vous n'êtes pas doué en maths, et que vous ayez un échec, est-ce une faute?
C'en est une si vous n'avez pas travaillé. Mais si vous n'avez pas la bosse, dites des maths, et que décidément ça n'entre pas, il n'y a pas forcément de culpabilité là à associer au sentiment d'échec. Par contre, travaillez là où vous êtes capable de travailler et là où vous avez la bosse. Donc, la conscience déchargée, c'est celle qui est nettoyée de sa culpabilité, du poids de son remords et du sentiment de ses échecs. La deuxième étape pour la conscience, c'est qu'elle soit déblayée. Moi, j'ai appelé ça, dans mon jargon à moi, la conscience déblayée. Il faut la déblayer. Vous avez vu les ravages dans ces villages du sud-est, opérés par le torrent de boue. Le torrent est parti, mais la boue est restée. Il faut déblayer maintenant. Alors, Dieu, dans son processus de guérison de notre conscience, veut déblayer celle-ci de ses mauvaises informations, de ces informations défectueuses. Et à partir de là, je voudrais revenir à quelque chose de très important, c'est la notion de la culpabilité. Comme je le disais dimanche, parfois on accuse les églises de culpabiliser les gens. Alors, je vais mettre les choses au point. Premièrement, est-ce que la culpabilité, ça existe? Ou est-ce que ça n'existe pas? Oui, ça existe. Qu'est-ce que la Bible en dit? Eh bien, la Bible dit, tu ne tiendras pas le coupable pour innocent. Donc, la culpabilité, ça existe. Dieu ne dira jamais un coupable, t'es innocent. Ensuite, la Bible dit, même, que tout le monde soit reconnu coupable. Ça va loin. Tous sont péchés. Et même à propos de la Sainte Seine, il est dit que ceux qui l'apprennent sans discernement sont coupables envers le corps et le sang du Seigneur. Par rapport à quoi s'établit la culpabilité, la vraie? Bien, ça s'établit par rapport à la loi de Dieu. Quand il y a culpabilité devant Dieu, ça veut dire que nous avons transgressé sa loi. Mais, ce que je veux dire, c'est que notre conscience, elle peut fonctionner de telle façon qu'elle va nous culpabiliser à tort. Et que ça fait diversion. Le meilleur moyen pour que les gens ne s'humilient pas de leurs péchés, c'est de les convaincre qu'ils ont commis des fautes là où il n'y en a pas. M'expliquer. Par exemple, il y a des gens auxquels, dans leur enfance, dans leur éducation, on a toujours dit « Tu n'es qu'un bon à rien. Tu n'arriveras jamais à rien. Tu ne feras jamais rien de bon. » Quand ces gens grandissent, vous pouvez être à peu près sûr que quoi qu'ils fassent, ils ont comme l'impression d'être en faute. Ils ont comme l'impression que ce qu'ils vont faire ne sera pas bien fait, parce qu'on leur a rempli l'idée du fait qu'ils sont des bons à rien. Alors ça, j'appellerais cet état comme étant l'état d'une conscience malade, pathologique, qui ressent de la culpabilité à cause d'un certain état qui a besoin d'être guéri par Dieu. Et je dirais que ça, le diable s'en sert, car pour troubler les pistes, c'est sa méthode. Que les gens s'accusent de choses dont ils ne se sont pas coupables, comme ça c'est le meilleur moyen pour qu'ils ne s'accusent jamais des vraies choses dont ils sont vraiment coupables. Y a-t-il des vraies et des fausses souillures? Oui. Dans l'Évangile, à un moment donné,
les disciples de Jésus vont passer à table sans se laver les mains. Évidemment, c'est les enfants qui m'écoutent. Lavez-vous toujours les mains avant de passer à table. Mais, par rapport à l'absolu de la sainteté de Dieu, y a-t-il en cela un péché? Le fait de passer à table sans s'être lavé les mains? Non. Et les pharisiens religieux étaient offusqués. Alors Jésus va être obligé de leur dire à ces gens religieux, ce n'est pas ce qui entre dans l'homme qui le souille, c'est ce qui sort de son cœur. Mais comme ces gens étaient absolument à l'affût de voir si ceux qui passaient à table s'étaient lavé les mains, si ce qu'ils allaient manger était nourriture, cachère ou pas cachère, pure ou pas pure, eh bien ils s'attachaient à ça, c'était des obsédés de ça, et la réalité du péché passait complètement à côté. Et vous savez, aujourd'hui, il y a un peu ces tendances, il faut faire attention, vous avez les gens qui sont les maniaques de la nourriture. Pèse, ils sous-pèsent, pas de ci, pas de ça, il y en a même qui prescrivent que Dieu veut que nous ne mangions pas certaines choses et que nous en mangions d'autres. Comme si c'était par le moyen de la nourriture que l'on s'approchait de Dieu. Alors, pendant que la conscience, elle est occupée à chercher à savoir si je peux manger une côtelette de porc ou pas, pendant que la conscience est occupée à essayer de comprendre si l'escalope de veau à la crème ça plaît à Dieu ou si ça ne lui plaît pas, pendant ce temps-là, elle est distraite, il ne s'occupe pas de l'amertume, de la méchanceté, de la violence, de la jalousie, de l'orgueil, de la haine, elle est là en train de, pardonnez-moi le terme, de pinailler sur la nourriture. Et avec ça, il y a diversion. Et l'homme qui évalue le péché par rapport à ça ne se repentira jamais du vrai péché. Il essaiera de savoir si ce qu'il mange plaît à Dieu. Il essaiera de savoir s'il peut manger un beefsteak le vendredi saint, mais il ne se préoccupera jamais de savoir si son cœur est rempli d'orgueil, de vanité, d'incrédulité, de méchanceté, de rancune, de superstition, d'idolâtrie. Ça, il ne s'en occupera jamais. Voilà donc pourquoi il faut établir clairement des repères pour le péché. Des repères pour le péché. Parce que si on n'en a pas des vrais repères pour le péché, on va aboutir à des disputes qui n'ont ni queue ni tête. Pardonnez-moi. Par exemple, allez, je vais soulever un lièvre. J'espère qu'on ne m'en voudra pas. Y a-t-il une musique chrétienne? Je pose la question. Certains petits cœurs, nous les admettons comme chrétiens parce qu'on les a appris quand on s'est converti. Mais si je vous disais que la mélodie, c'est une chanson à boire, que direz-vous? Une valse. Vous allez dire, ce soir, le prédicateur, hein, qu'est-ce qu'il raconte, hein? C'est pourtant vrai. Mais nous admettons certains chants comme spirituels parce qu'on a été habitué à les chanter. On ne sait pas qu'avant, sur la même mélodie, il y en avait d'autres qui chantaient des paroles obscènes. Et nous avons admis ça comme bien, parce qu'on nous a dit que c'était bien. Je veux dire, dans l'absolu, c'est ni bien ni mal. Ce qui compte, je ne parle pas des paroles, là, je parle des mélodies, hein. Ce qui compte, c'est que notre cœur devant Dieu veuille le célébrer et le louer. Mais regardez combien quand même il est important d'être déblayé par rapport à des faux critères de culpabilité. Regardez cette femme. Une veuve du temps du prophète Élie. Voilà qu'en plus, elle vient de perdre son fils. Quand le prophète arrive dans la maison, qu'est-ce qu'elle dit, la femme? Homme de Dieu, qu'y a-t-il entre moi et toi? Tu es venu pour me rappeler le souvenir de mon iniquité. Est-ce qu'il était venu pour ça? Non, mais dans sa tête, il y a une connexion qui se fait. Il y a un branchement qui s'établit. D'ailleurs, il n'avait jamais été brisé, en fait, ce branchement. Si mon fils est malade, s'il est mort, c'est que Dieu me punit. Et elle avait dans sa mémoire
Elle avait dans son souvenir quelque chose qui était lié à un péché qu'elle avait commis. Je ne sais pas lequel. Mais quand il y a eu épreuve, quand il y a eu maladie, quand il y a eu le décès de l'enfant, alors c'est revenu à la surface. Et pour elle, c'était parce qu'elle était coupable. Elle n'était pas débarrassée de sa culpabilité et elle faisait une relation de cause à effet systématique entre l'épreuve, la souffrance et le péché. Et ça, ça arrive tellement souvent. N'avez-vous jamais dit, si je souffre, qu'est-ce que j'ai fait au bon Dieu pour souffrir? Et lui, il a ça. Qu'est-ce qu'il a fait? Il a perdu son travail. Qu'est-ce qu'il a dû faire? On lui a volé sa voiture. Qu'est-ce qu'il a dû faire? On ne le dit pas. Mais quelquefois, on le pense. Il faut que notre conscience soit déblayée. Même les disciples sont tombés dans le panneau. À un moment donné, ils sont devant un aveugle-né. Et ils ont dit à Jésus, « Maître, dis-nous, qui a péché ? Lui ou ses parents, pour qu'il soit né aveugle ?» Ça y était. Pour eux, c'était comme ça que ça marchait, les choses. S'il était aveugle, c'est que quelqu'un avait péché. Peut-être lui. D'ailleurs, ce qui aurait voulu dire qu'il aurait péché avant de naître. Un exploit, un phénomène, un petit garçon qui déjà dans le ventre de sa mère, mentait. Voyez-vous comme c'est incohérent. Jésus a dit, mais ça n'a rien à voir. Moi je suis venu, dit Jésus, pour glorifier Dieu par mes œuvres. Alors, vous voyez, notre conscience... Quand bien même on est chrétien, à plus forte raison si on ne l'est pas encore, elle a besoin d'être guérie, elle a besoin d'être déblayée, sans parler de la culpabilité que crée le diable. Il crée la culpabilité. Peut-être qu'il dit à un membre de l'Église, regarde ce qui t'arrive, c'est que tu as fait quelque chose. Alors vous êtes là en train de dire, oui, c'est vrai, ma grand-mère était spirite. Oui, c'est vrai, avant j'ai consulté les voyantes. Oui, c'est vrai, mon oncle, je ne sais pas trop ce qu'il a fait, il était guérisseur. Mais dites-moi, quand cette accusation vient, alors que vous êtes au Seigneur, qu'est-ce que vous faites? Est-ce que vous l'accueillez, l'accusation? Ou bien est-ce que vous dites, comme dit la Bible, « Le sang de Jésus m'a purifié de ces choses. » Christ est mort pour ça. Ça, c'est peut-être vrai pour le passé, mais ça n'a plus sur moi de conséquences. Et la Bible dit, ils ont vaincu l'accusateur par le sang de l'agneau et par la parole de leur témoignage. Combien aussi notre conscience a besoin d'être déblayé d'autres fausses affirmations, d'autres slogans qui circulent même entre les enfants de Dieu sans qu'on veuille mal faire. Mais par exemple, le fait de dire « un chrétien triste est un triste chrétien », ça peut faire beaucoup de mal. Parce que si un jour vous êtes triste, vu qu'on vous a dit ça, alors vous allez dire « qu'est-ce que j'ai fait? Je suis un triste chrétien parce que je suis triste ». Je suis un mauvais chrétien. Et de fil en aiguille, si vous exagérez un petit peu la chose, vous allez dire, oh, je ne prends pas la Sainte-Seine ce matin au culte. Je suis triste. Ou bien je ne vais pas chanter. Oh non, Dieu, non, il ne va pas se plaire dans mon chant. Ou bien je ne vais pas prier. Ou bien de dire, un chrétien malade, c'est un chrétien qui a péché. Et allons-y. Et avec toutes ces fausses notions, la culpabilité est là, parce que la conscience n'a pas des repères objectifs pour pouvoir se fixer sur ce qu'est le bien, sur ce qu'est le mal, sur ce qui est approuvé de Dieu ou sur ce qui est désapprouvé de Dieu. Il faut connaître la Bible. Comment le jeune homme rendra-t-il pur son sentier? Eh bien, en se dirigeant d'après la parole de Dieu. La conscience déchargée, la conscience déblayée. Pardonnez-moi, je suis un peu long, j'ai encore une dernière chose à dire.
Vous me permettez? J'ai la conscience tranquille? Très bien. Alors je vais l'appeler la conscience éclaircie. Éclaircie. C'est un peu comme le pare-brise. Je disais tout à l'heure que la conscience, c'était un peu le tableau de bord et la tour de contrôle. Si la conscience s'affole, c'est comme une tour de contrôle qui a perdu la boussole. Mais maintenant, je vais comparer notre conscience à un pare-brise. Quand vous êtes en voiture, qu'il y a les moustiques, au bout d'un moment, vous pilotez à vue, ou plutôt au radar. Il faut s'arrêter, nettoyer le pare-brise, et là, vous avancez. Et bien de la même manière qu'il faut laver le pare-brise, il faut éclaircir la conscience. Et c'est ce que la Bible appelle la bonne conscience. Pour aller vite, parce que je ne voudrais quand même pas abuser, mais vous pourrez prendre ces citations et les revoir chez vous. La Bible a des affirmations vraiment, vraiment absolues dans le domaine de ce que Dieu fait pour la conscience. Par exemple, j'ai noté dans Hébreux chapitre 9, verset 9. Je ne vais pas lire, je cite. Vous me faites confiance? Vous me faites confiance? Oui.

tu posais la question, être rendu parfait sous le rapport de la conscience, qu'est-ce que ça veut dire? Qu'est-ce que ça veut dire? Alors une explication m'est venue à l'esprit, j'espère que c'est la bonne et je crois que c'est la bonne. Être rendu parfait sous le rapport de la conscience, ça veut dire avoir la conscience tranquille. Je crois que la perfection de la conscience, c'est la conscience qui est rendue tranquille parce qu'on a l'assurance que les péchés sont pardonnés et que pour autant que l'on ait compris la volonté de Dieu, on y a obéi. Être parfait sous le rapport de la conscience, c'est l'avoir tranquille. Deuxièmement, la Bible dit dans Hébreux 10, versets 2 et 3, que l'on peut même avoir la conscience déchargée du souvenir du péché. Alors ça, ça va loin. Tout en disant que ce n'est pas le sang des animaux qui procure pour la conscience le fait d'effacer le souvenir du péché. Alors, je réaffirme ça. Dieu peut nous donner une conscience qui n'est plus embarrassée par le souvenir du péché. Oh. Alors là aussi, je me suis posé une question, je me suis dit, mais qu'est-ce que ça veut dire sur le plan expérimental? Parce que vous n'êtes pas devenu amnésique en venant à Jésus, non? Vous avez quand même des souvenirs, des choses dont vous vous rappelez. Même l'apôtre Paul, il se rappelait bien qu'il avait été persécuteur de l'Église. Il s'en souvenait. Mais qu'est-ce que ça veut dire que notre conscience peut être amenée à l'état tel que le péché ne charge plus le souvenir? Eh bien, à mon avis, ça veut dire que lorsque l'on est dans la foi à Jésus ou en Christ, la mémoire n'est plus accusatrice. C'est-à-dire, on peut se rappeler. Mais on s'en rappelle sans sentiment d'accusation et d'accablement. C'est le miracle de Dieu. Parce qu'à la limite, si nous nous rappelions de ce que nous étions, de ce que nous faisions, quand bien même n'étions-nous pas des messrines en herbe, mais des braves gens, on pourrait quand même avoir honte par rapport à Dieu de ce qu'on était. Et le souvenir pourrait nous accabler. Mais la Bible dit que la conscience éclaircie n'est même plus chargé dans sa mémoire par un sentiment d'accablement. Combien je prie Dieu que si vous n'avez pas cette paix, vous puissiez l'avoir. La conscience parfaite, c'est-à-dire tranquille. Deuxièmement, la conscience débarrassée du fardeau du souvenir. Vous vous rappelez, mais c'est comme si c'était quelqu'un d'autre qui avait fait ce dont vous vous rappelez. Et d'ailleurs, c'était quelqu'un d'autre. Parce que la personne que vous êtes, si vous êtes converti, n'est plus la même. L'autre est morte. Elle est morte. Et j'espère enterrer. Là, il y a un baptistère pour enterrer les gens qui sont morts à leur passé. Êtes-vous candidat? Alors, si vous avez été enterré là, ou ailleurs d'ailleurs, dans un baptistère équivalent, c'est pareil. Ne laissez pas votre mémoire se charger. Troisièmement, la conscience éclaircie. C'est une conscience dans laquelle le Saint-Esprit rend témoignage que nous sommes enfants de Dieu. Ça, c'est la conscience spirituelle. La Bible dit, Romains 8, 16, le Saint-Esprit atteste lui-même à notre esprit que nous sommes enfants de Dieu. Il nous le dit. C'est un témoignage, celui du Saint-Esprit. Et quatrièmement, cette conscience éclaircie. Alors je récapitule, elle a été éclairée, enfin réveillée. Elle a été déchargée. Elle a été déblayée. Elle a été éclaircie. Et qu'est-ce qu'elle va faire, cette conscience? Dans certains cas, bien sûr, mais à un moment donné, on en arrive là. Et si on a fait ce que je vais dire, on doit être encore plus avancé. Bien, cette conscience éclaircie adresse à Dieu une demande. Une demande. Quelle demande? Savez-vous laquelle? Cette conscience éclaircie, je pourrais l'appeler la bonne conscience. Au sens biblique. Elle adresse à Dieu une

Une demande. Laquelle? 1 Pierre 3, 21. Vous ne connaissez pas par cœur? J'ai commencé par ça dimanche dernier. Le baptême est la demande adressée à Dieu avec une bonne conscience, ou bien, autre traduction possible, l'engagement d'une bonne conscience envers Dieu. Cette conscience réveillée, cette conscience nettoyée, cette conscience déchargée, cette conscience déblayée, cette conscience éclaircie adresse à Dieu une demande, le baptême d'eau, qui est l'image de l'ensevelissement du passé et qui est un engagement pour marcher avec Dieu. Voyez comment Dieu est un Dieu pédagogue. Il y a des gens qui demandent pourquoi le baptême, à quoi ça sert? Ben, ça sert à nous fixer. C'est une nécessité. Où il n'y a pas beaucoup de symboles matériels dans le Nouveau Testament. Il y a le baptême d'eau, il y a la Sainte Cène, il y a l'onction d'huile aux membres de l'Église dans les cas de maladie. Et quand on réfléchit bien à tout ça, ça nous est nécessaire. Ce sont comme des moyens, je pourrais dire, mnémotechniques, si je peux employer le terme, c'est-à-dire des moyens qui nous fixent d'une façon pratique, comme pour nous obliger à nous rappeler de choses spirituelles. L'engagement d'une bonne conscience envers Dieu. Alors, je vais arrêter pour ce soir. Ça fait un moment que je parle, oui, ça fait 55 minutes. Je sais, vous me pardonnerez, que j'ai la conscience tranquille. Mais je voudrais tellement vous aider à pénétrer dans tout ce que l'Évangile nous propose. Et je comprends pourquoi David disait dans le psaume 103, « Mon âme bénit l'Éternel, c'est lui qui guérit toutes tes maladies. » Avez-vous une maladie de la conscience? Avez-vous une conscience faible, conscience traumatisée, conscience endormie, conscience souillée peut-être? Laissez le Seigneur ce soir agir à ce niveau. Et vous verrez que vous marcherez dans une vie nouvelle. Je pense, Dieu voulant, que dimanche après-midi, nous continuerons encore. Parce que, en fait, le sujet il doit aller encore plus loin. Mais ce soir, laissez Dieu toucher votre conscience. Soyez pas des gens religieux seulement, qui viennent à l'église pour faire une bonne action. Non, soyez des gens que Dieu peut éduquer, que Dieu peut nettoyer entièrement. Et vous verrez que vous trouverez même des guérisons physiques, si vous écoutez là ce que je viens de dire. Il y a même des ulcères qui peuvent disparaître. Vous savez, il est prouvé que certains ulcères sont dus à la conscience chargée. Je ne dis pas tous les ulcères, je dis certains ulcères. Il est prouvé que certaines personnes, même qui ont de l'asthme, c'est dû en fait à l'anxiété, à la culpabilité. Alors, qu'est-ce qu'il y a mieux à proposer que l'Évangile? Personne.

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Salut, je m'appelle Luc, j'ai 27 ans. Je peux te dire qu'aujourd'hui je suis un rescapé d'une situation familiale compliquée. Mes parents ont divorcé il y a quelques années, lorsque j'avais 17 ans, et pour moi ça n'a vraiment pas été facile. Mais c'est seulement quelques années après la séparation que les difficultés ont commencé. À un moment donné dans ma vie, j'ai compris ce que ce divorce avait créé, avait blessé dans mon cœur. Et en fait, c'est lorsque j'ai rencontré ma future femme que j'ai compris que ce divorce m'avait terriblement touché. Quand je l'ai rencontrée, c'était la femme quasi parfaite à mes yeux, hein, comme toute folie amoureuse. Mais en moi, et que de mon côté, j'ai vu des choses dans mon cœur que je ne comprenais pas. Enfin, un des grands phénomènes qui s'est produit en moi, c'était des grandes crises d'angoisse. Et ça à répétition. Et ces crises d'angoisse étaient impossibles à gérer. J'avais beau prier, je ne maîtrisais rien. C'est là où j'ai dû faire preuve d'une grande humilité, parce que quand on choisit de parler à quelqu'un de ce qui nous concerne au fond de nous-mêmes, de ce qui nous touche, eh bien on doit faire preuve d'humilité, mettre notre orgueil de côté. Et j'ai décidé donc, tellement ma souffrance était grande, parce que j'avais peur que cette relation casse à cause de moi. Donc il y avait en même temps un sentiment de culpabilité envers quelque chose que je ne maîtrisais pas, donc c'était terrible. Je suis allé voir un pasteur, et ce pasteur m'a tout simplement dit ce que j'avais besoin d'entendre. Au travers de ce qu'il disait, j'avais vraiment l'impression que c'est Dieu qui me parlait. Il m'a tout simplement dit la vérité sur moi, sur Déborah, et ma femme, aujourd'hui. J'ai compris notamment au travers d'un exemple, une chose que le divorce de mes parents avait occasionné chez moi, c'est que je ne voulais pas en fait, revivre dans ma relation ce que mes parents ont vécu. C'est-à-dire que je m'identifiais à ce qu'ils vivaient, alors que, en fait, la situation était totalement différente. C'est comme s'il y avait des mensonges qui m'envahissaient dans mon esprit, et en fait, la vérité était là, les faits étaient là, et ces mensonges-là, ça n'avait rien à voir avec la réalité, quoi. Je ne vivais complètement quelque chose de différent. C'était une sacrée déprime pour moi, parce que j'ai dû avancer avec ça. Bien sûr, ce que j'ai fait, et ça je le voulais, c'est être transparent avec ma femme. Donc je lui ai tout dit. Elle l'a accepté. Et ce pasteur m'a dit deux choses. Deux phrases clés que je retiens encore aujourd'hui. C'est pas marqué dans la Bible, mais c'est des principes qui existent dans la vie de tous les jours. Il m'avait montré un bout de papier. Et sur ce bout de papier, il avait écrit sur une face le mot « désir ». Et sur l'autre face, le mot peur. Il m'a tourné le papier comme ça. Et je comprenais pas pourquoi il me le tournait. Et il me pose la question, tu comprends pas? Et je dis non. Et il me dit, bah regarde, derrière chaque désir se cache une peur, et derrière chaque peur se cache un désir. Et j'avais compris en fait que mon désir c'était de me marier avec Déborah, mais j'avais peur que ça casse. Mais j'ai osé, malgré ces angoisses, aller plus loin. Parce que j'ai compris que mes sentiments, pour elle, étaient plus forts que mes angoisses. Et en fait, ce pasteur m'a dit encore une deuxième chose. Il m'a dit un truc tout simple. Tu verras, ça passera avec le temps. Et tu verras, dans quelques années, tu te diras qu'est-ce que c'était bête comme problème. Et aujourd'hui, je peux le dire parce que, en fait, la personne qui m'a véritablement aidé, c'était Dieu. Et en fait, il m'a aidé au travers de la vérité qui existait sur moi-même. Non, je ne ressemblais pas à mes parents. Non, cela n'allait pas se produire comme eux ont divorcé dans mon couple. Et ces vérités-là se sont installées, j'y ai cru, et mes pensées ont été occupées par d'autres pensées, et petit à petit, ces angoisses ont disparu. C'était pas du jour au lendemain, c'est sûr. On a besoin, pour être délivré et guéri, d'entendre la vérité que Dieu dit sur nous. C'est ce que Jésus nous dit, c'est que la vérité nous rendra libres. Et il va même plus loin en disant que la vérité, c'est lui-même. Et je pense que si j'avais pas eu Jésus dans mon cœur, si il ne m'avait pas travaillé comme ça, ben aujourd'hui je ne serais pas dans cette situation-là. Donc ça fait maintenant bientôt 4 ans qu'on est mariés, et j'ai un fils. Je peux te dire que c'est excellent parce que Dieu est au centre.

Psaume 121, deuxième cantique des degrés. Je lève les yeux vers les montagnes, d'où me viendra le secours? Le secours me vient de l'Éternel qui a fait les cieux et la terre. Il ne permettra point que ton pied chancelle, celui qui te garde ne sommeillera point. Voici, il ne sommeille ni ne dort celui qui garde Israël. L'Éternel est celui qui te garde. L'Éternel est ton ombre à ta main droite. Pendant le jour, le soleil ne te frappera point, ni la lune pendant la nuit. L'Éternel te gardera de tout mal et gardera ton âme. L'Éternel gardera ton départ et ton arrivée, dès maintenant et à jamais.

Fable de La Fontaine, le lièvre et la tortue. Rien ne sert de courir, il faut partir à point. Le lièvre et la tortue en sont un témoignage. Gageons, dit celle-ci, que vous n'atteindrez point, si tôt que moi, ce but. Si tôt, êtes-vous sage, repartit l'animal léger. Ma commère, il vous faut purger avec 80 d'allébords. Sage ou non, je parie encore. Ainsi fut fait. Et de tous deux, on mit près du but les enjeux. Savoir quoi, ce n'est pas l'affaire, ni de quel juge l'on convainc. Notre lièvre n'avait que 4 pas à faire. J'entends de ce qu'il fait, lorsque près d'être atteint, il s'éloigne des chiens, les renvoie aux calandes et leur fait arpenter les landes. Ayant, dis-je, du temps de reste pour brouter, pour dormir et pour écouter d'où vient le vent, il laisse la tortue aller son train de sénateur. Elle part, elle s'évertue. Elle se hâte avec lenteur. Lui, cependant, méprise une telle victoire. Tient la gageure à peu de gloire. Croit qu'il y va de son honneur de partir tard. Il broute, il se repose. Il s'amuse à toute autre chose qu'à la gageure. À la fin, quand il vit que l'autre touchait presque au bout de sa carrière, il partit comme un trait. Mais les élans qu'il fit furent vains. La tortue arriva à la première. Eh bien, lui cria-t-elle, avais-je pas raison ? De quoi vous sert votre vitesse ? Moi, l'emporter ? Et que serait-ce si vous portiez une maison ? Dans la vie, ce qui importe, ce n'est pas d'arriver rapidement vers le but, rapidement vers le bonheur. Non, c'est de s'y diriger. Ça me rappelle l'histoire de Joseph, qui, bien que sachant qu'un bel avenir lui était réservé, parce qu'il voulut agir justement, on fut écarté, il termina en prison et là rien ne semblait le prédestiner au bonheur. Parce qu'il avait refusé de tromper son maître, il était dans ce que les gens diraient le malheur. Mais parce qu'il fit preuve de patience et de persévérance dans la justice, il finit par connaître ce bonheur auquel, comme nous tous, il aspirait. Dans la course du salut, nous savons que le but est là au bout, mais nous ne sommes pas pressés de l'atteindre. Nous choisissons de marcher lentement dans la direction de ce but, de nous hâter avec lenteur pour profiter en même temps du chemin et avec cette certitude que même si ça peut prendre du temps, la récompense nous atteint au bout de la course. Soyez bénis en cette journée.

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du jamais vu. Des journalistes du monde entier se retrouvent autour du feu. Le Porge, Biscarros, l'avant après saisissant des incendies dévastateurs en Gironde et dans les Landes. Ce sont des titres d'articles qui sont sortis dans la presse alors que des incendies ont provoqué le départ de 220 000 personnes et détruit des dizaines de milliers d'hectares ainsi que des centaines de maisons dans les Landes et en Gironde en juillet 2026. Certains sont rentrés chez eux et ont trouvé leur maison en ruine, réduite en cendres. Alors comment trouver l'espoir au milieu de la détresse ? 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Le vent passe autour de lui. Ses plumes frémissent à peine. Il ne se précipite pas. Il observe. Puis soudain, il ouvre ses ailes. Immense ! Pendant un instant, il semble presque tomber dans le vide. Il quitte le rocher, bat des ailes avec force, puis il rencontre le courant d'air. Et là, quelque chose change. Il ne lutte plus contre le vent. Il s'en sert. Vous l'avez reconnu.

0: je parle de l'aigle. Les aigles profitent parfois des vents violents pour planer en altitude sans effort apparent. Ils sont connus pour leur capacité à utiliser les courants d'air pour s'élever au-dessus des tempêtes et trouver le calme en altitude au lieu de lutter contre les intempéries au sol. Face aux tempêtes de la vie, qui ne rêve pas d'être comme un aigle qui les survole bien au-dessus? Dans la Bible, un homme appelé Ésaïe est envoyé par Dieu pour parler aux Juifs de la tribu de Juda et leur annoncer un jugement sévère. Dans le chapitre 39 du livre d'Ésaïe, on découvre qu'un jugement va s'abattre sur Jérusalem à cause de son infidélité à Dieu. Mais Ésaïe annonce également dans le chapitre suivant, au chapitre 40, qu'il y aura un temps de consolation. On lit « Ceux qui comptent sur l'Éternel renouvellent leur force. Ils prennent leur envol comme les aigles. Ils courent sans s'épuiser. Ils marchent sans se fatiguer. » La vie est courte. Mais lorsqu'on traverse des épreuves, les jours semblent très longs. On aimerait voler au-dessus des problèmes comme un aigle. La Bible rappelle que ceux qui comptent sur l'Éternel peuvent trouver des forces nouvelles. Pourquoi ? Parce que l'Éternel est présenté comme le Dieu d'éternité qui ne se fatigue pas, qui ne se lasse pas, qui ne s'épuise pas et dont l'intelligence est impénétrable. Toujours dans le chapitre 40 du livre d'Ésaïe, cet homme de Dieu nous invite à nous rappeler de la grandeur de l'Éternel. « Qui a mesuré les océans dans les creux de sa main ?» nous dit-il. 71% de la planète est recouverte par les eaux et les mers, dont l'océan Atlantique, dont on admire les vagues qui s'échouent sur les plages landaises ou sur celles de la côte basque. Le volume total d'eau sur la Terre correspond à 1,4 milliard de kilomètres cubes dans le monde. C'est titanesque. Et pourtant, Ésaïe, inspiré par Dieu, nous rappelle que ce n'est qu'un peu d'eau dans le creux de la main de Dieu. Dieu est grand. Il nous rappelle que même les nations ne sont qu'une goutte d'eau qui tombe d'un seau. C'est-à-dire que les 195 pays reconnus officiellement à travers le monde aujourd'hui ne pèse pas plus, devant Dieu, qu'un grain de sable, puisqu'elles sont comparées à de la poussière sur une balance. C'est ce qu'affirme Ésaïe, inspiré par Dieu. L'Éternel qui a créé les cieux et la terre, et de qui viennent toutes choses, ne se fatigue pas. Il ne se lasse pas, il ne s'épuise pas. Voilà pourquoi il est le seul à pouvoir porter les fardeaux de nos vies. Revenons-en à l'aigle. Comment retrouver des forces comme l'aigle? Ésaïe nous rappelle que si les adolescents se fatiguent et s'épuisent, si les jeunes gens se mettent à trébucher, ceux qui comptent sur l'Éternel renouvellent leur force. Il oppose ainsi la force des hommes les plus vaillants, les jeunes hommes, à celle de Dieu qui est infinie. La solution pour avoir des forces renouvelées est donc de trouver son refuge en Dieu. Saint Augustin, dans le contexte de l'Église catholique, s'est exclamé « Tu nous as fait pour toi, Seigneur, et notre cœur est sans repos tant qu'il ne demeure pas en toi. » Alors, comment faire de Dieu notre refuge? Eh bien, en revenant à lui. De la même manière qu'Ésaïe invite la tribu de Juda à revenir à l'Éternel, nous sommes invités à revenir à Dieu en reconnaissant notre éloignement, notre rébellion, nos fautes. Le chapitre 40 d'Ésaïe annonce la venue de Dieu sur terre, de Jésus. Ésaïe s'écrit « Préparez le chemin de l'Éternel, faites une route bien droite pour notre Dieu, dans les endroits arides. Toute vallée sera comblée, toute montagne et toute colline abaissée, ce qui est tortueux sera redressé, et les endroits rocailleux aplanis. Alors la gloire de l'Éternel sera révélée, et au même instant, tout homme la verra. » Oui, c'est l'Éternel qui l'affirme. Dans le Nouveau Testament, un homme de Dieu appelé Jean-Baptiste déclare « Je suis la voix de celui qui crie dans le désert, aplanissez le chemin du Seigneur, comme l'a dit le prophète Ésaïe. » Et lorsqu'il vit Jésus s'approcher, il dira « Voici l'agneau de Dieu qui ôte le péché du monde. » Sommes-nous prêts à tourner nos regards vers Jésus, à laisser les montagnes et les collines de notre arrogance être abaissées pour accepter l'évangile de Jésus-Christ? Trouver refuge en Dieu, c'est reconnaître notre séparation avec le Père à cause de notre rébellion, de nos fautes, et accepter la réconciliation que Jésus-Christ nous propose. Lui qui a déchiré et jeté la liste de toutes nos erreurs, qui a effacé notre dette en l'emportant avec lui sur la croix. Lui qui est prêt à nous donner son pardon, du moins, si nous sommes prêts à croire en lui, à sa parole, à saisir sa main. Car si c'est le cas, le Seigneur Jésus-Christ promet de venir envahir nos cœurs par son esprit, pour nous faire entrer dans un repos particulier, une sorte de nouvelle naissance, une vie où il nous promet la paix que le monde ne peut pas nous donner. Pour voler comme l'aigle, au-dessus de nos problèmes, nous devons d'abord regarder à Jésus et lui saisir la main, puis continuer à lui faire confiance. C'est alors qu'il renouvellera nos forces, car lui est tout-puissant et fidèle pour nous porter sur ses ailes. 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
2: Vous arrivez dans l'émission Graines de Vie avec Edith. 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
3: Bienvenue dans votre émission quotidienne du 10 septembre. Que la lecture et la méditation du chapitre 10 des Proverbes vous fassent du bien et vous renouvellent dans la joie du Seigneur. C'est Michel qui nous fait la lecture de ce chapitre.
2: Proverbes chapitre 10. Un fils qui a de la sagesse fait le bonheur de son père, mais un fils insensé cause du chagrin à sa mère. Des biens mal acquis ne profitent pas, mais mener une vie juste sauve de la mort. L'Éternel ne permet pas que l'homme droit souffre de la faim, mais il frustre les désirs des méchants. La main nonchalante appauvrit, mais la main active enrichit. Celui qui amasse des provisions en été est un homme intelligent, mais celui qui dort pendant la moisson est un fils qui fait honte. Des bénédictions reposent sur la tête du juste, mais les paroles des méchants cachent la violence. Le souvenir du juste continue à être en bénédiction aux autres, mais le nom des méchants tombe dans l'oubli. Un esprit sage prend à cœur les commandements, mais le bavard insensé est l'artisan de sa propre perte. Celui qui vit dans l'intégrité marche en sécurité. Celui qui suit des voies tortueuses sera vite démasqué. Celui qui cligne de l'œil cause du tourment, mais celui qui critique en toute franchise travaille pour la paix. Les paroles du juste sont une source de vie, mais celles du méchant cachent la violence. La haine allume des querelles, mais l'amour couvre toutes les fautes. La sagesse se trouve sur les lèvres de l'homme sensé, et les coups de bâton sur le dos de l'insensé. Les sages amassent le savoir, mais lorsqu'un insensé parle, le malheur n'est pas loin. La fortune du riche lui tient lieu de place forte, alors que la pauvreté des petites gens fait leur ruine. Le travail du juste le fait vivre. Ce que le méchant gagne sert à faire le mal. Celui qui tient compte des critiques qu'on lui fait est sur la voie de la vie. Mais celui qui fait fi des reproches se fourvoie. Qui cache sa haine a des lèvres menteuses, et celui qui répand des calomnies est insensé. Celui qui parle beaucoup ne saurait éviter de pécher, mais l'homme avisé met un frein à ses lèvres. La langue du juste est un argent de choix, ce que pensent les méchants n'a pas grande valeur. Les paroles du juste restaurent beaucoup de gens, mais les insensés périssent faute de bon sens. C'est la bénédiction de l'Éternel qui enrichit, et toute la peine qu'on se donne n'y ajoute rien. Commettre des actions infâmes est un jeu pour l'insensé. De même, la sagesse l'est pour l'homme intelligent. Ce que le méchant redoute lui arrive, mais ce que le juste désire lui sera accordé. Quand la tempête a passé, le méchant n'est plus, alors que le juste est établi sur un fondement éternel. comme du vinaigre sur les dents ou de la fumée dans les yeux, tel est le paresseux pour celui qui l'envoie.

Nous avons vu hier que dans la Bible, Dieu est aussi appelé l'Éternel, notre justice. Et je vous propose de considérer aujourd'hui le verset 25, « Le juste est établi sur un fondement éternel ». Ce qui fait la solidité d'un bâtiment, ce sont ses fondations. Notre croyance, notre foi, sera solide si elle a de bonnes fondations, un fondement sûr et inébranlable. Certains disent être croyants, mais n'ont pas l'assurance du pardon de leurs péchés. Ils espèrent un jour aller au paradis, mais pensent que sur cette terre, personne ne peut avoir d'assurance à ce sujet. Alors, permettez-moi de vous dire que si vous êtes dans ce cas-là, c'est que votre foi n'a pas un bon fondement. Vous ne faites donc pas encore partie de ceux que Dieu appelle les justes. Adam et Ève, nos premiers parents, ont été créés parfaitement justes, mais ils ont été séparés de Dieu dès l'instant où ils ont péché. Et ils ont transmis cela à toutes les générations après eux. La conscience du péché détruit la foi en Dieu, la foi en soi-même et en son prochain. Elle engendre la peur, les sentiments d'infériorité, de découragement, et cela produit la maladie, la violence, le pessimisme, autant que le négativisme, l'amertume et finalement la mort. Nous ne pouvons pas être sauvés et trouvés justes devant Dieu par nos œuvres ou par quelques mérites. La Bible nous dit dans le livre d'Ésaïe, chapitre 64, verset 5, que cela est comme un vêtement souillé devant Dieu. Dieu est amour, il aime chacune de ses créatures. Il voulait avoir une relation solide avec chacun de nous. Donc, il ne voulait pas que nous restions dans cette situation et il nous a tendu la main en envoyant son Fils unique, Jésus, né sans péché et qui n'a jamais péché par la suite. Jésus a livré sa vie en sacrifice comme rançon pour nous sauver, pour nous réconcilier avec Dieu et nous donner la vie éternelle. Jésus s'étant chargé de nos péchés, nous pouvons être pardonnés et recevoir le don de sa justice. Nous avons alors le pardon par son sang versé pour nos péchés. Dieu a transféré tous nos péchés sur le compte de Jésus, qui est devenu comme une incarnation du péché. Puis, Dieu a versé sa justice en nous, à notre compte. Et c'est par la foi que nous pouvons venir avec assurance dans la présence de Dieu, sans conscience de péché, et nous tenir dans sa présence en tant que son enfant. Nous sommes alors une nouvelle créature. Alors, voulez-vous saisir cette grâce, ce cadeau qui vous connecte avec Dieu? Je vous invite à dire simplement de tout votre cœur et à haute voix, « Seigneur mon Dieu, je reconnais que je suis coupable devant toi et je te demande pardon. Je te remercie d'avoir envoyé Jésus qui a été puni à ma place. Je comprends qu'il s'est chargé de mes fautes et qu'en retour il m'a donné sa justice. » Je reçois ton pardon, Seigneur. Je deviens ton enfant. Merci, Seigneur. Amen. Vous faites maintenant partie de ces justes, établis sur un fondement éternel, et cela est merveilleux. Lisez régulièrement la Bible et restez fidèles à l'écoute de l'émission Graines de vie. Au revoir et à demain.

Eh bien oui, nous arrivons tranquillement à la fin de cette émission de Graines de Vie. Alors dites-nous ce que cette émission vous a apporté, vos nouvelles nous font plaisir aussi. Besoin de prière, vous écrivez à Edith. Adresse, Edith Pet, Tremplin, boîte postale 21, 30310, Vergèze. Ça s'écrit V-E-R-G-E-Z-E, Vergèze, France. Par courriel, edith.tremplin@gmail.com. Je répète, edith.tremplin@gmail.com. Faites connaître cette émission autour de vous. Et puis bien sûr, on se retrouve demain. Au revoir.

Bonjour, je m'appelle Anne Merlot, j'ai 60 ans, j'ai eu 8 enfants, 5 qui sont déjà au ciel et 3 qui sont encore avec moi. Je voudrais vous parler aujourd'hui du problème de la souffrance et du problème du mal. Je suis quelqu'un qui a beaucoup souffert et le Seigneur est venu opérer dans ma vie une consolation telle que je voudrais en parler aux personnes qui sont encore dans la souffrance et dans le questionnement sur le problème du mal. Je suis née dans une bonne famille chrétienne, mes parents étaient missionnaires. Je suis tombée dans les pages de la Bible quand j'étais petite et je la connais par cœur sur certains, certains passages. Mais ça ne m'a pas empêchée de vivre beaucoup de souffrances parce que dès le départ de ma vie, j'ai eu des blessures d'abandon qui ont fait que je me suis développée avec une identité qui n'était pas vraiment la mienne. Je me prenais pour une victime en permanence. Je ne me sentais pas belle, je me sentais nulle, j'avais l'impression que j'avais aucune valeur. Et c'est pas parce que mes parents ne m'aimaient pas, mais c'était parce que moi-même, j'avais développé au fond de moi une espèce de certitude que je n'avais pas de valeur. Cette fausse croyance qui était au fond de moi a influé sur ma vie au point que je vivais constamment dans une tristesse de fond, dans la plainte, avec une facilité à rouspéter pour des détails. Et je crois que beaucoup de personnes actuellement se trouvent dans cette situation de râler, de rouspéter, de trouver que tout va mal, d'être capable de voir toujours ce qui ne va pas, plutôt que de voir ce qui est bien. Et j'avais construit ma vie comme ça. Je me suis mariée, mon mari m'a aimée, mais j'avais des doutes sur son amour. J'ai eu des enfants, j'ai essayé de les aimer, mais j'avais des doutes sur mon amour et ma capacité à être une bonne mère. En permanence, j'avais des listes négatives dans la tête. J'accueillais des pensées négatives du genre « je suis une mauvaise mère, je suis une mauvaise épouse, j'ai une mauvaise vie de prière ». Et ces paroles négatives me poussaient à désespérer sur mon propre sort. Donc, mon avenir était toujours bouché. Alors, comment le Seigneur s'y est-il pris pour venir ébranler cette espèce de forteresse dans laquelle j'étais et où, qui me coupait, en fait, de lui? Il a permis que je vive des deuils douloureux. Donc j'ai perdu deux enfants qui étaient là en chair et en os et

ouvert mon cœur. Il a été celui qui m'a rejoint dans ma détresse. Il a permis que mon cœur se brise et que enfin quelque chose se passe. Moi qui sans arrêt me posais la question, mais pourquoi est-ce que Dieu permet la mort des enfants et la mort des innocents? Pourquoi est-ce que Dieu permet de tels malheurs dans le monde? Comment est-ce que Dieu bon peut permettre des choses qui conduisent au malheur? À partir de ce jour, de la mort de notre fils, j'ai été obligée de me reposer ces questions qui étaient au fond de moi, qui étaient là de manière latente. Et je lui ai dit, Seigneur, je veux savoir qui tu es. Qu'est-ce que c'est que cette bonté qui permet tant de mal? Alors, je t'en prie, révèle-toi à moi. J'ai besoin de savoir exactement qui tu es. Je croyais te connaître, en réalité, je ne sais rien. Et progressivement, le Seigneur est venu se révéler à moi tout doucement, comme étant un Père extrêmement tendre et qui a la capacité de nous consoler vraiment. Je me suis laissée consoler par le Père. Et c'est une grâce que donne l'Esprit Saint. Christ envoie l'Esprit Saint qui nous console vraiment dans l'épreuve si nous le voulons bien. J'ai compris que le vrai malheur consiste à laisser la souffrance nous séparer de celui qui seul a le pouvoir de consoler. Jusqu'à présent dans ma vie, j'avais toujours laissé la souffrance me séparer de lui. Alors que, à partir de ce moment-là, j'ai commencé à comprendre que c'était ça le seul vrai malheur. Et progressivement, j'ai découvert un bonheur immense. Le bonheur de vivre de la présence et de l'amour d'un père extrêmement tendre. Je pouvais me jeter dans ses bras et lui dire « Papa, j'ai tellement mal. Papa, console-moi. » Et quand je faisais ça, sa présence devenait si forte, si douce, si agréable que j'étais profondément consolée. Ça n'enlevait pas la douleur, mais j'étais plus seule dans la souffrance. Et je crois que c'est ça la réponse de Dieu à la question « Pourquoi ?» Mais pourquoi ça m'arrive à moi? La réponse, c'est « Comment tu vas faire, mon ami? Comment tu vas faire, ma belle, pour te laisser consoler ?» La réponse au pourquoi, c'est « Comment ?» Et le « Comment ?», c'est celui que Marie a dit. Comment cela va-t-il se faire? Et la réponse de Dieu, c'est « L'Esprit Saint viendra sur toi. » Et cet Esprit Saint, qui est l'Esprit Saint consolateur, il vient se joindre à notre esprit pour nous convaincre de l'amour du Père. Et ça, ça a été un changement radical dans ma vie. À partir de là, j'ai pu tout reconstruire. J'ai compris que tout en moi était orienté d'une manière négative et que j'avais besoin de changer complètement de mentalité. Et c'est ce que l'Esprit Saint est venu faire. Changer complètement ma mentalité. Et il m'a appris à ne plus accueillir les paroles négatives, du genre « tu n'es pas belle, tu es moche, tu es vraiment moche ». J'avais ça depuis que j'étais petite. Et la première chose justement que l'Esprit Saint est venu me dire de la part de mon Père du Ciel, « tu es belle mon ami ». J'avais du mal à l'accepter parce que j'avais l'impression que ça ne me correspondait pas. Et en réalité, c'était bien moi. La beauté dont Dieu veut me revêtir par sa présence et par sa consolation, elle est bien là. Alors j'ai accepté de croire, non seulement de croire en Dieu, parce que ça tout le monde peut croire en Dieu, mais de croire ce qu'il me dit, de commencer à le croire et de pratiquer ce qu'il me dit. Alors je suis devenue une croyante et une pratiquante de l'amour de Dieu. Il me dit « Je t'aime et tu es belle pour moi ». Je le crois et je le pratique et je deviens belle et je deviens tellement débordante de son amour.

que il règne. Bonjour, c'est Moïse à l'antenne et avec Oswald Chambers, nous méditons sur ce moment de la vie de Jésus où il prit trois de ses disciples, Pierre, Jacques et Jean, sur la montagne et se montra à eux dans toute sa gloire, le Père lui-même confirmant cette autorité en parlant du haut du ciel. Pierre, Jacques et Jean, touchés par ce moment, veulent rester là, sur la montagne. Mais Jésus a pour eux d'autres leçons dans le quotidien. En redescendant de la montagne, ils rencontrent un père qui a un enfant démoniaque. Les disciples qui étaient restés en bas de la montagne ne pouvaient pas guérir cet enfant et se trouvaient là face à leur impuissance. C'est alors que Jésus arrive et donne cette leçon. Cet esprit est d'une espèce qui ne peut absolument se chasser que par la prière. Cette histoire se trouve dans l'évangile de Marc au chapitre 9. Le titre de cette méditation de Oswald Chambers est le service de Dieu. Pourquoi n'avons-nous pas pu nous-mêmes chasser cet esprit ? Demandent les disciples. Parce que c'est Jésus seul qui peut le faire. Et c'est par Jésus seul que nous pouvons arriver à le faire nous-mêmes, grâce à une communion constante et intime avec lui. Nous resterons toujours impuissants, comme le furent les disciples en cette occasion, en essayant de faire l'œuvre de Dieu avec nos forces naturelles. Nous méconnaissons Dieu et nous le faisons mal juger en étant plein d'ardeur pour le servir et plein d'ignorance à son sujet. Vous êtes devant un cas particulièrement difficile et vous n'atteignez aucun résultat. Pourtant, vous savez que grâce à votre communion avec Jésus-Christ, la délivrance arrivera. Votre premier devoir comme serviteur de Dieu, c'est de regarder s'il n'y a rien du tout qui vous sépare de Jésus. S'il y a le moindre interdit qui vous sépare de lui, il faut le liquider. Non pas en le dissimulant ou en le rebiffant, mais en le regardant en face et en retrouvant à travers cette humiliation la présence de Jésus-Christ. Il en résultera même, sans que vous le sachiez sur la terre, que vous serez beaucoup mieux en mesure de glorifier votre Seigneur. Nous devons pouvoir nous élever comme des aigles, mais aussi nous abaisser. C'est dans l'abaissement que nous pourrons le mieux glorifier Dieu. « Je suis tout par celui qui me fortifie », dit Paul. Et il s'agit surtout dans sa pensée de choses pénibles et humiliantes. Sans doute, nous sommes libres de repousser les humiliations et de leur préférer des moments d'exaltation. Mais alors, serons-nous capables d'affronter la réalité telle qu'elle est, sans céder à la crainte, sans perdre la foi en notre Seigneur Jésus-Christ ?

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1: Bonjour à tous, je m'appelle Sarah Jones, j'ai 26 ans. Je suis originaire du Pays de Galles par mon père et de La Réunion par ma mère, mais j'ai grandi en métropole. Donc petite, j'ai voyagé entre le Pays de Galles et La Réunion, ainsi qu'en Espagne grâce à l'école. Et je fais entre autres de la peinture, des aquarelles, acryliques, un petit peu tout. Je suis chrétienne depuis petite, vu que mes parents sont chrétiens. J'ai grandi avec les histoires de la Bible. Et c'est tout naturellement que je suis venue à vivre avec Jésus.
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2: Sarah, justement, quel est votre parcours de vie?
1: Alors, depuis petite, j'avais un rêve qui n'avait rien à voir avec le dessin de domaine artistique. Et puis, quand je suis arrivée à La Réunion, j'ai été arrêtée dans mes études pendant 6 mois. Et c'est là que j'ai redécouvert le dessin, pour passer le temps à la base, ou pour essayer de m'exprimer. Et j'ai démarré plusieurs domaines. Je suis partie dans plusieurs domaines artistiques à ce moment-là. Ensuite, du coup, je me suis réorientée vers une mise à niveau en art appliqué. Et ensuite, un BTS en design de mode.
2: Comment est-ce que vous avez fait, justement, ces choix de formation?
1: Je pense que c'est venu assez naturellement. Enfin, on m'a conseillé aussi, mais c'est venu dans le sens où, quand j'étais arrêtée, j'ai commencé à dessiner beaucoup, à faire beaucoup de bricolage. J'ai commencé la couture aussi, le patchwork. Et donc, je me suis dit que j'avais rien à faire dans le milieu. Je voulais faire de l'espagnol. Et c'était pas vraiment là où je devais être, mais plus dans le domaine artistique. Donc, naturellement, j'ai cherché une école dans ce domaine-là.
2: Aujourd'hui, justement, qu'est-ce que vous faites?
1: Alors, je suis en train de créer mon entreprise, donc plus dans le domaine de la mode. Et je fais aussi beaucoup de dessins pour me détendre, mais aussi, comme dernièrement là, je viens de terminer un calendrier et un agenda que j'ai illustré moi-même avec des aquarelles.
2: Vous vous inspirez de quoi pour dessiner?
1: Alors, dans mes dessins, je m'inspire beaucoup de la nature, je m'inspire beaucoup de ce qu'il y a autour de moi, des paysages surtout. Beaucoup des paysages de La Réunion, justement. J'aime aller me balader souvent avec mes dessins. Je m'arrête, je dessine sur bord de chemin. Parfois, je prends la voiture, je roule et je vais voir une case ou quelque chose qui m'attire. Donc, je vais m'arrêter, je vais dessiner. J'aime mettre en valeur ces petites choses qu'on ne voit pas forcément.
2: Nous sommes justement dans l'émission Inspirée. Vous nous l'avez dit, vous êtes artiste peintre. Et justement, je vous laisse décrire une de vos œuvres.
1: Alors, je voudrais vous décrire mes aquarelles. Donc, c'est les dernières que j'ai fait pour le calendrier de cette année et l'agenda. Alors, en règle générale, j'ai fait donc les aquarelles sur des petits formats, soit format carré, soit format paysage, 20 cm sur 20 ou 20 sur 15, parce que je mets beaucoup de détails et je prends énormément de temps par dessin. Donc, plus c'est petit, plus c'est rapide à réaliser. Un carré de 20 sur 20, je peux passer vraiment une après-midi dessus, voire plus. Et c'est vrai que quand je commence à dessiner, ce que j'aime avec l'aquarelle, c'est je me plonge dans un dessin et mon cerveau est connecté au dessin, ma main est en train de dessiner et je suis connectée à la nature, mais je pense plus à rien, je pense plus à ce qui se passe autour, je suis vraiment dans mon dessin. Et par contre, j'ai du mal à arrêter. Une fois que je mets des dernières finitions, j'ai du mal à me dire quand est-ce qu'il faut que je m'arrête. Pour ces œuvres-là, je me suis inspirée beaucoup de l'eau. Je voulais quelque chose de paisible, de calme, qui inspire le repos, mais aussi la liberté, l'ouverture. Donc, la plupart, je les ai dessinés soit d'après des photos de mes randonnées, comme par exemple cette cascade qui est dans une randonnée à Sillaos, vers les anciens thermes, où sur le dessin, on voit vraiment l'eau en premier plan, avec plusieurs nuances de bleu, de vert. En arrière-plan, on voit la cascade avec l'eau qui descend. Et les arbres sur les bords. Mais il n'y a pas de cadre réel au dessin. On peut imaginer encore le prolongement, la continuité. Et ça inspire vraiment la liberté, et l'envie d'aller, d'évasion. Certains, je les ai faits directement en m'asseyant sur le bord d'une rivière où j'entendais l'eau couler. Et là, j'ai dessiné les arbres qu'il y avait autour, toute la végétation. Et j'aime beaucoup travailler avec des couleurs assez douces, mais vraiment... Douce ou vive, ça dépend. Ça dépend des techniques aussi. Mais je veux vraiment qu'il y ait de la couleur. Je travaille pas en noir et blanc. Je travaille pas avec une ou deux couleurs. C'est vraiment très coloré. Pour vraiment évoquer la vie, la nature, la création. Ensuite, j'en ai fait aussi une autre, toujours à Sillaos d'ailleurs. Il y a beaucoup qui sortent de là-bas. D'une randonnée où on voit la rivière qui est en mouvement. Il y avait plus de vie, plus de courant. Un pont au-dessus. Le pont était ancien. On pouvait plus passer dedans. Et justement, c'est quelque chose qu'on ne voit plus, mais qu'on vite fait, qui permettait aux gens de traverser la rivière, mais vraiment dans un état... Et ça montre la précarité. Il y avait plus de vie, plus de courant. Un pont au-dessus. Le pont était ancien, on pouvait plus passer dedans. Et justement, c'est quelque chose qu'on ne voit plus, mais qu'on a vite fait, qui permettait aux gens de traverser la rivière, mais vraiment dans un état... Et ça montre la précarité. Il y avait plus de vie, plus de courant. Un pont au-dessus. Le pont était ancien, on pouvait plus passer dedans. Et justement, c'est quelque chose qu'on ne voit plus, mais qu'on a vite fait, qui permettait aux gens de traverser la rivière, mais vraiment dans un état... Et ça montre la précarité. Il y avait plus de vie, plus de courant. Un pont au-dessus. Le pont était ancien, on pouvait plus passer dedans. Et justement, c'est quelque chose qu'on ne voit plus, mais qu'on a vite fait, qui permettait aux gens de traverser la rivière, mais vraiment dans un état... Et ça montre la précarité. Il y avait plus de vie, plus de courant. Un pont au-dessus. Le pont était ancien, on pouvait plus passer dedans. Et justement, c'est quelque chose qu'on ne voit plus, mais qu'on a vite fait, qui permettait aux gens de traverser la rivière, mais vraiment dans un état... Et ça montre la précarité. Il est là et il agit fidèlement avec nous. Ensuite, bah, c'est vrai qu'il fait vraiment toutes choses merveilleuses et je suis vraiment admirative devant la sa création. Je m'inspire beaucoup de la nature et j'aime me poser, j'aime regarder la création de Dieu. Et parfois, je me rends compte en étant bah, juste assis devant la nature, devant l'eau, devant la mer, l'immensité de la création, et qu'on se rende compte qu'à côté de ça, bah, finalement, nous, on n'est rien. Et malgré tout, il a le regard sur nous, sur chacun de nous, et malgré tout ça, il nous aime.
2: Pour terminer, comment est-ce que l'on peut vous suivre, Sarah ?
1: Alors, je suis sur les réseaux sociaux, enfin sur Instagram et sur Facebook. Mon nom, c'est Tilancia SMJ. Alors, Tilancia, c'est T-I-L-A-N-S-I-A. C'est comme la plante, mais pas la même orthographe. Et SMJ, mes initiales. Avec les dessins, j'ai réalisé un calendrier ainsi qu'un agenda. Et donc, chaque année, je fais un calendrier avec une feuille par mois, avec une aquarelle, un verset de la Bible. Donc, ils sont disponibles sur commande, donc pour l'année prochaine, parce que cette année, c'est déjà fini. Et n'hésitez pas à me contacter sur les réseaux sociaux.
2: Merci beaucoup d'avoir été avec nous.
1: Merci à vous.
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1: Du jamais vu, des journalistes du monde entier se retrouvent autour du feu. Le Porge, Biscarros, l'avant après saisissant des incendies dévastateurs en Gironde et dans les Landes. Ce sont des titres d'articles qui sont sortis dans la presse alors que des incendies ont provoqué le départ de 220 000 personnes et détruit des dizaines de milliers d'hectares ainsi que des centaines de maisons dans les Landes et en Gironde en juillet 2026. Certains sont rentrés chez eux et ont trouvé leur maison en ruine, réduite en cendres. Alors comment trouver l'espoir au milieu de la détresse ? Radio Bonne Nouvelle apporte des paroles de réconfort puisées dans la Bible avec le podcast « Renaître des cendres ». Le vent passe autour de lui. Ses plumes frémissent à peine. Il ne se précipite pas. Il observe. Puis soudain, il ouvre ses ailes. Immense ! Pendant un instant, il semble presque tomber dans le vide. Il quitte le rocher, bat des ailes avec force, puis il rencontre le courant d'air. Et là, quelque chose change. Il ne lutte plus contre le vent. Il s'en sert. Vous l'avez reconnu ? Je parle de l'aigle. Les aigles profitent parfois des vents violents pour planer en altitude sans effort apparent. Ils sont connus pour leur capacité à utiliser les courants d'air pour s'élever au-dessus des tempêtes et trouver le calme en altitude au lieu de lutter contre les intempéries au sol. Face aux tempêtes de la vie, qui ne rêve pas d'être comme un aigle qui les survole bien au-dessus ? Dans la Bible, un homme appelé Ésaïe est envoyé par Dieu pour parler aux Juifs de la tribu de Juda et leur annoncer un jugement sévère. Dans le chapitre 39 du livre d'Ésaïe, on découvre qu'un jugement va s'abattre sur Jérusalem à cause de son infidélité à Dieu. Mais Ésaïe annonce également dans le chapitre suivant, au chapitre 40, qu'il y aura un temps de consolation. On lit « Ceux qui comptent sur l'Éternel renouvellent leur force. Ils prennent leur envol comme les aigles. Ils courent sans s'épuiser. Ils marchent sans se fatiguer. » La vie est courte. Mais lorsqu'on traverse des épreuves, les jours semblent très longs. On aimerait voler au-dessus des problèmes comme un aigle. La Bible rappelle que ceux qui comptent sur l'Éternel peuvent trouver des forces nouvelles. Pourquoi ? Parce que l'Éternel est présenté comme le Dieu d'éternité qui ne se fatigue pas, qui ne se lasse pas, qui ne s'épuise pas et dont l'intelligence est impénétrable. Toujours dans le chapitre 40 du livre d'Ésaïe, cet homme de Dieu nous invite à nous rappeler de la grandeur de l'Éternel. « Qui a mesuré les océans dans les creux de sa main ?» nous dit-il. 71% de la planète est recouverte par les eaux et les mers, dont l'océan Atlantique, dont on admire les vagues qui s'échouent sur les plages landaises ou sur celles de la côte basque. Le volume total d'eau sur la Terre correspond à 1,4 milliard de kilomètres cubes dans le monde. C'est titanesque. Et pourtant, Ésaïe, inspiré par Dieu, nous rappelle que ce n'est qu'un peu d'eau dans le creux de la main de Dieu. Dieu est grand. Il nous rappelle que même les nations ne sont qu'une goutte d'eau qui tombe d'un seau. C'est-à-dire que les 195 pays reconnus officiellement à travers le monde aujourd'hui ne pèsent pas plus, devant Dieu, qu'un grain de sable, puisqu'elles sont comparées à de la poussière sur une balance. C'est ce qu'affirme Ésaïe, inspiré par Dieu. L'Éternel qui a créé les cieux et la terre, et de qui viennent toutes choses, ne se fatigue pas. Il ne se lasse pas. Il ne s'épuise pas. Voilà pourquoi il est le seul à pouvoir porter des fardeaux de nos vies. Revenons-en à l'aigle. Comment retrouver des forces comme l'aigle ? Ésaïe nous rappelle que si les adolescents se fatiguent et s'épuisent, si les jeunes gens se mettent à trébucher, ceux qui comptent sur l'Éternel renouvellent leurs forces. Il oppose ainsi la force des hommes les plus vaillants, les jeunes hommes, à celle de Dieu qui est infinie. La solution pour avoir des forces renouvelées est donc de trouver son refuge en Dieu. Saint Augustin, dans le contexte de l'Église catholique, s'est exclamé « Tu nous as fait pour toi, Seigneur, et notre cœur est sans repos tant qu'il ne demeure pas en toi. » Alors, comment faire de Dieu notre refuge? Eh bien, en revenant à lui. De la même manière qu'Ésaïe invite la tribu de Juda à revenir à l'Éternel, nous sommes invités à revenir à Dieu en reconnaissant notre éloignement, notre rébellion, nos fautes. Le chapitre 40 d'Ésaïe annonce la venue de Dieu sur terre, de Jésus. Ésaïe s'écrit « Préparez le chemin de l'Éternel, faites une route bien droite pour notre Dieu, dans les endroits arides. Toute vallée sera comblée, toute montagne et toute colline abaissée, ce qui est tortueux sera redressé, et les endroits rocailleux aplanis. Alors la gloire de l'Éternel sera révélée, et au même instant, tout homme la verra. » Oui, c'est l'Éternel qui l'affirme. Dans le Nouveau Testament, un homme de Dieu appelé Jean-Baptiste déclare « Je suis la voix de celui qui crie dans le désert, aplanissez le chemin du Seigneur, comme l'a dit le prophète Ésaïe. » Et lorsqu'il vit Jésus s'approcher, il dira « Voici l'agneau de Dieu qui ôte le péché du monde. » Sommes-nous prêts à tourner nos regards vers Jésus, à laisser les montagnes et les collines de notre arrogance être abaissées pour accepter l'évangile de Jésus-Christ? Trouver refuge en Dieu, c'est reconnaître notre séparation avec le Père à cause de notre rébellion, de nos fautes, et accepter la réconciliation que Jésus-Christ nous propose. Lui qui a déchiré et jeté la liste de toutes nos erreurs, qui a effacé notre dette en l'emportant avec lui sur la croix. Lui qui est prêt à nous donner son pardon, du moins, si nous sommes prêts à croire en lui, à sa parole, à saisir sa main. Car si c'est le cas, le Seigneur Jésus-Christ promet de venir envahir nos cœurs par son esprit, pour nous faire entrer dans un repos particulier, une sorte de nouvelle naissance, une vie où il nous promet la paix que le monde ne peut pas nous donner. Pour voler comme l'aigle, au-dessus de nos problèmes, nous devons d'abord regarder à Jésus et lui saisir la main, puis continuer à lui faire confiance. C'est alors qu'il renouvellera nos forces, car lui est tout-puissant et fidèle pour nous porter sur ses ailes. 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
3: Bienvenue dans votre émission quotidienne du 10 septembre. Que la lecture et la méditation du chapitre 10 des Proverbes vous fassent du bien et vous renouvellent dans la joie du Seigneur. C'est Michel qui nous fait la lecture de ce chapitre.
2: Proverbe chapitre 10. Un fils qui a de la sagesse fait le bonheur de son père, mais un fils insensé cause du chagrin à sa mère. Des biens mal acquis ne profitent pas, mais mener une vie juste sauve de la mort. L'Éternel ne permet pas que l'homme droit souffre de la faim, mais il frustre les désirs des méchants. La main nonchalante appauvrit, mais la main active enrichit. Celui qui amasse des provisions en été est un homme intelligent, mais celui qui dort pendant la moisson est un fils qui fait honte. Des bénédictions reposent sur la tête du juste, mais les paroles des méchants cachent la violence. Le souvenir du juste continue à être en bénédiction aux autres, mais le nom des méchants tombe dans l'oubli. Un esprit sage prend à cœur les commandements, mais le bavard insensé est l'artisan de sa propre perte. Celui qui vit dans l'intégrité marche en sécurité. Celui qui suit des voies tortueuses sera vite démasqué. Celui qui cligne de l'œil cause du tourment, mais celui qui critique en toute franchise travaille pour la paix. Les paroles du juste sont une source de vie, mais celles du méchant cachent la violence. La haine allume des querelles, mais l'amour couvre toutes les fautes. La sagesse se trouve sur les lèvres de l'homme sensé, et les coups de bâton sur le dos de l'insensé. Les sages amassent le savoir, mais lorsqu'un insensé parle, le malheur n'est pas loin. La fortune du riche lui tient lieu de place forte, alors que la pauvreté des petites gens fait leur ruine. Le travail du juste le fait vivre. Ce que le méchant gagne sert à faire le mal. Celui qui tient compte des critiques qu'on lui fait est sur la voie de la vie, mais celui qui fait fi des reproches se fourvoie. Qui cache sa haine a des lèvres menteuses, et celui qui répand des calomnies est insensé. Celui qui parle beaucoup ne saurait éviter de pécher, mais l'homme avisé met un frein à ses lèvres. La langue du juste est un argent de choix, ce que pensent les méchants n'a pas grande valeur. Les paroles du juste restaurent beaucoup de gens, mais les insensés périssent faute de bon sens. C'est la bénédiction de l'Éternel qui enrichit, et toute la peine qu'on se donne n'y ajoute rien. Commettre des actions infâmes est un jeu pour l'insensé. De même, la sagesse l'est pour l'homme intelligent. Ce que le méchant redoute lui arrive, mais ce que le juste désire lui sera accordé. Quand la tempête a passé, le méchant n'est plus, alors que le juste est établi sur un fondement éternel. Comme du vinaigre sur les dents ou de la fumée dans les yeux, tel est le paresseux pour celui qui l'envoie.

Nous avons vu hier que dans la Bible, Dieu est aussi appelé l'Éternel, notre justice. Et je vous propose de considérer aujourd'hui le verset 25, « Le juste est établi sur un fondement éternel ». Ce qui fait la solidité d'un bâtiment, ce sont ses fondations. Notre croyance, notre foi, sera solide si elle a de bonnes fondations, un fondement sûr et inébranlable. Certains disent être croyants, mais n'ont pas l'assurance du pardon de leurs péchés. Ils espèrent un jour aller au paradis, mais pensent que sur cette terre, personne ne peut avoir d'assurance à ce sujet. Alors, permettez-moi de vous dire que si vous êtes dans ce cas-là, c'est que votre foi n'a pas un bon fondement. Vous ne faites donc pas encore partie de ceux que Dieu appelle les justes. Adam et Ève, nos premiers parents, ont été créés parfaitement justes, mais ils ont été séparés de Dieu dès l'instant où ils ont péché. Et ils ont transmis cela à toutes les générations après eux. La conscience du péché détruit la foi en Dieu, la foi en soi-même et en son prochain. Elle engendre la peur, les sentiments d'infériorité, de découragement, et cela produit la maladie, la violence, le pessimisme, autant que le négativisme, l'amertume et finalement la mort. Nous ne pouvons pas être sauvés et trouvés justes devant Dieu par nos œuvres ou par quelques mérites. La Bible nous dit dans le livre d'Ésaïe, chapitre 64, verset 5, que cela est comme un vêtement souillé devant Dieu. Dieu est amour, il aime chacune de ses créatures. Il voulait avoir une relation solide avec chacun de nous. Donc, il ne voulait pas que nous restions dans cette situation et il nous a tendu la main en envoyant son Fils unique, Jésus, né sans péché et qui n'a jamais péché par la suite. Jésus a livré sa vie en sacrifice comme rançon pour nous sauver, pour nous réconcilier avec Dieu et nous donner la vie éternelle. Jésus s'étant chargé de nos péchés, nous pouvons être pardonnés et recevoir le don de sa justice. Nous avons alors le pardon par son sang versé pour nos péchés. Dieu a transféré tous nos péchés sur le compte de Jésus, qui est devenu comme une incarnation du péché. Puis, Dieu a versé sa justice en nous, à notre compte. Et c'est par la foi que nous pouvons venir avec assurance dans la présence de Dieu, sans conscience de péché, et nous tenir dans sa présence en tant que son enfant. Nous sommes alors une nouvelle créature. Alors, voulez-vous saisir cette grâce, ce cadeau qui vous connecte avec Dieu? Je vous invite à dire simplement de tout votre cœur et à haute voix, Seigneur mon Dieu, je reconnais que je suis coupable devant toi et je te demande pardon. Je te remercie d'avoir envoyé Jésus qui a été puni à ma place. Je comprends qu'il s'est chargé de mes fautes et qu'en retour il m'a donné sa justice. Je reçois ton pardon, Seigneur. Je deviens ton enfant. Merci, Seigneur. Amen. Vous faites maintenant partie de ces justes, établis sur un fondement éternel, et cela est merveilleux. Lisez régulièrement la Bible et restez fidèles à l'écoute de l'émission Graines de vie. Au revoir et à demain.

Eh bien oui, nous arrivons tranquillement à la fin de cette émission de Graines de Vie. Alors dites-nous ce que cette émission vous a apporté, vos nouvelles nous font plaisir aussi. Besoin de prière, vous écrivez à Edith. Adresse, Edith Pet, Tremplin, boîte postale 21, 30 310, Vergèze. Ça s'écrit V-E-R-G-E-Z-E, Vergèze, France. Par courriel, edith.tremplin@gmail.com. Je répète, edith.tremplin@gmail.com. Faites connaître cette émission autour de vous. Et puis bien sûr, on se retrouve demain. Au revoir.

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1: À l'âge de 14 ans, j'ai commencé à boire. Tout le monde pensait que j'étais un brave garçon. Tout le monde disait que j'étais bien, j'étais gentil. À mes parents, ils disaient « Vous avez de la chance d'avoir des enfants pareils », alors que j'étais l'hypocrite. Je me cachais continuellement pour boire l'alcool, car j'étais pris par la passion et je ne parvenais pas à m'en libérer. Et je buvais du matin au soir et du soir au matin. Jamais personne ne me voyait ivre, je supportais l'alcool d'une façon formidable. J'ai bu ainsi pendant plusieurs années jusqu'à l'âge de 20 ans. À 20 ans, je commençais à avoir des douleurs dans la tête et le docteur m'avait prévenu que si je continuais à boire comme cela, il m'arriverait des choses vraiment très graves. Et ce fut vrai, je ne voyais plus. Je me sentais véritablement devenir fou. Je fus envoyé dans une maison spéciale afin de me désintoxiquer et placé dans une petite chambre capitonnée dans laquelle je me lançais la tête contre les murs en criant « Oh, ma tête !» Je voulais me suicider tellement les douleurs étaient fortes. Mais naturellement, les douleurs augmentaient de plus en plus. Et voyant que je ne pouvais trouver absolument aucune solution à ce problème, je pris la décision de me suicider. Et un dimanche, je descendis dans la ville de Liège et pris la bonne décision de me jeter dans la Meuse. Et je pris une bonne dose de genièvre avant de descendre. Mais je ne sais pas comment cela s'est fait. La Meuse se trouvait en direction de la ville, à gauche, et la salle évangélique se trouvait à droite. Au lieu de me retrouver dans l'eau, dans la Meuse, je me suis retrouvé dans la salle évangélique et j'ai entendu prêcher l'évangile. Le pasteur a parlé le mieux qu'il pouvait, certainement, mais je n'ai rien compris et je suis rentré chez moi. Mais j'ai continué à boire pendant toute la semaine. Le dimanche suivant, le même scénario, je descends en ville pour me suicider, mais comme l'autre fois, je ne sais toujours pas comment, je me suis retrouvé à la même place dans la salle évangélique. J'entendis le message et la colère grondait en moi. Car cet homme, là sur le podium, était en train de raconter ma vie. Je sortis de la salle en disant « Je ne mettrai jamais plus mes pieds dans cet endroit. » Le troisième dimanche, la même chose. J'avais bu toute la semaine, j'avais mal à la tête de plus en plus, et je dis « Maintenant, c'est fini, rien ne m'arrêtera, c'est le dernier jour. Je veux en finir avec cette souffrance continuelle. » Et donc, je descendis à nouveau en ville. Je me suis donc encore retrouvé à la même place dans la salle évangélique. Mais cette fois, le message du serviteur de Dieu allait me bouleverser. Le pasteur, en parlant de ce fils prodigue, disait que ce jeune homme était au bout. Et peut-être, comme toi, c'était à moi qu'il s'adressait. Comme toi, pensait-il, tu penses au suicide. Mais sache qu'après la mort, il y a le jugement. Ces paroles me pénétrèrent comme des flèches. Je tremblais de tous mes membres. Je savais que j'étais perdu, condamné à l'enfer. Je ne sais ce qui se passa en moi, mais j'ai levé les deux mains en disant, « Seigneur, je t'accepte comme mon sauveur. Je sais que je suis perdu. » Je veux venir vers toi, je veux que tu viennes en moi, mais à une condition, je ne veux plus boire. Et à l'instant même, se passa quelque chose de merveilleux. Je sentais sur moi comme de l'huile qui descendait. Et mon cœur battait au-dedans de moi, j'étais en paix, tranquille. Je ne veux plus boire. Et à l'instant même, se passa quelque chose de merveilleux. 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
1: J'ai toujours été une fille qui a voulu plaire à mes parents. Une fille qui a aimé plaire à Dieu. Puis, une fille, c'est sûr, qui aimait plaire à ses amis aussi. Alors moi, dans ma vie, dans le fond, ce que je voulais, c'était plaire à tout le monde. C'est pas compliqué, c'était juste ça. J'ai été élevée dans une famille où ce que l'existence de Dieu était prêchée. C'était clair que Dieu existait, que Dieu était là, que Dieu nous voyait. Puis c'est quelque chose qui a toujours touché mon cœur. J'étais aussi, comme mes parents me l'avaient enseigné, très impliquée dans la religion catholique. Et je m'y plaisais, puis j'aimais ça, puis c'était correct, c'était normal. Ça coulait comme ça. C'est sûr que plus j'ai grandi, plus l'influence de mes amis ont eu un impact dans ma vie. Pas toujours positif, naturellement. Ce qui a fait que, oui, je continuais à plaire à mes parents, mais d'un autre côté, ben, je leur faisais aussi de la peine à l'occasion parce que, justement, mes amis, c'était pas toujours l'idéal. Et je me souviens, entre autres, une fois où est-ce que j'avais chanté dans un mariage, puis ils m'avaient récompensé avec de l'argent là à l'église. Ils nous avaient donné un peu de sous pour nous récompenser. J'étais bien contente de ça, mais je l'avais utilisé pour aller acheter ma drogue. Ça fait que c'était vraiment hypocrite de ma part, mais c'était comme ça que j'étais rendue. Je savais que Dieu voyait tout ça, mais je me disais, ça doit pas être trop grave. Mais en tout cas, c'était comme ça que j'étais. Mais un jour, j'ai rencontré quelqu'un qui est un jour devenu mon mari. Et ce quelqu'un-là, qui s'appelle Erol, il me partageait que le Seigneur avait vraiment touché son cœur par la parole de Dieu. Puis, il me suggérait de la lire d'une façon plus régulière. Mais j'avais pas de problème avec ça, et c'est ce que j'ai fait naturellement. J'ai commencé à la lire. Jusqu'au jour où, à un moment donné, Erol est arrivé avec des versets qui étaient toujours en train de contredire les enseignements que la religion m'avait montrés. Puis ça me dérangeait pas mal. Ça bouleversait mon cœur pour vrai, là. Des versets qui m'enseignaient que c'était pas par les œuvres qu'on était sauvés, mais que c'était par la foi en Jésus seulement, par exemple. Qu'il y avait une possibilité d'aller au ciel, mais seulement par Jésus-Christ. Moi, j'avais jamais entendu parler de ça. J'avais toujours cru qu'il fallait que je fasse le meilleur de moi-même. Mais là, j'étais comme en train de réaliser que le meilleur de moi-même, c'était pas suffisant. C'était pas suffisant pantoute. Ça plaisait pas à Dieu. C'était pas possible qu'avec le meilleur de moi-même, je puisse atteindre le standard de Dieu. Je le croyais parce que la parole de Dieu le disait, puis je le voyais. C'est sûr que mes parents ont eu connaissance de tout ça. Et moi, qui avais toujours voulu plaire à mes parents, là, j'étais rendue à un point où c'était pas du tout le cas. Je pense que mes parents commençaient à avoir vraiment peur de ce qui se passait dans ma vie. Ils voyaient que tranquillement, je décrochais aussi de la religion dans laquelle j'étais impliquée. Puis ça les attristait au plus haut point. On vivait dans un petit village, tout le monde se connaissait, tout le monde savait ce qui se passait chez les voisins. C'était pas si évident pour eux. Mais il est arrivé un jour où je me suis dit, qu'est-ce que je fais? Je peux pas être entre les deux. Alors, il y a deux événements importants qui sont passés dans ma vie. Un soir, entre autres, on était encore ensemble, Erol et moi, puis il s'est mis à montrer des versets de la Bible dans l'Apocalypse. C'est au chapitre 17. Des versets qui m'ont montré clairement que j'avais à choisir entre une relation personnelle avec Dieu ou une simple religion. Et moi, ce que je voulais pour vrai, c'était une relation personnelle avec Dieu. C'est beau une religion, mais une religion avec un Dieu avec lequel je peux pas communiquer ou que je peux pas toucher, pour moi, ça m'intéressait pas. Je voulais plus que ça. Alors, je me souviens que dans ma tête, je me suis dit, Eline, qu'est-ce que tu fais? Qu'est-ce que tu choisis? J'ai décidé de dire oui à Dieu. Je vous dirais que ça a été le combat de ma vie. C'est vraiment difficile. Parce que là, il fallait que je leur dise Mais j'avais pas le goût de leur rire. J'avais 17 ans. Et je savais que mes parents allaient être vraiment peinés. Mais un jour, j'ai pas eu le choix. J'ai été obligée de dire à ma mère que c'était terminé. Que je l'aimais beaucoup, mais que je pouvais pas continuer à faire nécessairement ce qu'il m'avait enseigné toute ma vie. Parce que ce que je voulais, c'était suivre Dieu. C'était pas suivre des hommes, c'était pas suivre des traditions humaines. Ce que je voulais, c'était Dieu tout seul dans ma vie. Ce que je voulais, c'était être avec lui pour l'éternité. Puis je savais que Jésus-Christ avait tout fait pour moi. Puis je le croyais fermement. Puis j'étais tellement contente parce que vraiment, j'avais la paix avec Dieu maintenant. J'avais cru de tout mon cœur que le seul moyen d'être sauvé, c'était par Jésus-Christ. Puis c'est ça que je voulais pour toujours. Alors, à un moment donné, quand j'ai vraiment pris la décision de le dire à ma mère, ça a été vraiment, vraiment compliqué. Et là, je me souviens encore comme si c'était hier. Elle a compris que là, c'était fini. Puis elle s'est en allée dans sa chambre, puis elle pleurait. Moi, je me suis en allée dehors, puis là, j'ai dit, « Seigneur, je peux pas continuer comme ça. Ce que tu me demandes, c'est trop difficile. » Mais je veux te plaire, par exemple, parce que je t'aime, parce que toi, tu m'as aimé le premier. Mais j'ai dit, Seigneur, je sais pas quoi faire, mais là, ce que je te demande, c'est de me le montrer clairement. J'avais ma Bible avec moi, puis je savais pas vraiment où regarder, je la connaissais pas tant que ça. Alors j'ai crié au Seigneur, montre-moi quoi faire. Est-ce que je prends la bonne décision de tout quitter pour te suivre? Puis là, j'ai ouvert ma Bible. C'était un genre de Bible comme ça, je me souviens encore. C'était écrit dans la page de gauche, un verset qui dit, et mes yeux sont tombés sur ce verset-là, qui dit, « Et quiconque aura quitté à cause de mon nom ses frères ou ses sœurs, ou son père ou sa mère, ou sa femme ou ses enfants, ou ses terres ou ses maisons recevra le centuple et héritera la vie éternelle. » Alors quand j'ai lu ça, j'ai vraiment compris que j'avais fait le bon choix. J'ai vraiment compris que peu importe ce que les autres allaient dire, peu importe ce que les autres allaient penser, j'avais pris la bonne décision. Mon cœur était attaché à Dieu pour toujours. Puis ça fait maintenant 28 ans. J'ai jamais regretté le choix que j'ai fait. C'est pas toujours facile, c'est pas toujours évident, mais ça vaut vraiment la peine de tout quitter pour le suivre parce que lui a tout fait pour moi. Et j'espère de tout mon cœur que mes proches, que ceux qui entendent la voix du Seigneur, disent oui à son appel aussi.

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1: Du jamais vu, des journalistes du monde entier se retrouvent autour du feu. 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Certains sont rentrés chez eux et ont trouvé leur maison en ruine, réduite en cendres. 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Le vent passe autour de lui. Ses plumes frémissent à peine. Il ne se précipite pas. Il observe. Puis soudain, il ouvre ses ailes. Immense ! Pendant un instant, il semble presque tomber dans le vide. Il quitte le rocher, bat des ailes avec force, puis il rencontre le courant d'air. Et là, quelque chose change. Il ne lutte plus contre le vent. Il s'en sert. Vous l'avez reconnu ? Je parle de l'aigle. Les aigles profitent parfois des vents violents pour planer en altitude sans effort apparent. Ils sont connus pour leur capacité à utiliser les courants d'air pour s'élever au-dessus des tempêtes et trouver le calme en altitude au lieu de lutter contre les intempéries au sol. Face aux tempêtes de la vie, qui ne rêve pas d'être comme un aigle qui les survole bien au-dessus ? Dans la Bible, un homme appelé Ésaïe est envoyé par Dieu pour parler aux Juifs de la tribu de Juda et leur annoncer un jugement sévère. Dans le chapitre 39 du livre d'Ésaïe, on découvre qu'un jugement va s'abattre sur Jérusalem à cause de son infidélité à Dieu. Mais Ésaïe annonce également dans le chapitre suivant, au chapitre 40, qu'il y aura un temps de consolation. On lit « Ceux qui comptent sur l'Éternel renouvellent leur force. Ils prennent leur envol comme les aigles. Ils courent sans s'épuiser. Ils marchent sans se fatiguer. » La vie est courte. Mais lorsqu'on traverse des épreuves, les jours semblent très longs. On aimerait voler au-dessus des problèmes comme un aigle. La Bible rappelle que ceux qui comptent sur l'Éternel peuvent trouver des forces nouvelles. Pourquoi ? Parce que l'Éternel est présenté comme le Dieu d'éternité qui ne se fatigue pas, qui ne se lasse pas, qui ne s'épuise pas et dont l'intelligence est impénétrable. Toujours dans le chapitre 40 du livre d'Ésaïe, cet homme de Dieu nous invite à nous rappeler de la grandeur de l'Éternel. « Qui a mesuré les océans dans les creux de sa main ?» nous dit-il. 71% de la planète est recouverte par les eaux et les mers, dont l'océan Atlantique, dont on admire les vagues qui s'échouent sur les plages landaises ou sur celles de la côte basque. Le volume total d'eau sur la Terre correspond à 1,4 milliard de kilomètres cubes dans le monde. C'est titanesque. Et pourtant, Ésaïe, inspiré par Dieu, nous rappelle que ce n'est qu'un peu d'eau dans le creux de la main de Dieu. Dieu est grand. Il nous rappelle que même les nations ne sont qu'une goutte d'eau qui tombe d'un seau. C'est-à-dire que les 195 pays reconnus officiellement à travers le monde aujourd'hui ne pèsent pas plus, devant Dieu, qu'un grain de sable, puisqu'elles sont comparées à de la poussière sur une balance. C'est ce qu'affirme Ésaïe, inspiré par Dieu. L'Éternel qui a créé les cieux et la terre, et de qui viennent toutes choses, ne se fatigue pas. Il ne se lasse pas. Il ne s'épuise pas. Voilà pourquoi il est le seul à pouvoir porter les fardeaux de nos vies. Revenons-en à l'aigle. Comment retrouver des forces comme l'aigle ? Ésaïe nous rappelle que si les adolescents se fatiguent et s'épuisent, si les jeunes gens se mettent à trébucher, ceux qui comptent sur l'Éternel renouvellent leurs forces. Il oppose ainsi la force des hommes les plus vaillants, les jeunes hommes, à celle de Dieu qui est infinie. La solution pour avoir des forces renouvelées est donc de trouver son refuge en Dieu. Saint Augustin, dans le contexte de l'Église catholique, s'est exclamé « Tu nous as fait pour toi, Seigneur, et notre cœur est sans repos tant qu'il ne demeure pas en toi. » Alors, comment faire de Dieu notre refuge? Eh bien, en revenant à lui. De la même manière qu'Ésaïe invite la tribu de Juda à revenir à l'Éternel, nous sommes invités à revenir à Dieu en reconnaissant notre éloignement, notre rébellion, nos fautes. Le chapitre 40 d'Ésaïe annonce la venue de Dieu sur terre, de Jésus. Ésaïe s'écrit « Préparez le chemin de l'Éternel, faites une route bien droite pour notre Dieu, dans les endroits arides. Toute vallée sera comblée, toute montagne et toute colline abaissée, ce qui est tortueux sera redressé, et les endroits rocailleux aplanis. Alors la gloire de l'Éternel sera révélée, et au même instant, tout homme la verra. » Oui, c'est l'Éternel qui l'affirme. Dans le Nouveau Testament, un homme de Dieu appelé Jean-Baptiste déclare « Je suis la voix de celui qui crie dans le désert, aplanissez le chemin du Seigneur, comme l'a dit le prophète Ésaïe. » Et lorsqu'il vit Jésus s'approcher, il dira « Voici l'agneau de Dieu qui ôte le péché du monde. » Sommes-nous prêts à tourner nos regards vers Jésus, à laisser les montagnes et les collines de notre arrogance être abaissées pour accepter l'évangile de Jésus-Christ? Trouver refuge en Dieu, c'est reconnaître notre séparation avec le Père à cause de notre rébellion, de nos fautes, et accepter la réconciliation que Jésus-Christ nous propose. Lui qui a déchiré et jeté la liste de toutes nos erreurs, qui a effacé notre dette en l'emportant avec lui sur la croix. Lui qui est prêt à nous donner son pardon, du moins, si nous sommes prêts à croire en lui, à sa parole, à saisir sa main. Car si c'est le cas, le Seigneur Jésus-Christ promet de venir envahir nos cœurs par son esprit, pour nous faire entrer dans un repos particulier, une sorte de nouvelle naissance, une vie où il nous promet la paix que le monde ne peut pas nous donner. Pour voler comme l'aigle, au-dessus de nos problèmes, nous devons d'abord regarder à Jésus et lui saisir la main, puis continuer à lui faire confiance. C'est alors qu'il renouvellera nos forces, car lui est tout-puissant et fidèle pour nous porter sur ses ailes. C'était le podcast Renaître des cendres de Radio Bonne Nouvelle. 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

J'ai toujours cru en Dieu. J'ai toujours eu une croyance. On m'avait appris dans ma jeunesse que Dieu existait. Puis, pour moi, c'était impossible qu'il n'y ait pas une puissance supérieure quelconque qui ait créé tout ça. On est tellement complexe que je me disais, ça se peut pas que ça soit par hasard. Puis, j'ai été étudiant à Montréal, dans ma jeunesse. Puis à Montréal, j'avais des questions sur Dieu. Je me posais des questions. Mais ça allait pas plus loin que ça. Je voulais savoir, on se pose des questions, à savoir d'où on vient, pourquoi je suis sur Terre, tout ça. Ça, c'est des questions que je me posais dans ma jeunesse. Puis à Montréal, c'est sûr que je m'en posais. À travers mes questionnements, je cherchais Dieu, puis j'ai touché un petit peu à l'astrologie, un petit peu à des choses ésotériques. C'est un peu normal, parce que, tu sais, à Montréal, c'est quand même assez diversifié comme société. Il y en a du choix là-bas. Puis, à travers mes questionnements, je revenais toujours à Dieu. Surtout quand ça allait mal. Dieu, là, pour moi, c'était Monsieur le dépanneur. Hein. Quand ça va pas bien, on prie Dieu, puis il va régler ça. Puis, les années ont passé, j'ai rencontré Brigitte à Montréal. Brigitte, elle venait de Québec, moi aussi. On décide qu'on revient à Québec, parce que Brigitte, c'est devenue mon épouse. On a fondé une famille à Québec. Puis, à travers mon travail, j'avais des personnes que je rencontrais. Au travail, en dehors du travail, des personnes qui me parlaient de Dieu. Ça, j'ai trouvé ça spécial, parce que je me posais des questions sur Dieu, mais jamais j'allais voir les gens pour leur poser des questions concernant Dieu. C'était eux autres qui venaient me voir puis me posaient des questions, qui me parlaient de Dieu. Toutes des personnes différentes. Il n'y en a pas un qui se connaissait. Puis pourtant, il y avait tout le même message. Ça, j'ai trouvé ça particulier. C'est vraiment pas un hasard, là. C'est spécial. Puis, à travers mes questions, ben Brigitte, elle aussi, elle avait des questions. Puis elle, de son côté, quand elle se posait des questions, il y a des gens qu'elle rencontrait. Puis entre autres, il y en a un qui est venu chez nous lui offrir un cours sur un cours biblique, un cours Bonne Nouvelle. Puis là, ben finalement, la journée est arrivée où la personne qui vient donner le cours arrive, François, que vous connaissez. Puis François, il arrive chez nous. Puis le premier cours qu'il nous a donné, il a jamais donné cours parce que moi, j'avais des questions à lui poser. Hein. Je me suis dit, attends une minute, lui, il arrive ici, là, j'ai des questions sur Dieu, on va voir s'il connaît ça. Il a commencé à me parler, on a commencé à parler de la Bible. La vérité, si la Bible était vraie. Puis j'ai réalisé que la Bible, là, c'était vrai. Côté archéologie, elle se trompait pas. Côté histoire, elle se trompait pas. Côté science, elle se trompait pas. Mais là, en réalisant ça, je me suis dit, si la Bible est vraie, ben, ça veut dire Dieu existe. Il y a un ciel, il y a un enfer. Puis Jésus, là-dedans, je me posais des questions un petit peu plus. Ça fait que le deuxième cours arrive, puis François arrive chez nous, puis ça n'a pas été super. C'était bien, c'était un cours, mais ça me travaillait dans le corps. Là. Je me posais des questions sur Dieu. C'est le troisième cours que vraiment là, Dieu me parlait. C'est le troisième cours que ça a brassé. C'est bizarre ce qui est arrivé. François me pose une question. Il me dit, Éric, c'est quoi pour toi la crucifixion? Quand Jésus est mort sur la croix, c'était quoi pour toi? C'est là que Dieu m'a ouvert les yeux. C'est là qu'il est arrivé quelque chose de spécial. Je sais pas si vous avez déjà vu le film Le Bon Fils, avec le petit garçon dans Maman, j'ai raté l'avion. Là. Même Le Bon Fils. Ça s'appelle Le Bon Fils, mais le garçon, il est vraiment pas bon. Il est méchant. Puis, il y a son cousin qui vient vivre chez eux. Puis, Le Bon Fils, il fait plein de coups. Des affaires vraiment méchantes. Là. Puis, à un moment donné, dans le film, les deux sont sur le bord d'une falaise. Le fils, puis le neveu. Puis la mère, elle tient les deux par la main. Puis ils ont les pieds dans le vide. Puis c'est certain qu'en tombant, ils vont mourir. Là. Puis elle glisse, puis elle glisse sur le bord de la falaise. Puis là, à un moment donné, il faut qu'elle prenne un choix. Puis elle lâche son fils parce qu'elle a réalisé que son fils était méchant puis que son neveu était bon. Puis quand François m'a posé la question, qu'est-ce que Jésus avait fait sur la croix pour moi? C'est ça que j'ai vu. La différence, c'est que Dieu, il me tenait par la main puis il tenait son fils par l'autre main. Puis le problème, c'est que c'était moi qui étais pourri là-dedans, puis c'était son fils qui était bon. Puis là, il y avait un choix à faire. Puis il laissait aller son fils pour me sauver, moi. Pour me donner la vie à moi. C'est ça que j'ai vu, moi, quand
quand François m'a posé la question, j'ai réalisé que Dieu, que Jésus était mort sur la croix pour moi. Que c'est là que j'ai réalisé qu'il était mort sur la croix pour moi. C'est là que j'ai réalisé c'était quoi être sauvé, parce que j'entendais ça des fois du monde qui me parlait. J'avais compris que j'étais sauvé d'une mort certaine. Parce que, tu sais, on dit qu'on vit en moyenne à peu près 75 à 80 ans. Puis après ça, c'est quoi? C'est la mort. Puis après la mort, c'est l'éternité. Puis après l'éternité, c'est quoi? C'est l'éternité avec Dieu au ciel ou loin de Dieu. Puis moi, j'ai réalisé que parce que Jésus était mort sur la croix pour moi, ben je m'en allais pour l'éternité avec Dieu, que j'avais la vie éternelle, que j'étais sauvé.

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0: Alors Jésus s'adressa aux foules et à ses disciples en disant
1: « Sur la chair de Moïse se sont assis les scribes et les pharisiens. Faites donc et observez tout ce qu'ils pourront vous dire. Mais ne vous réglez pas sur leurs actes, car ils disent et ne font pas. Ils lient de pesants fardeaux et les imposent aux épaules des gens, mais eux-mêmes se refusent à les remuer du doigt. En tout, ils agissent pour se faire remarquer des hommes. C'est ainsi qu'ils font bien large leur phylactère et bien longue leur frange. Ils aiment à occuper le premier divan dans les festins et les premiers sièges dans les synagogues, à recevoir les salutations sur les places publiques et à s'entendre appeler « Rabbi » par les gens. Pour vous, ne vous faites pas appeler « Rabbi », car vous n'avez qu'un maître et tous vous êtes des frères. N'appelez personne votre père sur la terre, car vous n'en avez qu'un, le Père Céleste. Ne vous faites pas non plus appeler directeur, car vous n'avez qu'un directeur, le Christ. Le plus grand parmi vous sera votre serviteur. Quiconque s'élèvera sera abaissé, et quiconque s'abaissera sera élevé. Malheur à vous, scribes et pharisiens hypocrites, qui fermez aux hommes le royaume des cieux. Vous n'entrez certes pas vous-même, et vous ne laissez même pas entrer ceux qui le voudraient. Malheur à vous, scribes et pharisiens hypocrites, qui parcourez mer et continent pour gagner un prosélyte, et quand vous l'avez gagné, vous le rendez digne de la géhenne deux fois plus que vous. Malheur à vous, guides aveugles, qui dites « Si l'on jure par le sanctuaire, cela ne compte pas, mais si l'on jure par l'or du sanctuaire, on est tenu. Insensé et aveugle, quel est donc le plus digne, l'or ou le sanctuaire qui a rendu cet or sacré ? Vous dites encore « Si l'on jure par l'autel, cela ne compte pas, mais si l'on jure par l'offrande qui est dessus, on est tenu. Aveugle, quel est donc le plus digne, l'offrande ou l'autel qui rend cette offrande sacrée ? Aussi bien, jurer par l'autel, c'est jurer par lui et par tout ce qui est dessus. Jurer par le sanctuaire, c'est jurer par lui et par celui qui l'habite. Jurer par le ciel, c'est jurer par le trône de Dieu et par celui qui y siège. » Malheur à vous, scribes et pharisiens hypocrites, qui acquittez la dîme de la menthe, du fenouil et du cumin, après avoir négligé les points les plus graves de la loi, la justice, la miséricorde et la bonne foi. C'est ceci qu'il fallait pratiquer, sans négliger cela. Guides aveugles qui arrêtaient au filtre le moustique et engloutissaient le chameau. Malheur à vous, scribes et pharisiens hypocrites, qui purifiez l'extérieur de la coupe et de l'écuelle, quand l'intérieur en est rempli par rapine et intempérance. Pharisiens aveugles, purifiez d'abord l'intérieur de la coupe et de l'écuelle, afin que l'extérieur aussi devienne pur. Malheur à vous, scribes et pharisiens hypocrites, qui ressemblaient à des sépulcres blanchis au dehors. Ils ont belle apparence, mais au-dedans, ils sont pleins d'ossements de mort et de toute pourriture. Vous de même, au-dehors, vous offrez aux yeux des hommes l'apparence de juste, mais au-dedans, vous êtes pleins d'hypocrisie et d'iniquité. Malheur à vous, scribes et pharisiens hypocrites, qui bâtissez les sépulcres des prophètes et décorez les tombeaux des justes tout en disant « Si nous avions vécu du temps de nos pères, nous ne nous serions pas joints à eux pour verser le sang des prophètes. Ainsi vous en témoignez contre vous-même. Vous êtes les fils de ceux qui ont assassiné les prophètes. Eh bien, vous, comblez la mesure de vos pères. » Serpent, engeance de vipère, comment pourrez-vous échapper à la condamnation de la géhenne ? C'est pourquoi voici que j'envoie vers vous des prophètes, des sages et des scribes. Vous en tuerez et mettrez en croix, vous en flagellerez dans vos synagogues et pourchasserez de ville en ville pour que retombe sur vous tout le sang innocent répandu sur terre, depuis le sang de l'innocent Abel jusqu'au sang de Zacharie, fils de Baraki, que vous avez assassiné entre le sanctuaire et l'autel. En vérité, je vous le dis, tout cela va retomber sur cette génération. Jérusalem, Jérusalem, toi qui tues les prophètes et lapides ceux qui te sont envoyés, combien de fois ai-je voulu rassembler tes enfants à la manière dont une poule rassemble ses poussins sous ses ailes ? Et vous n'avez pas voulu ! Voici que votre maison va vous être laissée déserte. Je vous le dis, en effet, Désormais, vous ne me verrez plus jusqu'à ce que vous disiez « Béni soit celui qui vient au nom du Seigneur !»

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Comme conférencier, c'est Monsieur David Pawson. Sa conférence, Jésus vivant après sa mort. C'est une conférence qui est donnée dans le cadre d'un séminaire par Monsieur David Pawson. Nous vous souhaitons donc une très très bonne écoute en notre compagnie, surtout en compagnie de Monsieur David Pawson.

0: A man who claims to be God is either mad, bad, or God.
1: Un homme qui se prétend être Dieu est soit fou, soit mauvais, ou alors il est Dieu. Certains ont cru que Jésus était fou,
0: including his own family.
1: Y compris sa propre famille.
0: Others thought he was bad.
1: D'autres ont pensé qu'il était mauvais.
0: Deliberately telling lies about himself.
1: C'est-à-dire qu'il donnait délibérément des mensonges, ce qu'il savait être des mensonges, à son propre sujet.
0: But a few had begun to think he was telling the truth.
1: Mais quelques-uns avaient commencé à croire qu'il était en train effectivement de dire la vérité.
0: Peter had been the first man to do so.
1: Pierre avait été le premier homme à le faire.
0: And Martha was the first woman to do so.
1: Et Marthe fut la première femme à le faire.
0: But this third group was shattered by the death of Jesus.
1: Cependant, ce troisième groupe a été complètement ébranlé par la mort de Jésus.
0: For this was the real test of who he was.
1: Car cela aurait été, à leurs yeux, la véritable épreuve de qui il était.
0: He was being put to death for blasphemy.
1: Car après tout, il était mis à mort pour blasphème.
0: So if he really was God's son, God could not let him die.
1: Et donc, s'il était effectivement le Fils de Dieu, Dieu ne pouvait pas permettre qu'il soit mis à mort.
0: But God did nothing.
1: Et cependant, Dieu n'a strictement rien fait.
0: And Jesus finished the same way every other human being finishes in death.
1: Et Jésus a fini sa vie à la manière de tout autre être humain, dans la mort.
0: And if that were the end of the story, we would not be here tonight.
1: Et si c'était là la fin de l'histoire, nous ne serions pas ici ce soir.
0: In fact, we would be wasting our time.
1: Nous serions même en train tout à fait de perdre notre temps.
0: We could have been at home watching television.
1: Nous aurions pu tout aussi bien passer la soirée chez nous en regardant la télévision.
0: Or doing something else more worthwhile.
1: Ou faire quelque chose d'autre de plus valable.
0: Now, if only the disciples had listened more carefully to Jesus, they would not have been shattered.
1: Or, si les disciples avaient seulement écouté d'un peu plus près ce que Jésus disait, ils n'auraient pas été autant ébranlés.
0: First, Jesus had predicted his death.
1: D'abord, Jésus avait prédit sa mort.
0: Many times during the last 6 months of his life, he said, "I'm going to die."
1: À de nombreuses reprises pendant les 6 derniers mois de sa vie, il a dit, je vais mourir.
0: Not only had he predicted his death, he also arranged his death.
1: Non seulement avait-il prédit sa mort, mais il l'avait même organisé.
0: He was in complete control of his own death.
1: Il était parfaitement maître de sa propre mort.
0: He decided where to die.
1: Il a décidé d'où il allait mourir.
0: How to die.
1: Comment il serait mis à mort.
0: And even when to die.
1: Et même le moment de sa mort.
0: He had arranged his own death.
1: Il avait organisé sa propre mort.
0: They had tried to kill him in other places.
1: Ils avaient déjà essayé de le mettre à mort ailleurs.
0: But he said, "I have decided to die in Jerusalem."
1: Mais il a dit, j'ai décidé de mourir à Jérusalem.
0: They had tried to kill him in other ways.
1: Ils avaient essayé de le mettre à mort d'autres manières.
0: Throwing him off a cliff.
1: En le lançant en bas d'une falaise.
0: Throwing rocks at him.
1: En lui lançant des pierres.
0: But he said, "I have decided to die on a cross."
1: Mais il a dit, j'ai décidé de mourir sur une croix.
0: And he decided when to die.
1: Et il a même décidé de quand il allait mourir.
0: He was nailed to the cross at 9 o'clock in the morning.
1: Il a été cloué sur une croix à 9 heures du matin.
0: But he was dead at 3 o'clock in the afternoon.
1: Mais il était mort à 3 heures de l'après-midi.
0: The cross did not kill Jesus.
1: Ce n'est pas la croix qui a tué Jésus.
0: A cross cannot kill a man in 6 hours.
1: Il est impossible pour une croix de tuer un homme en 6 heures.
0: It takes a minimum of 2 days.
1: Il faut un minimum de 2 jours.
0: And anything up to 7 days.
1: Et même jusqu'à 7 jours.
0: In the Philippines today, people still get crucified.
1: Il arrive encore de nos jours que dans les Philippines, des gens soient crucifiés.
0: Every Easter, a few brave men are nailed to a cross.
1: À chaque Pâques, des hommes courageux sont cloués à une croix.
0: For many hours on Good Friday.
1: Le Vendredi Saint, pendant de nombreuses heures.
0: But it doesn't kill them.
1: Mais cela ne les tue pas pour autant.
0: It's a rather gruesome way to celebrate the cross.
1: Faut dire que c'est une manière plutôt sanguinolente et plutôt pas belle de célébrer Pâques.
0: But you could be nailed for many hours and not die.
1: Mais il est tout à fait possible d'être cloué pendant de longues heures et cependant ne pas mourir.
0: There is only one way to kill a man on a cross within 2 days.
1: Il y a un seul moyen par lequel on puisse tuer un homme sur une croix en l'espace de 2 jours.
0: You must break his legs.
1: Il faut lui casser les jambes.
0: So he cannot support himself.
1: De telle sorte qu'il n'arrive plus à se soutenir.
0: And then he will suffocate.
1: Et à ce moment-là, il va étouffer.
0: That's what they did to the 2 terrorists who were crucified either side of Jesus.
1: C'est d'ailleurs ce qu'ils ont fait avec les 2 terroristes qui étaient crucifiés de chaque côté de Jésus.
0: But they didn't break Jesus' legs because he was dead already.
1: Cependant, ils n'ont pas brisé les jambes de Jésus puisqu'il était déjà mort.
0: Pilate could not understand why he was dead already.
1: Et Pilate n'arrivait pas à comprendre comment se faisait-il qu'il était déjà mort.
0: But Jesus decided to die at 3 o'clock in the afternoon.
1: Mais Jésus a décidé de mourir à 3 heures de l'après-midi.
0: At the very moment when hundreds, even thousands of Passover lambs were having their throats cut.
1: À l'instant même où des centaines, voire des milliers d'agneaux de Pâques étaient en train d'être égorgés.
0: The Passover lamb had to be killed at 3 o'clock in the afternoon.
1: Il fallait que l'agneau pascal soit égorgé à 3 heures de l'après-midi.
0: On the day before the Passover feast.
1: À la veille de la fête de la Pâque.
0: And Jesus chose to die at 3 o'clock in the afternoon on the day before the Passover feast.
1: Et Jésus a choisi de mourir à 3 heures de l'après-midi, la veille de la Pâque.
0: He had said, "No man will take my life from me."
1: Et d'ailleurs, il avait lui-même dit, "Aucun homme ne peut m'ôter ma vie."
0: I will lay it down.
1: Je vais la déposer.
0: And I will pick it up again.
1: Et c'est moi qui la reprendrai.
0: For not only did Jesus predict his death,
1: car non seulement Jésus a-t-il prédit sa mort,
0: he predicted that he would come back from death.
1: Il a aussi prédit qu'il reviendrait de la mort.
0: After 3 days and 3 nights in the tomb.
1: Après avoir passé 3 jours et 3 nuits dans le tombeau.
0: Now there is no way that you can fit in 3 days and 3 nights between Friday evening and Sunday morning.
1: Or, il est impossible de faire entrer 3 nuits et 3 jours entre vendredi soir et dimanche matin.
0: So did Jesus get his predictions wrong?
1: Alors, Jésus s'est-il trompé dans ses prédictions?
0: No.
1: Pas du tout.
0: The Bible doesn't say Jesus died on a Friday.
1: La Bible ne dit pas que Jésus est mort un vendredi.
0: That's church tradition.
1: C'est simplement une tradition de l'Église.
0: All the evidence in the Bible points to Wednesday afternoon.
1: Toutes les preuves dans la Bible indiquent que c'était le mercredi après-midi.
0: I haven't time to go into all that evidence.
1: Je n'ai pas le temps de pouvoir parcourir toutes les preuves.
0: The mistake people made was when they read that Jesus died the day before the Sabbath.
1: L'erreur que font les gens, c'est quand ils lisent que Jésus est mort à la veille du sabbat.
0: And people think that means the day before Saturday.
1: Et les gens donc se disent que c'est le jour avant le samedi.
0: But John's gospel tells us that Sabbath was not the weekly Sabbath.
1: Cependant, l'évangile de Jean précise bien que ce sabbat-là n'était pas le sabbat hebdomadaire.
0: It was a special Sabbath.
1: C'était un sabbat spécial.
0: And every Passover began with a special Sabbath.
1: Et d'ailleurs, toute célébration de Pâques,
0: which could be on any day of the week,
1: commencer par un sabbat spécial qui pouvait tomber n'importe quel jour de la semaine.
0: And in the year Jesus died, it was on a Thursday.
1: Et en l'année de la mort de Jésus, ce jour-là tombait le jeudi.
0: So he died on the Wednesday.
1: Il est donc mort le mercredi.
0: And he said, after 3 days and 3 nights, I will be back with you.
1: Et il a dit, après 3 jours et 3 nuits, je serai à nouveau au milieu de vous.
0: That's quite a claim to make.
1: Faut le dire, il faut du culot pour dire ça.
0: I haven't heard of anyone else saying that.
1: Je n'ai jamais entendu parler d'autres qui aient dit cela.
0: But why after 3 days?
1: Mais pourquoi après 3 jours?
0: Well, there is a very simple explanation.
1: L'explication est on ne peut plus simple.
0: The body I am using to talk to you tonight will one day be rotten.
1: Le corps dont je me sers ce soir pour vous parler un jour va pourrir.
0: You will not want to touch it.
1: Vous n'aurez aucune envie de le toucher.
0: Or look at it,
1: ni même le regarder,
0: or smell it,
1: ni même le sentir.
0: For this body will decay.
1: Car ce corps va dépérir et pourrir.
0: I think it is one of the most horrible smells on earth, the smell of a decaying body.
1: Je crois d'ailleurs que c'est une des odeurs, une des puanteurs les pires qu'on puisse trouver sur la terre, que celui d'un cadavre mort. en train de pourrir.
0: Why should such a wonderful thing as my body finish up like that?
1: Et pourquoi quelque chose d'aussi merveilleux que mon corps devrait-il finir ainsi?
0: The Bible explanation is this.
1: L'explication biblique est la suivante.
0: It is because I have been a rotten person.
1: C'est parce que moi j'ai été une personne pourrie.
0: My body will rot because I am rotten.
1: Mon corps va pourrir parce que je suis pourri.
0: And the Bible made an amazing prediction.
1: Et la Bible a fait d'ailleurs une prédiction tout à fait étonnante.
0: I refer now to the Old Testament.
1: Et je me réfère maintenant à l'Ancien Testament.
0: It says that if ever a person on earth lived a completely holy life,
1: il est dit que si jamais il y avait une personne sur la terre qui arrive à vivre une vie parfaitement sainte,
0: God would not allow their body to decay.
1: Dieu ne permettrait pas au corps de cette personne de pourrir.
0: He would not leave the body of such a person in the grave to rot.
1: Il ne permettrait pas au corps d'une telle personne de rester à pourrir dans une tombe.
0: But would bring that person out of the grave before corruption set in.
1: Mais il ferait sortir cette personne de la tombe avant que cette corruption se mette en œuvre.
0: Which it does on the fourth day.
1: Ce qui commence à se faire au quatrième jour.
0: As it did with the body of Lazarus.
1: Tout comme ce fut le cas avec le corps de Lazare.
0: So Jesus said, I will be out of the grave after 3 days.
1: Et donc Jésus a dit, je serai sorti du tombeau après 3 jours.
0: And that is exactly what happened.
1: Et c'est précisément ce qui s'est passé.
0: And it is that event which makes all the difference to our understanding of who Jesus was.
1: Et c'est précisément cet événement-là qui fait toute la différence quant à notre compréhension de qui était Jésus.
0: Now I want to make quite sure that you understand exactly what happened in that tomb.
1: J'aimerais maintenant que vous soyez être vraiment sûr que vous avez parfaitement compris ce qui s'est passé dans cette tombe.
0: I find even Christians are confused about the event.
1: Vous savez, je trouve même des chrétiens qui sont dans la confusion quant à la compréhension de cet événement.
0: Let me tell you two things that did not happen.
1: Permettez-moi d'abord de dire 2 choses qui ne se sont pas passées.
0: First, Jesus was not revived.
1: Tout d'abord, Jésus n'a pas été réanimé.
0: It was not the coming back to conscious existence.
1: Ce n'était pas un retour à une existence consciente.
0: Or to activity.
1: Ou à une activité.
0: The Bible makes quite clear that Jesus had been fully conscious and fully active between his death and his resurrection.
1: La Bible dit clairement, fait clairement comprendre que Jésus a été parfaitement conscient et parfaitement actif entre sa mort et sa résurrection.
0: Unfortunately, preachers rarely tell their congregations what Jesus was doing between his death and resurrection.
1: Malheureusement, les prédicateurs disent très rarement à leurs ouailles ce que Jésus était en train de faire entre sa mort et sa résurrection.
0: Churches that hold services each day of Holy Week.
1: Les églises qui organisent des cultes chaque jour de la Semaine Sainte.
0: Usually finish them on Friday and start up again on Sunday.
1: Les terminent généralement le vendredi et recommencent le dimanche.
0: So they never talk about what Jesus was doing on the Saturday.
1: Et ne parlent donc jamais de ce que Jésus était en train de faire le samedi.
0: But we know what he was doing.
1: Mais nous savons ce qu'il faisait.
0: He told Peter what he had been doing.
1: Il a même dit à Pierre ce qu'il avait fait.
0: Now we know that Peter met Jesus on the first Easter Sunday.
1: Or, nous savons que Pierre a rencontré Jésus le premier dimanche de Pâques.
0: We don't know where it was.
1: Nous ne savons pas où cela s'est passé.
0: Or what was said.
1: Ni même ce qui s'est dit entre eux.
0: But I can imagine the conversation.
1: Mais j'arrive à imaginer la conversation qu'ils ont eue.
0: Peter said, Jesus, where on earth have you been?
1: Pierre dit, mais Jésus, où donc est-ce que tu es passé?
0: And Jesus said, I haven't been on earth.
1: Et Jésus a dit, eh bien, je n'ai pas été sur la terre.
0: I have been in Hades.
1: J'ai été dans l'Hadès.
0: The world of the dead.
1: Le monde, le séjour des morts.
0: Well, what have you been doing?
1: Et qu'est-ce que tu faisais donc là?
0: I have been preaching, said Jesus.
1: J'ai été en train de prêcher, répond Jésus.
0: Preaching who to?
1: Prêcher, mais à qui?
0: I have been preaching to all the people who were drowned in the days of Noah's flood.
1: J'ai prêché à tous ceux qui ont été noyés à l'époque du déluge de Noé.
0: What an extraordinary piece of information.
1: C'est un renseignement des plus extraordinaires.
0: And Peter has written it down for us in the New Testament.
1: Pierre nous l'a transcrit dans le Nouveau Testament.
0: So we must get rid of the idea that Jesus was unconscious and inactive during those 3 days.
1: Il nous faut donc nous débarrasser de cette idée que Jésus, pendant ces 3 jours, était inconscient et inactif.
0: He was fully conscious and fully active and communicating with others during that time.
1: Pendant cette période, il était pleinement conscient, pleinement actif, en train de communiquer avec d'autres.
0: But not in the world of the living.
1: Et cependant, pas dans le monde des vivants.
0: In the world of the dead.
1: Mais dans le monde des morts.
0: That means the dead are fully conscious.
1: Cela veut dire aussi que les morts sont pleinement conscients.
0: And able to communicate.
1: Et donc capables de communiquer.
0: It also means that the story of Noah's flood is true.
1: Cela veut dire également que l'histoire du déluge de Noé est parfaitement vraie.
0: So the resurrection does not mean that Jesus became conscious and active again.
1: La résurrection donc ne veut pas dire que Jésus est revenu à la conscience ou est revenu à une activité.
0: It does mean that he became active in this world again.
1: Cela veut dire effectivement qu'il est redevenu actif dans ce monde-ci.
0: Now the second thing I want to say to take away confusion.
1: Or la deuxième chose que j'aimerais préciser pour ôter la confusion
0: is that Jesus was not resuscitated.
1: C'est que Jésus n'a pas été réanimé.
0: Many people have been resuscitated after death.
1: Beaucoup de gens ont été réanimés après une mort clinique.
0: They have drowned and had the kiss of life.
1: Ils se sont noyés par exemple et puis on leur a donné la respiration artificielle.
0: Their heart has stopped during a surgical operation in hospital.
1: Leur cœur a cessé de battre pendant une opération chirurgicale à l'hôpital.
0: And they have been resuscitated.
1: Et ils ont été réanimés.
0: In various ways.
1: De manières différentes.
0: But people who are resuscitated stopped during a surgical operation in hospital.
1: Leur cœur a cessé de battre pendant une opération chirurgicale à l'hôpital.
0: And they have been resuscitated.
1: Et ils ont été réanimés.
0: In various ways.
1: De manières différentes.
0: But people who are resuscitated stopped during

0: A surgical operation in hospital.
1: Leur cœur a cessé de battre pendant une opération chirurgicale à l'hôpital.
0: And they have been resuscitated.
1: Et ils ont été réanimés.
0: In various ways.
1: De manières différentes.
0: But people who are resuscitated stopped during a surgical operation in hospital.
1: Leur cœur a cessé de battre pendant une opération chirurgicale à l'hôpital.
0: And they have been resuscitated.
1: Et ils ont été réanimés.
0: In various ways.
1: De manières différentes.
0: But people who are resuscitated and they were still wrapped up.
1: Ils étaient encore bien enveloppés, bien enroulés.
0: But collapsed flat.
1: Mais simplement, ils s'étaient effondrés à plat sur la pierre.
0: There is no way you can get a body out of those grave clothes without unwrapping them.
1: Or, il est impossible de sortir un cadavre de ce linceul de mort sans le dérouler.
0: When a man called John saw those grave clothes, he knew that no man had been in that tomb.
1: Et quand un homme du nom de Jean a vu ce linceau et ces linges de mort, il savait pertinemment qu'aucun homme n'avait été dans ce tombeau.
0: For the truth is that the body with which Jesus came out of the tomb was not the body that had been buried in the tomb.
1: Car la vérité est celle-ci, c'est que le corps avec lequel Jésus est sorti du tombeau n'est pas le même que celui avec lequel il y était entré.
0: His old body had dissolved away into nothing.
1: Son vieux corps s'était dissous en rien du tout.
0: And the body he now had was a brand new body.
1: Et le corps qu'il avait désormais était un corps parfaitement neuf.
0: It still had a physical resemblance to the old one.
1: Qui avait encore une ressemblance physique à son corps d'avant.
0: Even to the marks of the nails.
1: Y compris jusque dans les marques des clous.
0: But it was a new body.
1: Et cependant, c'était un corps nouveau.
0: That has not got older and died again.
1: Qui n'a pas continué à vieillir et est mort à nouveau.
0: It was a new creation of God.
1: C'était une nouvelle création de Dieu.
0: Something that only God can do.
1: Quelque chose que Dieu seul peut faire.
0: From nothing.
1: Dieu seul est capable de quelque chose de parfaitement neuf à partir de rien.
0: Which is how he created the whole universe.
1: Ce qui est la manière par laquelle il a créé l'univers tout entier.
0: Now how do we know it was a new body?
1: Alors comment sait-on qu'il s'agissait d'un corps neuf?
0: Well, let me ask you to ask yourself a question.
1: Alors permettez-moi dans ce cas-là de vous demander, de vous poser vous-même une question.
0: Do you think the risen Jesus was wearing clothes?
1: Croyez-vous que le Jésus ressuscité portait des habits?
0: Or do you think he was walking around quite naked?
1: Ou est-ce que vous croyez qu'il se baladait partout parfaitement nu?
0: Have you ever thought about it?
1: Est-ce que vous avez jamais réfléchi à cela?
0: Probably not.
1: Probablement pas.
0: You know that he left all the grave clothes in the tomb, don't you?
1: Mais vous savez quand même qu'il a laissé le linceau de mort dans la tombe.
0: So what do you think he was wearing when he appeared to people?
1: Alors que croyez-vous qu'il portait quand il est apparu aux autres?
0: All the pictures I have ever seen showed him in clothes.
1: Tous les tableaux que j'ai jamais pu voir essayant de peindre cet incident le montrent habillé.
0: Where did he get them from?
1: Où est-ce qu'il est allé chercher ses habits?
0: Did somebody see him walking around naked and take pity on him?
1: Est-ce que quelqu'un l'a vu se promener nu dans les rues
0: and say,
1: et a eu pitié de lui?
0: Here, have my coat.
1: Il a dit, écoute, prends mon manteau.
0: Do you think he waited till the Jerusalem shops were open?
1: Est-ce que vous croyez qu'il a attendu jusqu'à ce que les boutiques de Jérusalem ouvrent?
0: Think about it.
1: Mais réfléchissez-y donc.
0: Too many people read the Bible and don't think about it.
1: Vous savez, il y a bien trop de gens qui lisent la Bible sans jamais réfléchir.
0: The answer is very simple.
1: Et vous savez, la réponse est des plus simples.
0: He got his new clothes in the same place that he got his new body.
1: Il a trouvé ses nouveaux habits au même endroit où il a trouvé son nouveau corps.
0: To a God who can make new bodies, it's no problem to make new clothes.
1: Pour un Dieu qui sait faire des corps nouveaux, il n'y a aucun problème à faire des vêtements nouveaux.
0: According to my Bible, you will be wearing clothes in heaven.
1: D'après ma Bible à moi, en tout cas, vous allez vous porter des habits nouveaux, des robes nouvelles dans le ciel.
0: Since the Garden of Eden, nudity has not been safe for human beings.
1: Depuis le jardin d'Éden, la nudité n'a jamais été une situation particulièrement sûre pour un être humain.
0: So we shall wear clothes in heaven.
1: Et donc au ciel, on va porter des habits.
0: Do you think you'll have to pack them to take?
1: Est-ce que vous croyez que vous devrez faire votre valise avant de partir pour les y amener?
0: Use your mind when you read the Bible.
1: Mais utilisez donc votre cervelle quand vous lisez la Bible.
0: Ask questions.
1: Posez-vous des questions.
0: And find the answers.

0: et trouver les réponses.
1: God created a new body and new clothes for his son Jesus Christ.
0: Dieu a créé un corps nouveau et des vêtements nouveaux pour son fils Jésus-Christ.
1: Now do you realize the significance of this?
0: Mais maintenant, est-ce que vous comprenez quel est le sens de cela?
1: This is the first time God has created anything new after creating the universe.
0: C'est la première fois que Jésus crée quelque chose de totalement nouveau depuis avoir le moment où il a créé l'univers.
1: Through the whole of the Old Testament, God created nothing new.
0: À travers toute la période de l'Ancien Testament, Dieu n'a jamais recréé quelque chose de nouveau.
1: The word new hardly ever occurs in the Old Testament.
0: Et d'ailleurs, dans l'Ancien Testament, le mot nouveau ne figure pratiquement jamais.
1: In fact, the book of Ecclesiastes says there is nothing new under the sun.
0: D'ailleurs même, le livre de l'Ecclésiaste dit qu'il n'y a rien de nouveau sous le soleil.
1: God had finished his work of creation.
0: Dieu avait achevé son œuvre de création.
1: He created the world in 6 days.
0: Il avait créé le monde en 6 jours.
1: I don't know how long those days were.
0: Personnellement, je ne sais pas combien de temps ont duré ces jours.
1: The seventh day lasted for many, many centuries.
0: Mais le septième jour a duré pendant des siècles.
1: All the way through the Old Testament.
0: Tout au long de la période de l'Ancien Testament.
1: But when God raised Jesus from the dead,
0: mais quand Dieu a ressuscité Jésus d'entre les morts,
1: he began creating things again.
0: Il a recommencé à créer des choses.
1: And he did it on the first day of the week.
0: Et il l'a fait le premier jour de la semaine.
1: Because his rest was over.
0: Parce que son repos était fini.
1: God was back at work.
0: Dieu était à nouveau au travail.
1: And God begins his work on the first day
0: et
1: of the week.
0: Dieu commence son travail le premier jour de la semaine.
1: That's why the early Christians worshipped on Sunday.
0: C'est pour cela que les premiers chrétiens adoraient le dimanche.
1: It was quite different from the Jewish Sabbath.
0: C'était très différent du sabbat juif.
1: The Jewish Sabbath commemorated God's rest. After he'd finished his work.
0: Le sabbat juif commémore le repos de Dieu après avoir achevé son travail.
1: The Christian Sunday celebrates the fact that God has gone back to work.
0: Le dimanche chrétien célèbre le fait que Dieu est reparti au travail.
1: And Sunday is his busiest day of the week.
0: Et le dimanche, c'est son jour le plus occupé de toute la semaine.
1: But the early Christians didn't call it Sunday.
0: Mais les premiers chrétiens n'ont pas appelé ce jour-là dimanche.
1: They called it the eighth.
0: Ils appelaient ce jour-là le huitième jour.
1: The first day of the second week of creation.
0: Le premier jour de la deuxième semaine de la création.
1: For God is making all things new.
0: Car Dieu est en train de faire toutes choses nouvelles.
1: He's gone back to work.
0: Il s'est remis au travail.
1: And he intends to recreate the entire universe.
0: Et il a l'intention de recréer l'univers tout entier.
1: And he started his recreation with the body of Jesus.
0: Et il a commencé sa création. Cette recréation par le corps de Jésus.
1: A few weeks later, he poured out his spirit on the Sunday.
0: Quelques semaines après, il a répandu son esprit à nouveau un dimanche.
1: The first day of the week.
0: C'était le premier jour de la semaine.
1: The eighth day.
0: Le huitième jour.
1: The first day of the second week of creation.
0: Le premier jour de la deuxième semaine de la recréation.
1: There is a difference between his first creation and his second.
0: Mais il y a une différence entre la première et la deuxième création.
1: During the first creation, he made the heavens and the earth at the beginning and human beings at the end.
0: Pendant la première création, il a commencé par créer les cieux et la terre d'abord. Et il a achevé par la création de l'être humain.
1: Now he's doing it the other way around.
0: Maintenant, il s'y reprend à l'envers.
1: He's recreating human beings at the beginning.
0: Il recrée les êtres humains pour commencer.
1: And will create a new heaven and a new earth at the end.
0: Et il va créer un nouveau ciel et une nouvelle terre après.
1: You look as if this is rather new to you.
0: Vous me regardez comme si cela vous sonnait comme étant un peu étrange ou nouveau.
1: I hope you're beginning to understand how exciting it is.
0: Mais j'espère que vous commencez à saisir combien cela est passionnant.
1: That God has gone back to work.
0: De savoir que Dieu s'est remis au travail.
1: And he's creating things out of nothing
0: again. Et qu'il est à nouveau en train de créer des choses ex nihilo, de rien.
1: And if any man is in Christ, there is the new creation.
0: Et si quelqu'un est en Christ, il est une nouvelle création.
1: And that happens more on a Sunday than any other day of the week.
0: Et cela se passe davantage le dimanche que tout autre jour de la semaine.
1: Do you begin to understand what I'm saying?
0: Est-ce que vous commencez à comprendre ce que j'essaie de dire?
1: The resurrection has transformed our hopes for the future.
0: La résurrection a transformé notre espérance pour l'avenir.
1: Because it was not a revival.
0: Parce que ce ne fut pas une réanimation.
1: Not a resuscitation.
0: Ce n'était pas un retour à la vie.
1: It was a recreation.
0: C'était une recréation.
1: Something quite new.
0: Quelque chose de tout à fait nouveau.
1: Something that only God could have done.
0: Quelque chose que Dieu seul aurait pu faire.
1: And it has only ever happened to one human being in the whole course of history.
0: Et cela ne s'est fait que pour un seul être humain dans tout le cours de l'histoire.
1: God has only done it for Jesus.
0: Dieu l'a fait uniquement pour Jésus.
1: And that is what convinced those who thought he was God that actually that was the sober truth.
0: Et c'est cela qui a convaincu ceux qui croyaient qu'il était bien Dieu que c'était bel et bien la vérité dans sa sobriété.
1: If Jesus did not get a new body from God, then he is not God's son.
0: Si Jésus n'a pas reçu un corps nouveau de la part de Dieu, il n'est pas le fils de Dieu.
1: And Christianity will collapse.
0: Et le christianisme va s'effondrer.
1: Trying to follow Jesus if he is dead will simply come to nothing.
0: Chercher à suivre Jésus s'il est vraiment mort va simplement finir par rien du tout.
1: Buddha is dead.
0: Bouddha est mort.
1: Confucius is dead.
0: Confucius est mort.
1: Mohammed is dead.
0: Mahomet est mort.
1: And you can still practice their religion.
0: Et il est tout à fait possible de continuer à pratiquer leur religion.
1: But if Jesus is dead, you cannot practice Christianity.
0: Mais si Jésus est mort, il est impossible de pratiquer le christianisme.
1: It would be based on a lie.
0: Parce que alors, ce serait fondé sur un mensonge.
1: But Jesus is alive.
0: Mais Jésus est vivant.
1: And has a new body.
0: Et il a un corps nouveau.
1: Which is the first part of a new universe.
0: Qui est le premier élément d'un univers tout neuf.
1: That is why I do not panic over planet Earth's future.
0: C'est pour cela que je ne suis pas pris de panique en pensant à l'avenir de la planète Terre.
1: This is not the only Earth there will be for us to live on.
0: Ce n'est pas ici la seule Terre dans laquelle nous pourrons vivre.
1: The new body of Jesus is a guarantee of a new earth.
0: Le corps nouveau de Jésus est la garantie d'une terre nouvelle.
1: And the God who created all the species on this one can create them all again.
0: Et le Dieu qui a créé toutes les espèces sur cette terre peut tout à fait les recréer à nouveau.
1: That does not remove my concern for this planet.
0: Cela n'enlève en rien la préoccupation que je peux ressentir pour l'état de la planète.
1: But it does take away the panic.
0: Mais ça m'enlève la panique.
1: We have much more to look forward to than a dying. We have much more to look forward to than a dying earth.
0: Car nous avons bien plus à espérer que simplement un monde qui se meurt.
1: Now that is the significance of the resurrection.
0: Voilà donc le sens de la résurrection.
1: And the disciples knew that they had been right all along.
0: Et les disciples ont su alors qu'ils avaient eu raison tout au long.
1: God had reversed the verdict of men.
0: Dieu avait renversé le verdict des hommes.
1: God had released his son from the condemnation of finishing in a decayed, stinking body.
0: Dieu avait libéré son fils de cette condamnation qui le condamnait à finir sa vie dans un cadavre pourrissant, puant.
1: But on the first Easter Sunday, one of the disciples was missing.
0: Mais le premier dimanche de Pâques, un des disciples n'était pas là.
1: Thomas.
0: C'était Thomas.
1: And he was wandering the streets alone and depressed.
0: Et il était en train de se promener, d'errer dans les rues, seul, déprimé.
1: Late that night, he rejoined the other 10.
0: Et sur le tard, ce soir-là, il a retrouvé les 10 autres.
1: For there were now only 11 disciples.
0: Car désormais, il n'y avait plus que 11 disciples.
1: Just 3 days earlier, 13 of them had sat at a meal table together.
0: À peine 3 jours auparavant, ils avaient été 13 à table.
1: 2 were now dead.
0: 2 étaient désormais morts.
1: That's the origin of the superstition associated with the number 13.
0: Et c'est d'ailleurs là l'origine de la superstition qui s'attache au chiffre 13.
1: Does that apply in Switzerland as well as in England?
0: Est-ce que c'est vrai en Suisse comme en Angleterre?
1: That's why people are afraid of the number 13.
0: C'est pour cela que les gens ont peur du nombre 13.
1: For within a few days, one had been murdered and the other had committed suicide.
0: Car en l'espace de quelques jours, un avait été assassiné et l'autre avait commis un suicide.
1: And one had been murdered by being nailed to a piece of wood.
2: Et l'un d'eux avait été mis à mort en étant cloué à un morceau de bois.
1: Which is the origin of the superstition touch wood.
2: Qui est aussi à l'origine de la superstition de touchons du bois.
1: How many superstitions go back to religious origins?
2: Combien de nos superstitions remontent à des origines religieuses?
1: So when Thomas rejoined the other ten,
2: donc quand Thomas a retrouvé les 10 autres,
1: they said he's alive.
2: Ils lui ont dit il est vivant.
1: He's been here.
2: Il a été ici.
1: Look on that table.
2: Regarde sur la table.
1: You see those fish bones?
2: Tu vois ces restes de poisson?
1: We were having fish for supper and we gave him some and those are the bones left from his meal.
2: On était en train de manger du poisson pour le dîner et on lui en a donné et voilà simplement les os qui restent.
1: And Thomas said, "What are a few fish bones?"
2: Et Thomas dit, mais qu'est-ce que ça, quelques restes de poisson?
1: That doesn't prove anything.
2: Ça ne prouve rien du tout.
1: Unless I can push my finger through the hole in his hand,
2: à moins de pouvoir faire passer mon doigt dans le trou qui est dans sa main,
1: and put my hand in his side where the spear pierced his heart,
2: et pouvoir enfoncer ma main dans son côté là où l'épée a percé son cœur,
1: I won't believe.
2: Je ne vais pas croire.
1: 1 week later, they are in the same room.
2: Voilà qu'une semaine plus tard, ils se retrouvent dans la même pièce.
1: 11 of them now.
2: Désormais 11.
1: The doors are locked.
2: Les portes sont toutes fermées.
1: And a voice speaks.
2: Et une voix parle.
1: Thomas.
2: Thomas.
1: Come and put your finger through my hand.
2: Viens mettre ton doigt dans ma main.
1: And Thomas never did.
2: Et Thomas ne l'a jamais fait.
1: Do you know why?
2: Savez-vous pourquoi?
1: Because his thinking did a complete somersault.
2: Parce que sa façon de raisonner c'est complètement renversé.
1: How does he know what I said last week?
2: Comment sait-il ce que j'ai dit la semaine dernière?
1: He was not in the room.
2: Il n'était pas là.
1: But he must have been.
2: Mais après tout, il devait y être.
1: Who is the only person who is invisibly present everywhere and listens to every conversation we have?
2: Qui est la seule personne qui est invisiblement présente où que nous soyons et qui écoute toutes nos conversations?
1: There is only one person in the universe.
2: Il n'y a qu'une seule personne dans l'univers.
1: God.
2: C'est Dieu.
1: And Thomas said to Jesus,
2: et Thomas répond à Jésus,
1: my Lord,
2: mon Seigneur,
1: and my God.
2: Et mon Dieu.
1: That was the first time that had ever been said to Jesus.
2: Et c'était la première fois que cela a été dit à Jésus.
1: Peter and Martha had said, "You are the Son of the Living God."
2: Pierre et Marthe avaient dit, "Tu es le Fils du Dieu vivant."
1: But now Thomas went all the way.
2: Mais voilà que maintenant Thomas va jusqu'au bout.
1: And without qualification, called Jesus God.
2: Et sans aucune qualification, appelle Jésus Dieu.
1: He was the God-Man.
2: Il était le Dieu homme.
1: Fully human.
2: Parfaitement humain.
1: And yet fully divine.
2: Et cependant pleinement divin.
1: And Christianity stands or falls on that fact.
2: Et le christianisme reste debout ou alors s'effondre sur la base de ce fait.
1: For the next 6 weeks, Jesus appeared and disappeared.
2: Pendant les 6 semaines à venir, Jésus est apparu, a disparu.
1: At first they said, where does he go to?
2: Tout d'abord, ils se sont dit, mais où va-t-il?
1: And then they said, does he go anywhere?
2: Puis ils se sont dit, mais est-ce que même il va quelque part?
1: Gradually they realized he could be present visibly or invisibly.
2: Et peu à peu, ils ont pris conscience qu'il pouvait être présent aussi bien visiblement qu'invisiblement.
1: His new body was no longer subject to the limitations of his earlier body.
2: Son corps nouveau n'était plus soumis aux limitations de son corps antérieur.
1: And finally he said something to them which is such a contradiction.
2: Et pour finir, il leur a dit quelque chose qui est une telle contradiction.
1: He said, I'm going back to be with my Father in heaven.
2: Qu'il a dit, je retourne auprès de mon Père dans le ciel.
1: But I will be with you always, even to the end of the world.
2: Mais je serai avec vous tous les jours jusqu'à la fin du monde.
1: That's a strange contradiction.
2: C'est une contradiction étrange.
1: And he left them.
2: Et il les a quittés.
1: They now were losing him for the second time.
2: Et voilà que maintenant ils le perdaient une deuxième fois.
1: But what a difference!
2: Mais quelle différence!
1: 2 months before, when they lost him, their hearts were deeply troubled.
2: 2 mois auparavant, quand ils l'avaient perdu, leur cœur était profondément troublé.
1: Now they're full of joy that he is leaving them.
2: Et maintenant ils sont débordants de joie de ce qu'il les quitte.
1: And they watched him go with joy.
2: Et ils l'observent partir avec joie.
1: And Jesus stepped into space.
2: Et Jésus monte dans l'espace.
1: And disappeared among the clouds.
2: Et disparaît dans les nuages.
1: I don't believe that any Americans or any Russians have been into space.
2: Personnellement, je ne crois pas qu'aucun Américain ou aucun Russe ait jamais été dans l'espace.
1: The newspapers told me they had.
2: Les journaux m'ont dit qu'ils y ont été.
1: I don't believe it.
2: Mais je ne le crois pas.
1: I read that an American astronaut came back to Earth.
2: J'ai lu qu'un astronaute américain est revenu sur la Terre.
1: And they asked him, "Did you meet God up there?"
2: Ils lui ont demandé, "Est-ce que tu as rencontré Dieu là-haut?"
1: He said no.
2: Il a dit non.
1: But I would have done if I'd taken my space suit off.
2: Mais dit oui, je l'aurais rencontré si j'avais enlevé ma combinaison spatiale.
1: He had not been into space.
2: Il n'était pas allé dans l'espace.
1: He'd kept around him enough of the Earth's air.
2: Il avait gardé autour de lui assez d'air de la Terre.
1: And he was still breathing Earth when he was up there.
2: Et même là-haut, il était encore en train de respirer la Terre.
1: When I see an astronaut take his space suit off and step out, then I will tell you a man has been into space.
2: Quand je verrai, le jour où je verrai un astronaute enlever sa combinaison et sortir du vaisseau, alors là je vous dirai oui, un astronaute a été dans l'espace.
1: But Jesus in his new body stepped into space.
2: Mais Jésus dans son corps neuf est entré dans l'espace.
1: With no space suit.
2: Sans combinaison.
1: And then he claimed that his Father had given him all authority in heaven and on earth.
2: Puis, il a prétendu que son père lui avait donné tout pouvoir, toute autorité dans le ciel et sur la terre.
1: That's why they were so happy.
2: Voilà pourquoi ils étaient si heureux.
1: They were happy about where he had gone to.
2: Ils étaient heureux quant au lieu où il était allé.
1: He was back in his home in heaven.
2: Il était à nouveau chez lui dans le ciel.
1: They were happy of who about who he had gone to.
2: Ils étaient heureux quant à qui il avait retrouvé.
1: He was now with his father.
2: Il était désormais avec son père.
1: They were happy about what he had gone to.
2: Ils étaient heureux quant à ce qu'il avait retrouvé.
1: A man was now in the control room of our universe.
2: Parce que désormais un homme était dans la salle de contrôle de notre univers.
1: Their personal friend Jesus was in charge of the entire creation.
2: Leur ami personnel Jésus était désormais maître de toute la création.
1: It is Jesus who rules Switzerland.
2: C'est Jésus qui gouverne la Suisse.
1: You are not a republic.
2: Vous n'êtes pas une république.
1: You are a monarchy.
2: Vous êtes une monarchie.
1: And Jesus is your king.
2: Et Jésus est votre roi.
1: That is the truth.
2: C'est la vérité.
1: That is the gospel.
2: C'est l'évangile.
1: I went to Romania 2 years ago.
2: Il y a 2 ans, je suis allé en Roumanie.
1: I found that Romania still has a king.
2: Et j'ai découvert que la Roumanie a encore un roi.
1: And he is Jewish.
2: Et il est juif.
1: I went into China.
2: Je suis allé en Chine.
1: China also still has a king. Did you know this?
2: Et le saviez-vous, la Chine a encore un roi.
1: He also is a Jew.
2: Et il se trouve que c'est aussi un juif.
1: I went to Australia.
2: Je suis allé en Australie.
1: They said to me, "We are going to be a republic."
2: Et ils m'ont dit, nous allons devenir une république.
1: I said, but you have a king.
2: Et j'ai dit, mais vous avez un roi.
1: And he's Jewish.
2: Et il est juif.
1: You beginning to understand?
2: Est-ce que vous commencez à me comprendre?
1: The name of these kings is one name because there is only one king.
2: Les noms Jesus. De ces rois-là est un seul parce qu'il n'y a qu'un seul roi, Jésus.
1: That is why they were so happy.
2: C'est pour cela que les disciples étaient si heureux.
1: Jesus is now running everything.
2: Jésus désormais contrôle tout.
1: All authority in heaven and on earth is in his hands.
2: Toute autorité dans le ciel et sur la terre est désormais entre ses mains.
1: A human being is now in control of all things.
2: Un être humain est désormais en contrôle de toutes choses.
1: Blows your mind.
2: Cela nous fait éclater toute notre intelligence.
1: But it makes me feel very secure.
2: Mais vous savez, cela me procure un magnifique sentiment de sécurité.
1: My personal friend Jesus,
2: car mon ami personnel Jésus,
1: whom I got to know when I was 17 years of age,
2: que j'ai appris à connaître à l'âge de 17 ans,
1: is in charge of the whole universe.
2: Est le maître de l'univers.
1: Now they could believe what he had told them.
2: Voilà maintenant que les disciples pouvaient croire ce qu'il leur avait dit.
1: He said, "I'm going to come back to planet Earth."
2: Il a dit, je vais revenir sur la planète Terre.
1: So expect me back.
2: Donc attendez-vous à me revoir.
1: And he is coming back to do a number of things.
2: Et il revient pour faire un certain nombre de choses.
1: He's coming back to give his people new bodies.
2: Il revient pour donner un corps nouveau à son peuple.
1: I'm going to have a new body.
2: Moi, je vais avoir un corps nouveau.
1: And do you know how old my new body will be?
2: Et savez-vous quel sera l'âge de mon corps nouveau?
1: 33
2: ans.
1: I've told you I'm in my 60s.
2: Je vous ai déjà dit que j'ai la soixantaine.
1: I can't wait to be 33 again.
2: Et j'arrive pas à attendre ce jour où j'aurai à nouveau 30 ans.
1: My Bible says that my new body will be like his glorious body.
2: Ma Bible me dit que mon corps sera semblable à son corps glorieux.
1: So how old is he now?
2: Alors quel âge a-t-il maintenant?
1: An old pensioner?
2: C'est un retraité?
1: No, that new body was a new body.
2: Non, c'est un corps nouveau.
1: And it's still the age it was when he got it.
2: Et il a encore l'âge qu'il avait quand il l'a reçu.
1: The last funeral I took was a man who died was about 70.
2: Le dernier enterrement que j'ai eu à présider était celui d'un homme qui avait 70 ans.
1: He died of a horrible disease.
2: Il est mort d'une terrible maladie.
1: Which made him look grotesque and ugly.
2: Qui l'avait transformé, le rendant totalement grotesque.
1: It was a horrible memory for his family.
2: Et pour sa famille, ça leur a laissé un souvenir horrible.
1: And I said at the funeral, next time you see him, he will be 33 years of age.
2: Et à l'enterrement, j'ai dit, la prochaine fois que vous allez le voir, il aura 33 ans.
1: And the widow and her daughter burst out laughing.
2: Et à ce moment-là, la veuve et sa fille ont éclaté à rire.
1: And they laughed with joy.
2: Et elles ont ri de joie.
1: And the mourners could not understand this.
2: Et ceux qui menaient le deuil n'arrivaient pas à comprendre.
1: And I was a bit puzzled.
2: Et personnellement, moi-même, j'étais un peu étonné.
1: So afterwards, I asked them, why did you have that unusual reaction?
2: Et alors après, je leur ai dit, mais pourquoi est-ce que vous avez eu cette réaction plutôt inhabituelle?
1: And the widow said, last night, I was going through his papers.
2: Et la veuve m'a dit, écoutez, hier soir, j'étais en train de fouiller un peu ses papiers.
1: And I found a photograph of him when he was young with dark hair and a handsome face.
2: Et j'ai retrouvé une photo de quand il était jeune et il avait les cheveux encore bien noirs, un beau visage.
1: She said, I spoke to the photograph.
2: Et elle m'a dit, j'ai parlé à la photo.
1: And I said, my darling, that's how I will remember you.
2: Et j'ai dit, mon chéri, c'est comme ça que je me souviendrai de toi.
1: Not how you looked when you died.
2: Mais non pas comment tu étais à ta mort.
1: She said that photograph was taken when he was 33.
2: Et elle m'a dit, cette photo a été prise quand il a eu 33 ans.
1: And the daughter told me this.
2: Et la fille a ajouté ceci.
1: She said, last night I had a dream.
2: Elle a dit, cette nuit j'ai eu un songe.
1: I dreamt I was at the seaside playing with my father on the beach.
2: J'ai rêvé que j'étais à la mer en train de jouer avec mon père sur la plage.
1: It was a beautiful dream.
2: C'était un rêve magnifique.
1: And I remembered the details vividly.
2: Et je me souviens des détails vraiment.
1: She said I suddenly woke up full of joy.
2: Et elle a dit tout à coup je me suis réveillé plein de joie.
1: And I realized that my dream was a memory of a holiday we once had.
2: Et je me suis souvenu et où j'ai pris conscience que ce rêve était le souvenir de vacances que nous avions eues jadis.
1: When I was a girl of 9 years of age.
2: Quand j'étais une gamine de 9 ans.
1: And when I was 9, my father was 33.
2: Et quand j'avais 9 ans, mon père avait 33 ans.
1: No wonder they both burst with joy.
2: Pas étonnant que les deux soient éclatés à rire.
1: This is very practical.
2: C'est très pratique.
1: And it's very exciting.
2: Et tout à fait enthousiasmant.
1: I told you you were allowed to whisper hallelujah in a reformed church.
2: Vous savez, je vous ai déjà dit que vous aviez le droit de murmurer alléluia même dans une église réformée.
1: I'm looking forward to my new body because Jesus rose from the dead.
2: Moi, j'ai hâte de voir mon corps nouveau parce que Jésus est ressuscité des morts.
1: But if he is coming back to planet Earth, I am coming back to
2: Mais
1: planet
2: si lui
1: Earth.
2: Revient à la planète Terre, moi aussi je reviens.
1: Because he said he would give me my new body here on planet Earth.
2: Parce qu'il a dit qu'il me donnerait mon corps nouveau ici sur la planète Terre.
1: So I'm coming back here.
2: Alors moi aussi je reviens ici.
1: And if you belong to Jesus, you are coming back
2: Et si
1: here.
2: Vous appartenez à Jésus, vous aussi vous allez y revenir.
1: Had you thought about that?
2: Est-ce que vous y avez jamais réfléchi?
1: You're looking forward to your second visit?
2: Est-ce que vous avez hâte devant cette deuxième visite, la perspective de la deuxième visite?
1: It's all in the Bible.
2: C'est tout dans la Bible.
1: But Christians don't read the Bible with
3: a questioning mind.
2: Mais les chrétiens ne lisent pas la Bible avec un cerveau qui tourne et qui questionne et qui s'interroge.
3: With imagination and excitement.
2: Avec de l'imagination et avec de l'enthousiasme.
3: But he is coming back to planet Earth for other things.
2: Mais il revient sur la planète Terre pour autre chose.
3: He said, "I'm coming back for my own people, the Jews."
2: Il dit, je reviens pour mon peuple, les Juifs.
3: They could have been the first to benefit from me.
2: Ils auraient pu être les premiers à tirer les bénéfices que je pouvais leur donner.
3: Now they will be the last.
2: Ils vont être maintenant les derniers.
3: But I'm coming back to save them too.
2: Mais je reviens pour les sauver eux aussi.
3: He is still Jewish.
2: Il est encore juif.
3: And he still loves his people.
2: Et il aime encore son peuple.
3: He's coming back for them.
2: Il revient pour eux.
3: He's coming back to wind up history.
2: Il revient pour enfin achever l'histoire.
3: I'm not afraid that a man will one day press the wrong button and bring the world to an end in a nuclear holocaust.
2: Moi, je n'ai pas peur qu'un jour un homme va pousser sur le mauvais bouton et causer un cataclysme qui va terminer cette terre dans un holocauste nucléaire.
3: There is somebody else with his finger on the button already.
2: Il y a quelqu'un d'autre qui a déjà son doigt sur le bouton.
3: Or to put it in biblical language.
2: Ou pour dire cela en langage biblique.
3: Only Jesus is worthy to break the seals of the scroll on which God has written the program of the end of history.
2: Jésus seul est autorisé à briser le sceau qui enferme les rouleaux sur lesquels sont marqués le moment de la fin de l'histoire.
3: A man will bring history to an end.
2: Oui, un homme va achever l'histoire.
3: But the man's name is Jesus.
2: Mais le nom de cet homme, c'est Jésus.
3: And there is one other thing he is coming back to do.
2: Et il y a encore une chose pour laquelle il revient.
3: To judge the entire human race.
2: Pour juger la race humaine tout entière.
3: God will not be our judge.
2: Ce n'est pas Dieu qui sera notre juge.
3: If God were the judge, I can imagine people saying, "God, you don't know what it's like to be a human being."
2: Si Dieu était le juge, j'imagine les gens en train de plaider en disant, "Mais Dieu, tu sais pas ce que c'est que d'être un être humain."
3: You don't know what it's like to suffer.
2: Tu sais pas ce que c'est que de souffrir.
3: To be tempted.
2: Être tenté.
3: You don't know what it's like to be born illegitimate.
2: Tu sais pas ce que c'est que d'être un enfant illégitime.
3: You don't know what it's like to be accused of crimes you never committed.
2: Tu sais pas ce que c'est que d'être accusé de crimes que tu n'as jamais commis.
3: You don't know what it's like to be attacked and put to death.
2: Tu sais pas ce que c'est que d'être attaqué et mis à mort.
3: Nobody will be able to say that.
2: Mais personne ne pourra dire cela.
3: Because Jesus is the judge, not God.
2: Car Jésus est le juge, ce n'est pas Dieu.
3: And he knows what these things are like.
2: Et lui sait ce que sont toutes ces choses-là.
3: He has been here.
2: Parce qu'il a été ici.
3: He has lived under all our pressures.
2: Il a vécu déjà sous toutes les pressions que nous pouvons subir.
3: Yet he lived right.
2: Et cependant, il a mené une vie droite.
3: And every human being in our world will one day stand face to face with Jesus.
2: Et un jour, tout être humain qui ait jamais vécu dans ce monde sera face à face avec Jésus.
3: And be accountable to him for what they have done with this life.
2: Et devra lui rendre compte de ce qu'il a fait dans cette vie.
3: The implications of this are staggering.
2: Les implications de ce fait-là sont vraiment quelque chose d'époustouflant.
3: Pontius Pilate will one day be tried by Jesus.
2: Ponce Pilate, un jour, sera jugé par Jésus.
3: Mohammed will one day be tried by Jesus.
2: Mahomet, un jour, sera jugé par Jésus.
3: Buddha will one day be tried by Jesus.
2: Bouddha, un jour, sera jugé par Jésus.
3: Confucius will be tried by Jesus.
2: Confucius sera jugé par Jésus.
3: Mikhail Gorbachev will be tried by Jesus.
2: Mikhail Gorbachev sera lui aussi jugé par Jésus.
3: Mrs. Thatcher will be tried by Jesus.
2: Madame Thatcher sera jugée par Jésus.
3: President Hussein will be tried. President Bush will be tried by Jesus.
2: Le président Hussein et le président Bush seront jugés par Jésus.
3: Saddam Hussein will be tried by Jesus.
2: Saddam Hussein sera jugé par Jésus.
3: That is the truth.
2: C'est la vérité.
3: The carpenter from Nazareth is the one to whom every one of us will have to give account.
2: Le charpentier de Nazareth est celui à qui nous aurons tous un jour à rendre des comptes.
3: That's what he had told the disciples.
2: C'est ce qu'il a dit aux disciples.
3: I will separate the sheep from the goats.
2: C'est moi qui vais séparer les brebis des boucs.
3: I will decide the eternal destiny of every man and woman.
2: C'est moi qui déciderai de la destinée éternelle de tout homme et de toute femme.
3: From the resurrection, they believed him.
2: Et à partir de la résurrection, ils l'ont cru.
3: They knew he was the truth.
2: Parce qu'ils savaient qu'il était la vérité.
3: So if you are going to give people the story of Jesus,
2: et si donc vous allez donner aux gens l'histoire de

0: C'est son histoire.
1: That is why we speak of his life after his death.
0: C'est pour cela que nous parlons de sa vie après sa mort.
1: Of no other human being can you talk like this.
0: On ne peut parler de cette façon d'aucun autre être humain.
1: You can see that the biggest things he will do are after his death.
0: On peut voir clairement que les choses majeures qu'il fera sont après sa mort.
1: He will wind up history.
0: Il va achever l'histoire.
1: He will come back to planet Earth.
0: Il va revenir sur la planète Terre.
1: He will judge the entire human race.
0: Et il va juger la race humaine tout entière.
1: And he will bring in the new heaven and the new earth.
0: Et il va faire entrer en scène les cieux nouveaux et la terre nouvelle.
1: He is unique.
0: Et si lui est unique,
1: then Christianity is unique.
0: Alors le christianisme aussi n'a pas de parangon.
1: And it is not a religion.
0: Et ce n'est pas une religion.
1: It is a relationship with Christ.
0: C'est une relation avec Christ.

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0: L'amour de l'argent est une racine de tous les maux. Bienvenue dans votre goûter philosophique. C'est Moïse et je vous invite avec moi à passer courts instants à restaurer vos âmes autour de citations pleines de sens qui nous aident à aimer la sagesse. C'est exactement ce que veut dire le mot philosophie, amour de la sagesse. Dans ce monde de surcommunication, je vous invite à une petite pause et réfléchir ensemble sur quelques mots. Voici les premiers. L'amour de l'argent est une racine de tous les maux. Cette citation me fait penser à une histoire que j'ai entendue il n'y a pas longtemps. La voici. Un prince puissant et riche avait de nombreux débiteurs. Un jour, il décida de faire les comptes avec chacun d'entre eux. Il vint un homme nommé Adam. Il lui devait 800 ans de salaire. Mais il avait investi tout cet argent dans des projets divers et variés qui n'avaient hélas pas fonctionné. Tout s'était envolé petit à petit. Il vint devant le prince et commença à argumenter qu'avec un peu de temps et éventuellement un peu plus de dettes accordées, il devrait commencer à pouvoir payer les intérêts sous peu. Le prince l'écouta, mais fort habitué au discours, il condamna néanmoins Adam aux travaux forcés pour lui, sa femme et ses enfants, ainsi que la confiscation de tous ses biens. À l'écoute du verdict, Adam tomba par terre. Le poids était trop lourd, il se mit à sangloter d'un désarroi sans fin. Le prince, bien que peu enclin à se faire berner, fut touché par la détresse de l'homme. Il rappela ses clercs et déclara une amnistie. Il fit grâce de toute la dette. Adam sortit le cœur si léger qu'il se sentait légèrement enivré de bonheur. À peine remis de ses émotions, il croisa Prochain, un ami qui lui devait un mois de salaire. Bien que la somme fût peu, il lui demanda de lui rendre l'argent expressément. Prochain lui expliqua qu'il ne pouvait pas pour l'instant lui rembourser toute cette dette, mais que sûrement le mois prochain, cela se ferait. Sans plus attendre, Adam alla chez l'huissier et fit arrêter Prochain. Des collègues de la cour lurent le procès dans les journaux officiels et furent scandalisés de la nouvelle. Elle finit par arriver à l'oreille du prince, qui mit Adam aux travaux forcés et confisqua tous ses biens, libérant Prochain. Cette histoire montre bien que ce n'est pas l'argent qui est mauvais, puisque le prince fut très généreux avec son argent, et même bon envers Adam, mais de son côté, Adam aima son argent, et il perdit son ami, puis sa liberté. C'est d'ailleurs ce que dit la suite de cette citation. Elle commence par « L'amour de l'argent est une source de tous les maux », mais elle finit par « Quelques-uns, l'ayant possédé, se sont égarés de la foi et se sont jetés eux-mêmes dans bien des tourments. » L'amour de l'argent a ce pouvoir fou d'aveugler notre propre raisonnement au point de se jeter nous-mêmes dans des tourments. C'est fou, mais c'est vrai. Combien de familles, de relations amicales, de choses d'une valeur non mesurable ont été détruites et rongées par des choix pour un gain totalement fini et que trop mesurable. La question que je me pose, est-ce que j'aime l'argent ? Certains disent qu'il est nécessaire, mais il ne devrait jamais diriger nos choix. L'argent est fait pour réaliser nos choix, non nos choix pour l'argent. Je vous dis donc à la prochaine, et je finis par cette remarque. Cette citation dit bien « L'amour de l'argent est une source de tous les maux. » Une, et non là. Je me demande quelles sont les autres. Bonne réflexion. De la sagesse, c'était Moïse, et je vous dis à une prochaine pour un nouveau goûter philosophique. Bon appétit et à bientôt.
1: Je sais pas ce que j'ai là dans ma tête, comme l'impression que tout s'arrête.

Je m'appelle Lucien Marzocchi, j'ai 69 ans, et il y a 45 ans de cela, à l'âge de 24 ans, j'avais pratiquement coulé ma vie. J'étais extrêmement perturbé, d'une part parce que jusqu'à cet âge-là, malgré une formation religieuse assez superficielle, malgré une prédilection pour la lecture, la philosophie, malgré un engagement important dans les sciences occultes et dans la magie, je n'avais trouvé aucune réponse satisfaisante pour l'avenir, pour le lendemain et pour l'au-delà. J'en étais arrivé, un jeune marié avec un petit bébé de 4 mois, à un point où mon épouse ne me supportait plus, où notre appartement était devenu un enfer, et aussi où mon corps se dégradait dans sa santé. Je souffrais énormément d'un rein, au point que, habitant un immeuble avec une centaine d'appartements, lorsque j'avais une crise, je me jetais contre les murs, je poussais des hurlements, et les voisins venaient sonner à la porte, demander à mon épouse que tout cela arrête parce que il ne le supportait plus. Apprenant par le médecin qu'il fallait que je sois hospitalisé d'urgence et que l'on m'ouvre le rein, dans mon désespoir et dans ma peur aussi de l'hôpital, de l'opération et surtout de la mort et de l'au-delà, une certaine nuit, précédant mon entrée à l'hôpital, seul sur mon lit, j'ai réfléchi pendant plusieurs heures au sens de ma vie. À l'âge de 24 ans, j'avais raté mon mariage, j'avais raté ma vie professionnelle, j'étais malade, je n'avais plus aucun espoir, alors pendant plusieurs heures la nuit, seul sur mon lit, ne pouvant pas dormir à cause de la souffrance, de toute façon, je me suis posé les questions essentielles et le bilan a été que si je devais souffrir encore plus, voire mourir sur la table d'opération ou dans les jours qui suivraient, ma vie n'avait eu aucun sens, aucun but, aucun motif de satisfaction durable, véritable. Et là, je me suis adressé à Dieu comme on s'adresserait à quelqu'un qu'on interpelle. Tout seul sur mon lit, j'ai dit « Dieu, si tu existes vraiment et s'il y a un sens à la vie, révèle-toi à moi. » À 8 heures du matin, j'ai été hospitalisé et de 8 heures à midi, je suis resté sur un banc avec une perfusion. Puis vers 15 heures, un jeune homme en pyjama, qui avait été opéré de l'appendicite, qui devait sortir le surlendemain, est entré dans la chambre, s'est approché de mon lit, m'a demandé de quoi je souffrais. J'ai entamé un dialogue avec lui et il m'a déclaré que lui, sa vie avait été changée par la foi en Dieu, par la foi dans l'évangile de Jésus-Christ, et que, ancien alcoolique, violent, dangereux, il avait donné sa vie à Jésus et avait vu sa vie transformée. Alors j'ai parlé avec lui, je lui ai posé toutes sortes de questions durant tout l'après-midi, quelque chose résonnait dans mon cœur, une voix intérieure me disait « À minuit, tu m'as appelé et tu vois, sans que tu ne le provoques toi-même, eh bien, cet après-midi, je m'approche de toi, je te réponds. » Ce jeune homme a courtement prié pour moi, puis il est parti. J'ai pris conscience que il n'y avait pas là de coïncidence. À minuit, j'avais demandé à Dieu de se révéler à moi, et quelques heures après, ce jeune homme était spontanément entré dans ma chambre et m'avait littéralement adressé une invitation de la part de Dieu à accepter l'évangile de Jésus-Christ et à laisser Jésus prendre ma vie sous son contrôle. Alors vers 22 heures, j'ai de nouveau interpellé Dieu
Et j'ai dit comme cela à haute voix sur mon lit, « Dieu, si tout ce que cet homme a dit est vrai, si tu m'aimes, si Jésus a donné sa vie pour moi, s'il est vraiment ressuscité, s'il est vivant, alors je te demande de me sortir de cette terrible situation, de me redonner une vie digne, une vie normale, équilibrée. Et si tu le fais pour moi, jusqu'à la fin de ma vie, j'irai vers les autres et je leur conseillerai de confier leur vie à Jésus-Christ. » Et à ce moment-là, il m'a semblé que j'entrais dans une période différente. Je n'ai jamais su si cette expérience a duré une seconde ou une éternité, mais j'ai personnellement rencontré Jésus-Christ. Tout son amour est venu percuter ma vie. Mon cœur a connu instantanément une immense paix qui n'en est plus jamais partie, et je me suis endormi d'un sommeil de bébé, alors que depuis des mois et des mois je ne dormais plus normalement à cause de la souffrance. Le lendemain matin, vers 8 heures, quand une infirmière est entrée dans la chambre, j'étais assis paisiblement sur mon lit. Elle a été tellement choquée qu'elle est repartie sans dire un mot. Elle est revenue avec un médecin. Je ne le savais pas que je semblais différent désormais. Et le médecin m'a dit « Qu'est-ce qui vous est arrivé ?» Je lui ai dit « Docteur, cette nuit j'ai donné ma vie à Jésus. » Alors il m'a fait amener à la salle d'opération, m'a fait des examens, on m'a sondé. Et lorsque cet après-midi, il est revenu vers mon lit, il m'a dit « Vous sortez demain, vous n'aviez pas grand-chose, semble-t-il. » Un calcul qui devait boucher votre rein, mais votre rein avait tellement enflé qu'il menaçait d'éclater d'un instant à l'autre. Votre vie était en danger, mais aujourd'hui, vous êtes tout à fait délivré, vous pouvez partir. J'ai eu l'occasion d'avoir à nouveau la visite de ce jeune homme qui m'avait témoigné de sa foi. Je lui ai demandé de me laisser sa Bible, je me suis mis à lire la Bible de manière effrénée, et lorsque je suis rentré chez moi, mon épouse a vu une telle différence que dans la semaine même, tous les deux, nous avons donné notre vie à Jésus. Par le moyen de la Bible, par le moyen des évangiles, par notre vie offerte entièrement au Seigneur, à Dieu, notre Créateur, à Jésus son Fils, qui pour nous, par amour pour nous, a donné sa vie afin de nous pardonner de nos péchés et de nous sauver pour l'éternité. Par ce moyen-là, nous avons trouvé, mon épouse et moi, un vrai sens à notre vie, de vraies réponses pour notre quotidien, une véritable assurance intérieure pour l'au-delà, pour la vie éternelle. Et depuis 45 ans, j'ai essayé de tenir ma promesse. Je vais vers les autres, ce que je rencontre dans ma famille, dans mon voisinage, ce que j'ai rencontré pendant 40 ans de travail, dans ma profession, aussi dans des églises, dans des lieux neutres, et je leur dis ce que l'amour de Dieu a fait pour moi. Je les invite eux aussi à donner leur vie à Jésus-Christ. Que Dieu vous bénisse.

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Merci. Et au sommaire de notre programme d'aujourd'hui, nos amis de la Voix de l'Évangile à Marseille, une petite table ronde ou triangulaire peut-être de la part des amis de la Voix du Christ sur le courage. Et encore le témoignage ou une causerie plutôt par le psychiatre évangélique espagnol Pablo Martinez, traduit en français, bien sûr, et Monsieur le pasteur Cayayan qui va nous parler de la réussite apparente des méchants, selon un passage du livre de Jérémie. Et la mère Basilia de la communauté évangélique des Sœurs de Marie va nous parler aussi. Nous commençons notre programme avec un groupe musical qui s'appelle en anglais Summer Street ou Rue d'été, à partir de l'album qu'ils ont enregistré Dieu sauve aujourd'hui. Summer Street, un groupe bien français.

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Bonjour à vous, chers amis à l'écoute, que vous soyez chez vous ou sur le lieu de votre travail, nous vous rejoignons avec plaisir pour ces quelques instants autour de la Bible. Et nous retrouvons aujourd'hui M. Alain Choiquier, qui est pasteur et conférencier itinérant, et qui va nous parler dans un petit moment de la parole de Dieu. Allez, en attendant, on écoute, si vous le voulez bien, Corinne Lafitte, qui chante « Le voile se lève ».

Jésus a dit dans l'évangile de Luc, au chapitre 21 et au verset 33, « Le ciel et la terre passeront, mais mes paroles ne passeront point. » Quel défi lancé aux années, aux siècles! Et en effet, voilà bien environ 2000 ans que ces choses ont été dites et la parole du Christ existe toujours, plus que jamais présente et agissante. C'est déjà là, ami auditeur, une bonne raison de penser qu'elle est vraie. Pierre l'apôtre, pour sa part, d'affirmer dans sa première lettre, au chapitre 1 et au verset 25, « La parole de Dieu demeure éternellement ». Savez-vous que des hommes, des nations, des peuples ont tout fait pour la réduire à néant? La parole de Dieu est passée au travers de grandes persécutions, mais elle est encore là, plus que jamais présente. Pourquoi? Parce qu'elle est la parole de Dieu et que Dieu, comme il l'a promis, a veillé sur sa parole. Aujourd'hui, la Bible est le livre le plus lu, le plus vendu au monde. Des millions d'exemplaires sortent de presse chaque année parce qu'elle est le livre des livres. Elle est le livre de Dieu. Elle est le livre qui dit la vérité. Le Christ lui a rendu le témoignage suivant en s'adressant à Dieu son Père dans l'évangile de Jean au chapitre 17 et au verset 17. « Ta parole est la vérité ». Le mot « parole » en français traduit le terme grec « logos », qui peut être compris comme « parole parlée » ou « parole écrite ». La parole est souvent appelée « la parole de Dieu » telle en Luc 5, 1 ou en Luc 11, 28, mais aussi la parole de Christ comme dans la lettre aux Colossiens au chapitre 3 et au verset 16. « Que la parole de Christ habite parmi vous abondamment », écrit l'apôtre. Parole de Dieu ou parole de Christ, il s'agit de la même parole qui est vivante, permanente et qui ne passe jamais. L'expression « parole de Dieu » signifie que Dieu a parlé, que la Bible est la parole venue de Dieu et dont Dieu est l'auteur et le responsable. Elle transmet un message venant de Dieu à notre génération tout entière et à tout individu en particulier. Par elle, naît la foi dans le cœur de l'homme d'aujourd'hui, comme la foi a pu naître par elle dans le cœur de l'homme d'hier. Personne ne peut avoir la foi sans l'avoir préalablement lue ou entendue. Cette parole nous donne l'occasion unique de croire en Dieu et de mettre notre confiance en lui. Nul ne peut croire en Christ avant de s'être mis à l'écoute de son message. La Bible dit

Rédempteur de Dieu nous est présenté, le salut en Christ nous est offert, ainsi qu'une vie nouvelle, la vie éternelle par le Saint-Esprit. La Bible, disais-je, est le livre de la révélation. Révéler, en français, signifie « ôter le voile ». L'homme couramment se demande ce qu'il est, d'où il vient, où il va. Il s'interroge sur Dieu, sur son existence. Il y a comme un voile jeté sur son intelligence, sur ses yeux. Il tâtonne, il hésite, il n'est sûr de rien. La Bible ôte ce voile et lui donne d'être au clair sur lui-même, sur ses origines, sur Dieu. Elle lui offre la foi gratuitement, la foi qui sauve, la foi qui rend Dieu vrai, réel, présent tous les jours. La foi déchire le voile qui nous fait errer, tâtonner, et nous donne accès à une relation vraie, vivante, enrichissante, avec le Dieu d'amour. La Bible dit « sans la foi, il est impossible d'être agréable à Dieu ». Comment avoir une réelle connaissance de Dieu sans son livre? Ça ne se peut pas. Lisez donc la Bible, amis auditeurs. Elle n'est pas le livre d'une religion ou d'une église quelconque. Elle est le livre de Dieu. Approchez donc Dieu par ce livre et ayez foi en lui. Vous verrez qu'une fois éclairé vous-même, vous ferez passer le message de Dieu à d'autres pour qu'ils le soient à leur tour. C'est irrésistible. Commencez par lire les évangiles, puisqu'ils nous offrent un relief de la vie du Christ, un relief de sa personne, de son œuvre. C'est par lui qu'on apprend à connaître Dieu, lui-même ayant dit « Celui qui m'a vu a vu le Père ».

Mais comment lire la parole de Dieu, dites-vous? Comme un manuel d'histoire, par exemple, ou comme un roman? Peut-être même avez-vous envie de me dire « J'ai lu ce livre, il ne m'a rien apporté ». C'est possible. Mais dans quelle disposition intérieure étiez-vous quand vous l'avez parcouru? L'apôtre Jacques dit qu'il faut recevoir la parole en la lisant, mais reçue comme il se doit, comme Dieu le veut. La parole du Christ est la porte ouverte au changement, à la nouvelle naissance, à la régénération, puisque l'apôtre Pierre l'écrit dans sa première lettre au chapitre 1 et au verset 23. « Vous avez été régénérés », c'est-à-dire engendrés une seconde fois, non par une semence corruptible, mais par une semence incorruptible, par la parole vivante et permanente de Dieu. La parole de Dieu, telle une semence de vie reçue dans le cœur, change le cœur qui la reçoit. Elle le transforme en le recréant, lui accordant de naître de nouveau. C'est dans ce but que la parole de Dieu nous est envoyée. Pour nous changer, nous avons besoin de changement, mais d'un changement radical, profond, au niveau des racines de l'être. Pour être enfin de vrais hommes comme Dieu les veut, qui marchent avec lui sur un chemin sûr vers un nouvel horizon. La parole de Dieu nous fait renaître. Elle est une puissance de vie nouvelle, puisqu'elle est, comme nous venons de le dire, une semence incorruptible de régénération. Telle une semence que la terre reçoit et doit garder pour qu'elle germe, la parole de Dieu doit être reçue et gardée dans notre cœur. Le Saint-Esprit ensuite, l'Esprit de vie, vient en nous et comme pour l'arroser. Cette parole produit alors son fruit qui est une vie nouvelle, une vie selon le cœur de Dieu. La parole de Dieu assistée du Saint-Esprit nous fait revivre, elle nous fait renaître. Elle fait de nous de nouvelles créatures, réjouissant le cœur de Dieu. Elle fait la lumière sur le mal qui nous habite, sur nos fautes, sur nos péchés, non pour nous condamner, mais pour nous en délivrer. La parole de Dieu est aussi une parole de réconciliation. Il a mis en nous la parole de la réconciliation, écrit saint Paul aux Corinthiens. À l'origine de cette parole de réconciliation, il y a le fait indubitable

que Dieu veut être notre ami et non notre ennemi. Le Christ est venu dans ce sens, il est mort dans ce sens, il est ressuscité dans ce sens. La Bible le dit. La parole de Dieu est une parole de salut, une parole qui sauve l'homme d'une existence terrestre vaine. Sans saveur, elle le sauve du péché, des pièges du péché, des tentations quotidiennes. Elle le sauve d'une condamnation certaine et d'une éternité sans Dieu. La parole de Dieu, c'est pour finir la prédication de la croix. C'est l'histoire de celui qui est mort pour les hommes. C'est l'histoire d'un amour insondable et qui est allé jusqu'au sacrifice, prouvant par là que Dieu a tout fait pour que l'homme vive en quittant ses voies d'égarement, de corruption et de perdition. Le Christ est mort pour que je vive. Le Christ est mort pour que vous viviez, mon ami. C'est le message de la parole de Dieu dont le cœur est la croix, par laquelle nous sommes lavés, purifiés de nos péchés, par laquelle nous sommes réconciliés avec Dieu, par laquelle Dieu peut se rencontrer, se connaître. La croix est au centre du message chrétien. Elle est porteuse de changement, d'espoir, de paix, d'amour. Que la parole de Christ habite abondamment parmi vous, dit l'apôtre. C'est le souhait que je forme devant Dieu pour vous, mon ami. Lisez donc, dès aujourd'hui, les Saintes Écritures.

Merci Yana Chouakier pour vos paroles et pour cette réflexion que vous nous avez partagée. Nous vous disons simplement, revenez nous voir quand vous voulez, car c'est toujours un plaisir de vous entendre. Vous avez des remarques à nous faire, des questions à nous poser, des suggestions à nous communiquer? Vous voudriez commencer chez vous, gratuitement, une étude biblique par correspondance? Alors munissez-vous d'un stylo et d'un papier et notez bien l'adresse qui va suivre. 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Eh bien, l'émission touche à sa fin. N'hésitez pas à nous écrire. Nous sommes à votre disposition. Je vous donne donc rendez-vous pour la prochaine émission. D'ici là, portez-vous bien. Prenez bien soin de vous et des autres. À très bientôt à tous. Au revoir.

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1: Pourquoi la voie des méchants est-elle une réussite ? S'interrogeait le prophète Jérémie il y a de cela 26 siècles. En effet, pourquoi les méchants réussissent-ils ? C'est là une question que nombre d'entre nous se posent encore journellement, perplexes et déçus. Pourquoi les méchants réussissent-ils dans leurs entreprises ? Nous croyons certes fermement que notre univers est régi par une loi morale et que ce sont des principes moraux que l'universel ordonnateur applique ici-bas. Dieu est un être moral, l'avons-nous affirmé nous-mêmes plus d'une fois. Et voilà que l'évidence, les événements, toutes sortes de phénomènes semblent contredire notre conviction et ébranler notre assurance. Le bien est bien souvent humilié, le mal semble triomphant. S'il est vrai que notre monde est régi par la morale supérieure d'un être transcendant, c'est-à-dire Dieu, comment se fait-il alors que les gens de bien qui pratiquent la vertu et veillent à une conduite juste ne réussissent pas nécessairement dans leurs entreprises ? Manichéisme que tout cela, dira l'auditeur rationaliste, haussant les épaules, sceptique ou incrédule. Puisque vous, chrétiens, croyez que nul n'est juste et que c'est bien la loi universelle de la corruption totale qui domine toutes les manifestations de la vie humaine et chacun des actes des particuliers, pourquoi diviser les gens en deux catégories, les justes et les injustes, avec la plus absurde des dichotomies ? Mais je ne suis pas manichéiste, et surtout la Bible n'est pas manichéiste. Le Christ en personne ayant parlé lui aussi des justes et d'iniques, sera-t-il à son tour un dichotomiste qui se serait lourdement trompé au sujet de la nature humaine ? L'objection est donc sans raison. Ici même, je ne traiterai pas de la question du manichéisme, mais je poserai quand même la question troublante que le prophète de l'Ancien Testament posait avant moi et avant vous. Si Dieu est juste et qu'il est la source du bien, ne devait-il pas bénir et faire prospérer les croyants qui se disent ses enfants et en revanche punir les iniques qui méprisent sa sainteté et piétinent les droits de leurs prochains ? Comment concilier ces phénomènes quotidiens contraires à l'idée que nous ne faisons de Dieu ? La question est l'une parmi les plus complexes et parmi les plus épineuses, les plus douloureuses. Malin celui qui réussirait à apporter une réponse simplifiée et satisfaisante. Elle a depuis toujours préoccupé les esprits épris de justice et torturé par l'apparente et imbattable progression du mal. Elle a aussi mis la foi de maints croyants à rude épreuve, mes amis. Le prophète ne doute nullement de la bonté de Dieu, mais d'autre part, il observe des contradictions, voire des démentis à sa conviction, qui le livrent à une confusion et à une perplexité pénibles. Serait-ce que sa vue était bloquée ou bien c'est Dieu qui serait dépourvu d'un élémentaire sens de justice ? Selon l'Ancien Testament, les choses ne devraient pas se passer ainsi. Le croyant de l'Ancienne Alliance croit fermement que les justes seront récompensés pour leur bonne conduite, mais que les méchants, eux, subiront le châtiment qu'ils méritent. L'homme intègre est assuré de réussir, l'homme inique échouera dans ses entreprises. Le premier psaume n'offre-t-il pas l'une des assurances les plus merveilleuses à cet égard ? L'homme juste est comme un arbre planté d'un cours d'eau qui donne son fruit en son temps et dont le feuillage ne se flétrit pas. Tout ce qu'il fait réussit, mais il n'en est pas ainsi des méchants. Ils sont comme la paille que le vent dissipe. C'est pourquoi les méchants ne résistent pas au jour du jugement, ni les pécheurs dans la communauté des justes. Car le Seigneur, conclut l'auteur du psaume, connaît la voie des justes et la voie des pécheurs mène à la perdition. C'est avec des couleurs vives et un langage imagé saisissant que l'Ancien Testament décrit les malheurs qui attendent l'homme méchant. Ils préviennent qu'il sera maudit, mais, en revanche, assure-t-il, les justes feront l'objet des bontés du Seigneur déjà sur cette terre. Si vous parcourez le livre des Proverbes, vous y trouverez aligné avec une certitude qui ne permet pas de doute ces mêmes affirmations. La récompense des justes est assurée, le châtiment des méchants une réalité inévitable. Moïse, le grand conducteur spirituel du peuple d'Israël, exprimait déjà les mêmes convictions. Il assurait que si, après leur possession de la terre promise, les Israélites s'attachaient fidèlement à Dieu en observant ses lois, les bénédictions pleuvraient abondamment sur eux, comme la manne quotidienne qu'ils cueillaient durant leur séjour au désert. En revanche, toute obéissance, toute désobéissance entraînerait démons et leur infligerait de lourdes peines sous diverses formes. L'une des intentions du livre des juges dans l'Ancien Testament est précisément d'appuyer cette thèse dont l'auteur cherche à démontrer la véracité par des exemples vivants et dramatiques, par moments tragiques de la vie nationale du peuple de l'Alliance, chaque fois que celui-ci s'égarait des voies tracées. Alors l'échec est cuisant et les malheurs sont sans nombre. En revanche, dès qu'il se convertit et revient à Dieu, il bénéficie de ses grâces, il se fortifie, il devient fécond. La piété est condition sûre de réussite. L'incrédulité, cause certaine et infaillible qui mène au désastre, soit individuel, soit national. Nul n'est besoin de multiplier de textes et illustrations concrètes. Ces passages de l'Ancien Testament nous dispensent d'une certaine leçon. L'iniquité n'est pas payante, tandis que la pratique du bien est, si j'ose dire, rentable, même du point de vue matériel. Sa récompense est incalculable. Le bien-être d'un individu ou d'une nation dépend de la pratique de la justice, alors que les malheurs s'accumuleront sur la tête des impies comme preuve et comme évidence de leur iniquité. L'homme pieux est agréé par Dieu, qui le comble de bien, mais celui qui est démuni de ressources de cette nature doit se dire qu'il a été délaissé de Dieu. Si l'on fait une carrière avec succès, c'est le signe que l'on est proche de Dieu, objet de sa bienveillance. Si, au contraire, on accumule les échecs, il faudra en conclure que l'on subit le châtiment du ciel. Tel était en effet le raisonnement très logique et pourtant faux des amis de Job dans l'Ancien Testament. À leurs yeux, la prospérité matérielle signale et mesure infailliblement le degré de justice que l'on pratique. En tant que théorie, je n'aurai pas d'objection à cette doctrine. Cependant, de façon naturelle et inévitable, la question surgit dans nos esprits. La théorie est-elle confirmée par l'expérience? Est-il vrai que tous ceux qui jouissent de prospérité matérielle sont invariablement des gens pieux et récipiendaires des grâces célestes? Est-ce vrai que les pauvres que nous côtoyons et ceux des pays lointains sont tous sans exception des pécheurs qui mériteraient leur sort tragique? Je crois même que celui qui souscrit à la théorie aura de la peine à justifier et à la concilier avec l'évidence. Or, je crois avec raison qu'il existe des énigmes que nous ne saurons jamais élucider avec la meilleure foi et l'intelligence la plus soutenue. En face de réalités aussi pénibles et aussi décourageantes, nous restons confus, parfois découragés, en dépit de nos convictions. Il y a plus. Nous connaissons des personnes qui, plus elles s'adonnent au mal, mieux elles réussissent dans leurs maléfiques entreprises. Il y a des politiciens et des hommes d'affaires qui arrivent à des positions de pouvoir et de richesse parce qu'ils sont des manipulateurs rusés et savent exploiter ceux qui leur font confiance. Et il arrive même que là où le juste se débat dans mille détresses, l'inique, lui, prospère comme si de rien n'était. Est-ce que Dieu jetterait un regard oblique ou indifférent sur de tels comportements? Si c'est le cas, à quoi bon lui faire crédit? Mais le livre saint que nous avons choisi non seulement de méditer, mais encore comme parole de sagesse, de vérité infaillible, assure que Dieu jugera aussi bien le juste que le méchant. Pourquoi n'exécute-t-il immédiatement ici et maintenant son souverain jugement? Pourquoi tyrans, exploiteurs, criminels de tout gabarit et iniques professionnels ne sont-ils point jugés et anéantis sur le champ? Le Seigneur Dieu déclare que la vengeance lui appartient. Une locution populaire dit que la vengeance est un plat qui se mange froid, et parfois je pense que c'est justement ce que Dieu fait. Il attend le moment opportun, par conséquent ne nous hâtons pas à porter des jugements sur sa façon de faire. Job observait l'apparente injustice sur cette terre et déclarait « Il y a insouciance dans l'attente des pillards, sécurité pour ceux qui offensent Dieu. » Mais Job était incapable de résoudre l'énigme. Les données bibliques énoncent et mettent au grand jour deux côtés de la théorie. Le fait est que comme des justes réussissent, de même des iniques réussissent. Comme des justes sont victimes de l'échec, de même des iniques subissent des malheurs. Le succès n'est pas réservé au seul juste, ni l'échec au seul méchant. Dieu n'accorde pas forcément et automatiquement une position privilégiée, pas ici-bas en tous les cas. Le méchant, quant à lui, persiste et augmente sa méchanceté. Parfois, la patience de Dieu endurcit les cœurs des iniques. Dieu ignore leur conduite ? Non. Ainsi parlent les iniques. Ils refusent la droiture. Le présent offre-t-il une récompense pour le bien, une rétribution pour le mal ? Nous donnerons la réponse à ces questions dans d'autres émissions. Mais que notre foi ne s'ébranle pas. N'ayons pas de doutes quant à la réalité de la justice divine. Dieu est juste, mes amis. Il est droit et miséricordieux. Chaque acte humain recevra sa récompense et l'inique sera puni en son temps. Voyez-vous, l'Ancien Testament ne dévoile pas la totalité de la réalité. Bien que ce qu'il dévoile soit vrai, ce n'est que partiel. Sa révélation est incomplète. Le Nouveau Testament la complétera. L'Évangile, lui, parle de rétribution. L'Ancien Testament parle en général de récompenses matérielles et terrestres. Mais Dieu, lui, est esprit, et l'homme aussi est esprit. La vraie récompense est spirituelle. Servir Dieu n'est pas un devoir vain. Prier le Très-Haut n'est pas insensé. Se confier au Tout-Puissant n'est pas inutile. Celui qui demeure sous les ailes du Très-Haut se reposera.

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0: Pire schizo-maniaco-psychotique de Jean-Jacques Goldman. Il ne se sent pas très bien, lui non plus, dans un monde où l'amour n'est pas désintéressé et où le malheur des uns s'étale devant l'indifférence des autres. Revenons à la conférence que nous vous faisons suivre. Pablo Martinez s'est attaché à nous montrer qu'il est illusoire de s'attendre à être transformé d'un coup de baguette magique dès qu'on se donne à Dieu. Ça me fait penser à ce fameux entretien de Jésus avec Nicodème, où le Christ appelle la conversion une nouvelle naissance. Qui dit naissance dit accouchement, puis croissance, apprentissage, et inévitablement enfilade de succès et d'échecs. De là à dire que Dieu laisse faire sans intervenir, c'est un pas que Pablo Martinez ne franchit pas. Et d'ailleurs, il nous propose un bel exemple du contraire. C'est Philippe Malidor qui nous donne la traduction de la conférence que Pablo Martinez a faite en anglais.
1: Je vais vous donner plusieurs exemples de l'immense puissance de la guérison. À Barcelone, en Espagne, j'ai rencontré un homme qui, avant sa conversion, bégayait terriblement. Quand il s'est converti, tout d'un coup, il s'est arrêté de bégayer. Est-ce que c'était un miracle ? Dans un sens, oui. Mais je crois qu'il y a là aussi une explication parfaitement naturelle, qui n'implique nullement que je diminue l'œuvre du Saint-Esprit. Car le Saint-Esprit était au cœur du phénomène, lui donnant du même coup une dimension spirituelle. Voilà donc un homme qui avait un terrible sentiment d'insécurité, qui était la conséquence de rapports très difficiles entre lui et sa mère, une mère très dominatrice sur son fils. Il avait donc développé un sentiment d'insécurité et d'hostilité. Et c'est l'essence du message de l'Évangile qui a changé ses pensées et ses sentiments profonds, et qui a changé cette habitude.

attitude fondamentale. Est-ce que vous mesurez la portée de cet exemple? Un homme dont la vie familiale était sur le point de sombrer. Je mentionne au passage que, pour être alcoolique, vous n'avez pas besoin d'être un buveur invétéré, un ivrogne. Il est bien possible que vous ne vous souliez jamais, tout en étant quand même alcoolique. Et vous savez certainement qu'un des résultats néfastes de l'alcool sur notre personnalité, c'est la progression de l'amertume. Irritabilité au début, violence accrue. D'abord, il s'agit d'une violence verbale, et plus tard, d'une violence physique. Et la conséquence naturelle d'une telle situation, c'est que la vie familiale devient un enfer. Prenons donc un homme qui est chrétien, converti, et qui est alcoolique. Comme résultat des trois choses que nous avons mentionnées, il change sa façon de vivre, de penser. Il s'arrête de boire et intervient dans sa personnalité et sa vie familiale un changement spectaculaire. Encore une fois, mesurez-vous que la puissance d'un changement dans le Saint-Esprit est quelque chose d'immense

0: Bruno Bartelheim, parlant du dérèglement de la communication, écrit que, vu de l'intérieur, ce dérèglement est, je cite, « provoqué par une angoisse écrasante ». Selon l'importance de l'angoisse, et donc de la déformation, il est encore possible à l'individu de voir plus ou moins correctement la source de son angoisse. Mais si l'angoisse dépasse un certain palier, si elle submerge l'organisme et engendre la panique, le contact avec la réalité est rompu. Cette description de Bettelheim est celle d'un mécanisme qui n'est pas essentiellement d'ordre spirituel, mais psychiatrique. Nous continuons à regarder comment Dieu agit au cœur même de ce système.
1: Eh bien, il travaille progressivement. Progressivement en temps et en qualité. Il s'agit là sans doute de quelque chose qu'il nous est difficile de comprendre dans notre culture occidentale. Nous vivons dans une société où l'homme veut tout, tout de suite, automatiquement. Café ou photo, l'important c'est de tout obtenir immédiatement. Cela fait partie de la philosophie hédoniste, fortement appuyée par des philosophes modernes. Et j'ai l'impression que trop souvent, les chrétiens se laissent influencer dans ce domaine par le monde, d'une manière subtile. C'est ici qu'il faut se souvenir de Romains 12, 1 à 2. Ne vous laissez pas conformer à l'esprit de ce monde. Beaucoup d'entre nous trouvent difficile d'attendre le moment du Seigneur. Le calendrier du Seigneur, ce n'est pas le nôtre. Dans le Nouveau Testament, il y a deux mots importants pour exprimer l'idée de temps. Chronos, c'est le temps de l'horloge, mais voici le deuxième, que Jésus emploie toujours lorsqu'il se réfère au temps, kairos, littéralement, le moment convenable, opportun. Je fais cette longue parenthèse pour insister sur la progressivité de l'œuvre du Saint-Esprit. Deux références ici, Proverbe 4, 18. Le sentier des justes est comme la lumière resplendissante dont l'éclat va croissant jusqu'au milieu du jour. Quelle image extraordinaire! Je trouve ce verset un des plus beaux et des plus encourageants de toute la Bible. Est-ce que vous avez déjà remarqué comment la lumière croît jusqu'à l'aube? C'est apparemment quelque chose de lent, mais ce travail n'a pas d'interruption et il continue progressivement. Nous retrouvons cette idée dans Philippiens 1:6. Je suis persuadé que celui qui a commencé en vous cette bonne œuvre la rendra parfaite pour le jour de Jésus-Christ. Il y a donc une action progressive de Christ et du Saint-Esprit, de la Trinité, car la Trinité entière est impliquée dans ce processus.

0: J'ai discerné quatre types de croissance chez les chrétiens. Quatre types de croissance spirituelle. D'abord, la croissance fusée. Il y a des chrétiens qui ont l'impression que dès qu'ils sont convertis à Jésus-Christ, tout sera merveilleux, rapide, sans problème, facile. Par exemple, ceux qui sont au chômage trouveront facilement un emploi, ceux qui ne sont pas fiancés trouveront facilement quelqu'un, ceux qui échouent à leurs examens réussiront, ceux qui ont des problèmes conjugaux les verront disparaître, et là, encore une fois, nous sommes subtilement influencés par l'esprit du monde, sous-tendu ici par un certain mode de vie, que l'on peut résumer en une phrase, comment réussir en 24 heures. Alors bien sûr, c'est quelque chose qui nous attire, mais ce n'est pas du tout chrétien. Beaucoup de chrétiens sont très influencés par une telle philosophie, et ils viennent à la vie chrétienne avec cette idée que tous leurs problèmes vont être rapidement résolus. Et très bientôt, vous risquez d'être frustré. La première tempête de la vie, ça peut être un échec dans vos relations avec autrui, éventuellement une épreuve, la maladie ou la mort d'un bien-aimé, et très probablement, vous risquez de renoncer à votre foi. Pourquoi ? Parce que vous n'avez absolument pas compris ce que c'était que la vie chrétienne. Et je crains que certains, soi-disant chrétiens, renoncent à la foi parce qu'ils avaient des espérances fausses quant à cette croissance chrétienne. Deuxième conception, la croissance chrétienne sans rechute. Ce n'est pas si rapide ni si spectaculaire que le premier exemple. C'est plus progressif, donc dans un sens, c'est plus correct. Quoique différente, elle a quelque chose de commun avec le premier exemple. Il n'y a pas de place pour l'échec. Il est impossible que le chrétien échoue, qu'il ait des problèmes, qu'il n'atteigne pas le but final. Pour ces chrétiens-là, c'est un effondrement total quand ils se rendent compte qu'ils ont commis un péché pour la première fois dans leur vie chrétienne. Si j'ai le Saint-Esprit, je ne devrais pas échouer, je ne devrais pas pécher. Permettez-moi d'aller un peu plus loin pour avoir un aperçu des profondeurs de la psychologie. Très souvent, et je n'oserais pas dire toujours, il y a deux traits de personnalité derrière ces deux exemples. D'abord, il s'agit de personnes qui ont un terrible sentiment d'insécurité. Et deuxièmement, ce sont des perfectionnistes à l'extrême. Habituellement, les deux conditions vont de pair. Le perfectionniste souffre de sentiments d'insécurité et celui qui a ces sentiments est perfectionniste. Et ces gens-là se fâchent quand ils se rendent compte qu'il y a quelque chose qui ne va pas. Ils sont obsédés par l'ordre. Ils veulent que tout soit bien propre, bien rangé, correctement classé. Bon, je ne veux pas dire que nous devrions être sales, désordonnés, etc. C'est de l'extrême que je parle ici. Progressons encore d'un pas. Ces gens-là ont normalement connu un ou deux types de situations lors de leur enfance. Leurs parents étaient terriblement exigeants, perfectionnistes, et quoi que fassent leurs enfants, ce n'était jamais suffisant. Il fallait que ce soit toujours mieux et plus. Jamais de félicitations dans quelque domaine de la vie que ce soit, notamment scolaire. Et cela a créé chez l'enfant le sentiment qu'il ne sera jamais suffisamment bon et qu'il lui faut faire beaucoup pour s'améliorer. Et puis intervient le déclenchement d'un mécanisme qui s'appelle la projection. Ces personnes, lorsqu'elles arrivent à l'âge adulte, voient en Dieu la figure d'un père, de telle manière qu'elles projettent leur sentiment d'hostilité vis-à-vis de leur père terrestre sur le père céleste. Voilà la raison pour laquelle elles trouvent si difficile d'admettre des échecs dans leur vie chrétienne. Résumons-nous. Certains problèmes qui apparemment sont d'ordre spirituel ont en réalité des racines psychologiques.
1: Nous en resterons pour aujourd'hui aux chrétiens « fusés » entre guillemets et aux chrétiens « sans rechute » entre guillemets. La prochaine fois, Pablo Martinez nous parlera de la foi oscillante et de la croissance en spirale.

Des paroles pleines de sens, interprétées par la chorale du Point du Jour, que nous avons besoin d'entendre si nous sommes des chrétiens fusés, ou sans rechute, ou d'un autre type encore. Les propos de Pablo Martinez doivent nous rendre attentifs à la réalité de notre vécu, et en particulier aux conditions de notre enfance. Nous avons vu que notre psychologie nous piège, et que notre prison est souvent une prison intérieure. Cela dit, si nous nous tournons vers Dieu avec confiance, il est capable, d'une façon ou d'une autre, de guérir notre psychisme. C'est à ce moment-là que nous voyons le point de passage du psychique au spirituel, et l'exemple du bègue est très parlant à ce niveau.

0: Amis de partout, bonjour. Et à ceux qui ont le bonheur d'être en vacances, bonnes vacances. Marie-France, les grands de ce monde ont toujours à l'égard de Dieu une attitude ambiguë. Ils sont gênés par lui, dérangés parce qu'il leur rappelle les exigences du respect des hommes qui interdisent de faire n'importe quoi. Et par ailleurs, ils ont besoin de son appui qui est un élément du maintien de leur popularité. Ce qui s'est passé pendant la Révolution en est un exemple. À vous, Marie-France.
1: Oui, Philippe, pendant le règne de la terreur dans la France révolutionnaire, l'Assemblée nationale déclara que la nation était composée d'athées. Mais l'expérience démontra rapidement qu'une telle nation ne pouvait exister. Alors, Robespierre proclama devant la Convention que la foi à l'existence de Dieu était nécessaire à l'établissement des principes de vertu et de moralité sur lesquels était fondée la République. Et l'on vit ainsi les députés du pays, qui s'étaient l'instant d'avant prosternés devant la déesse Raison, voter par acclamation que les Français reconnaissaient l'existence de l'être suprême et de l'immortalité de l'âme. Exigence politique oblige, et lorsque des païens découvrent leur impuissance devant les problèmes de la vie, c'est souvent sans pudeur qu'ils appellent Dieu à la rescousse.

prions. Ô Saint-Esprit, éclaire-nous de la conviction profonde que nous pouvons, chaque jour, exalter le Christ, notre Seigneur, et adorer en lui celui dont le sacrifice nous a fait acceptable aux yeux de Dieu. Préserve-nous d'avoir de nous-mêmes une trop haute opinion et ainsi de minimiser l'importance de nos fautes et de notre incapacité à bien vivre. Préserve-nous aussi du danger du désespoir quand les temps deviennent pour nous très durs. Garde-nous dans la foi et la joie que seul le Christ donne. Nous te le demandons en confiance, puisque c'est en son nom que nous te prions. Amen.

0: Ô Jésus, quel bien suprême que d'être à toi. Ce sont les paroles de ce chant en français. À l'entendre, je me suis retrouvé dans la chorale de l'église de ma jeunesse. Merci donc à nos amis de Taïwan pour ce dépaysement rajeunissant.
1: Marc, nous voici à la mi-juillet. Une fois encore, notre entretien va être régional. Je veux dire qu'il va s'adresser particulièrement aux auditeurs francophones d'Europe, c'est-à-dire à ceux pour qui l'été vient de commencer et qui, pour cette raison, sont partis en vacances ou s'apprêtent à partir. Pour ce qui est de nos auditeurs proches de l'Équateur, ils ne connaissent rien à nos saisons en dehors d'une période plus humide que le reste de l'année. Quant à nos amis de l'hémisphère sud, eux, ils viennent d'entrer en hiver et ne se préoccupent donc pas actuellement d'aller se reposer à la campagne ou se dorer au soleil des plages. Donc, c'est à nos amis d'Europe que nous pensons en particulier aujourd'hui. L'été est donc là. Temps de détente où l'on vit plus près de la nature, plus près de Dieu. Un temps aussi où l'on peut consacrer plus de temps à la prière. On marque si l'on parlait de la prière.
2: Ah, si vous le voulez. Mais ici, comme pour tous les aspects de la vie chrétienne, si nous voulons savoir comment prier, où prier, que dire dans la prière, le mieux est certainement de s'adresser à Jésus, l'homme de prière par excellence.
1: Pourquoi lui donnez-vous ce titre qu'on ne lui trouve pas dans le Nouveau Testament, qui lui en attribue pourtant tant d'autres?
2: Oui, c'est évidemment une façon de parler qui se fonde sur le fait que d'une part Jésus nous a appris à prier quand il nous a donné le Notre Père et d'autre part il nous a laissé un modèle extraordinaire par l'exemple de sa propre vie de prière. Tous les événements importants de sa vie ont été préfacés par la prière. Il a prié sur la montagne et dans le temple, au bord de la mer, seul dans la campagne ou dans ce jardin des environs de Jérusalem, où il fut d'ailleurs arrêté. Et puis aussi dans cette chambre où il avait l'habitude de se retirer avec ses disciples.
1: Quand on lit la Bible, on a l'impression que dans la création, seuls les hommes prient, comme si la prière était un privilège réservé à l'homme. Si c'est vrai, comment se fait-il que si peu d'hommes prient?
2: Si peu d'hommes et aussi d'ailleurs si peu de femmes. C'est vrai que malgré la clarté de l'enseignement du Christ, beaucoup de ceux qui se disent ou se considèrent comme des chrétiens négligent la prière sans doute parce qu'ils n'ont pas compris que la prière est en rapport direct avec leur vie de tous les jours.
1: Est-ce que ce n'est pas aussi parce que la plupart considèrent que la prière est plus un devoir religieux à accomplir qu'un jaillissement qui provient du plus profond du cœur?
2: Sans doute aussi. Et s'il est une suggestion que nous devons faire à nos amis, c'est de ne pas se contenter d'écouter nos réflexions sur la prière, mais de se mettre à prier même s'ils ne savent pas très bien le faire, même si au début il ne s'agit pour eux que d'un balbutiement timide. Nul doute qu'avec le temps, leur prière deviendra le souffle même de leur vie chrétienne, sans lequel ils ne pourront plus vivre un seul jour.
1: J'ai lu quelque part cette remarque que je trouve un peu pessimiste. La prière est un art qu'il faut apprendre. Quand cet art se perd, c'est que l'homme a perdu la conscience de Dieu. C'est vrai pour vous?
2: Oh, je pense comme vous que cette remarque est pessimiste dans sa forme, mais probablement vraie au fond. Saint Augustin exprimait ainsi sa foi. Tu nous as fait pour toi et nos cœurs sont sans repos aussi longtemps qu'ils ne l'ont pas trouvé en toi. C'est bien dit. Que Dieu soit seulement pour nous le créateur ou le sauveur ou celui qui nous aide à bien vivre, nous devons prier. Dieu nous donne un jour nouveau, nous devons l'en remercier. Il nous a préservés, nous et nos proches, il faut lui dire merci et en manifester de la reconnaissance. Nous avons peur et nous avons pour cela de bonnes raisons. Nous devons lui demander sa force pour triompher de l'angoisse. Il n'est pas de jour qui se ressemble vraiment. Et il faut que Dieu nous dirige en tout temps.
1: On dit aussi que la prière est la respiration de l'âme.
2: Sans doute, même si cette façon de dire les choses est un peu vieillotte. Il est sûr que la prière est aussi nécessaire à la vie intérieure profonde que la respiration l'est à celle du corps. Dans son livre « Principes et pratiques de la prière », Guillaume Proctor dit que la foi est la prière dans le cœur et que la prière est la foi sur les lèvres. Et il est vrai que la prière est là des bons moyens par lesquels nous recevons tout ce que Dieu tient à notre disposition, et cela en permanence. Je me souviens de ce chant entendu à l'armée du salut et qui, à sa façon un peu puérile, exprime cette idée du contact constant avec Dieu qu'est la prière. Téléphone du ciel, ô quelle joie divine, je veux avoir du courant sur toute la ligne. Une façon comme une autre de dire que notre contact avec Dieu ne ressemble pas aux lignes téléphoniques. Il ne connaît ni dérangement, ni grève. Et par-dessus le marché, il n'est jamais saturé. Nous n'y entendons jamais qu'il n'y a pas d'abonnés au numéro que nous avons demandé.
1: Ou bien qu'en raison d'encombrement momentané, nous devons renouveler notre appel ultérieurement.
2: Marie-France, nous ne pouvons pas aller aujourd'hui plus loin dans nos réflexions sur la prière, mais comme le sujet est important, nous y reviendrons la semaine prochaine. Mais que cela n'empêche pas nos amis de prier souvent.

Merci au groupe Joie en Jésus et à Sylviane pour ces deux beaux chants. Ou est-ce que c'était toi? De toute façon, nous allons continuer à présent ici sur l'antenne de Radio Bonne Nouvelle avec un message spirituel de la part de la mère Basilea de la communauté évangélique des Sœurs de Marie à Darmstadt en Allemagne fédérale. Elle va nous parler de la parole de Dieu et comment nous pouvons compter sur sa parole, je crois. Mais auparavant, un peu de musique chantée par les sœurs de la communauté des Sœurs de Marie.

De la porte de Damas à Jérusalem, longe la rue de Naplouse durant 2 heures environ, s'approche très près des ruines de Sichem, du village actuel appelé Balata. Là se situe le puits de Jacob. De là s'étend une plaine fertile, entourée par la couronne des montagnes de Samarie. À l'ouest, deux montagnes caractéristiques se dressent, celle de Garitzim, couverte d'arbres en rang serré, et celle d'Ebal, rocailleuse et déserte. L'authenticité du lieu du puits de Jacob, près des ruines de l'ancienne Sichem, ne soulève aucun doute. C'est le seul puits dans cette importante contrée historique. Tôt déjà, les chrétiens situaient là la conversation de Jésus avec la Samaritaine. Lorsque Jésus, fuyant les persécutions des pharisiens, quitta la Judée pour retourner en Galilée, il dut traverser la Samarie. Jean, dans son évangile, nous le rapporte. Peut-être Jésus a-t-il des raisons indépendantes de ces circonstances pour prendre ce chemin à travers la Samarie. Il y avait d'autres chemins qui donnaient la possibilité aux Israélites de contourner ce pays. Jésus dut se sentir poussé intérieurement à choisir précisément ce chemin-là. Sa halte au puits de Jacob, entre les monts Ebal et Garitzim, où autrefois de grands événements de l'histoire d'Israël s'étaient déroulés, ne fut pas non plus un effet du hasard. Près de Sichem, le patriarche Abraham s'était déjà arrêté. Dieu l'y avait rencontré et lui avait promis que ses descendants posséderaient un jour ce pays, sur quoi Abraham avait érigé un autel au Seigneur. Et voilà que lui, Jésus, était assis là, peut-être à la même place, comme descendant.

descendant de sa postérité, accomplissement parfait de cette promesse faite à Abraham lorsqu'il marchait obscurément par la foi. Jésus se reposant au bord de ce puits était un signe, une démonstration que Dieu est la vérité. Il représentait le oui, l'amen aux promesses de Dieu. Là, à cette même place, entre les monts Garitzim et Ebal, à l'entrée de la terre promise, le peuple d'Israël écouta encore une fois la loi liée au serment de Dieu. Selon son obéissance ou sa désobéissance, bénédiction ou malédiction s'en suivrait. Là aussi, Dieu s'était révélé le Dieu de la vérité. À cause de leur perpétuelle désobéissance, tout au cours des siècles, Israël et Juda furent emmenés en captivité à Babylone. Toute l'histoire de son peuple ne s'est-elle pas déroulée devant les yeux de Jésus en cet instant, alors qu'il était assis au bord du puits? Garitzim et Ebal prêchaient « Dieu est le Dieu saint ». Il est un Dieu qui hait le péché. Il est le Dieu de la vérité, qui met à exécution sa bénédiction comme sa malédiction. Et Jésus était venu pour révéler et glorifier ce Dieu au milieu de son peuple.

de Dieu. Ô amour aussi grand que le monde qui nous a donné ton Fils de ton sein. Ô amour de Dieu, toi, amour du Père sans limite. Des fils perdus dans leur voie, ils tâchent de ramener à la maison. Tandis que Jésus était assis, méditant au bord du puits, afin de prendre quelque repos après sa marche fatigante dans la chaleur de la Terre Sainte, une femme samaritaine vint au puits. La conversation aurait-elle pu s'engager sur un autre sujet que sur celui de la vérité? Cette femme samaritaine est une pécheresse. Et comme tous les pécheurs, elle est devenue aveugle sur son péché. Ainsi, elle a vécu dans le mensonge. Elle ne se sent plus coupable d'aucun péché. Et peut-être va-t-elle jusqu'à penser « Dieu nous a donné des instincts afin que nous vivions selon leur impulsion ». Elle peut aussi alléguer les circonstances qui l'ont conduite à vivre de cette façon-là. Ainsi, elle pensait pouvoir s'excuser elle-même. Mais la voici en face de celui qui est la vérité elle-même, celui qu'on ne peut rencontrer sans qu'aussitôt le péché soit mis en évidence. Un entretien avec Jésus au bord du puits de Jacob ne peut que transformer ce puits en fontaine de vérité. Tout d'abord, il semble qu'il ne s'agit que d'eau potable que Jésus humblement demande à cette femme afin de trouver l'accès de son cœur. Ensuite, c'est elle qui lui demande de l'eau. Et Jésus la lui donne. Il lui donne l'eau de la vie, c'est-à-dire, il lui révèle la vérité sur elle-même. La vérité qui libère. Car le mensonge recouvre notre péché et nous garde prisonniers de Satan. Mais oui, la vérité en notre Seigneur Jésus rend libre, et par son pardon, elle conduit à une vie nouvelle. De cette fontaine de la vérité, Jésus donne à boire à la Samaritaine. Dans la lumière de la vérité, il lui montre sa vie avec tous ses péchés. Et cela devient évident que cette femme est si aveugle qu'au plus profond de son cœur, elle est tout à fait hors de la vérité. Elle se laisse dire la vérité par Jésus. Oui, elle consent non seulement à entendre la vérité, mais elle a le courage d'aller chez ceux de son village pour les appeler, à venir à Jésus qui lui a dit toute la vérité sur sa vie, et les gens du village savaient bien quelle était sa vie. Ainsi, elle avoue son péché devant les autres, et par conséquent, devant Jésus. Une grande joie éclate dans sa vie.

Samaritaine au puits de Jacob a vraiment puisé à la fontaine de la vérité. Elle a bu de cette eau de la vie, de cette eau de la vérité. Et voyez, ses yeux se sont ouverts et elle peut reconnaître ce que beaucoup parmi son peuple, qui pourtant entendaient journellement Jésus et le suivaient en foule, n'ont pas reconnu. Elle déclare qu'il est le Messie. Oui, il est le Fils de Dieu venu pour dévoiler le péché, afin de le pardonner et faire du pécheur une nouvelle créature. En effet, celui dont les yeux ont été lavés à la fontaine de la vérité, celui qui a le courage de reconnaître la vérité, de confesser ses péchés, peut, dans une clarté toute nouvelle, regarder le Messie comme le Sauveur et le Seigneur. Il peut se tourner vers lui, libéré des puissances du péché, et dans l'amour pour Jésus, il connaît alors le plus grand bonheur de sa vie. Lorsque pour la première fois je m'arrêtais dans la crypte érigée au-dessus du puits de Jacob, une pensée brûlait dans mon cœur. Cette fontaine de la vérité ne doit pas être un souvenir des temps passés. L'entretien de Jésus avec la Samaritaine doit devenir un aujourd'hui, toujours nouveau dans notre communauté des Sœurs de Marie, en tant que jugement et que grâce. Pendant ces heures de prière, j'écrivis le miroir de la vérité, que je rapportais à mes filles spirituelles en souvenir de mon voyage. Beaucoup d'entre elles m'en ont remercié par la suite. La douloureuse révélation de ce miroir leur ayant montré la vérité sur leurs péchés, et même, en plus, les avait conduites à voir Jésus pardonnant dans son amour, faisant ainsi de nous des bienheureux. Aucun autre que Jésus seul n'est le miroir de la vérité. Serions-nous prêts à regarder dans ce miroir en ce moment-ci? Jésus, quoique Dieu, ne fit rien de son propre chef, mais dans l'obéissance et la dépendance de son Père. Il ne fit que ce que son Père voulait. Et toi? Jésus n'est pas venu pour dominer, mais il se fit le serviteur de tous, même de ses disciples. Et toi? Jésus souffrit l'injustice et tout ce qu'on lui fit subir sur le chemin de la passion et resta muet. Et toi? Jésus ne frappa pas en retour ceux qui le frappèrent. Et toi? Jésus souffrit sans se plaindre. Et toi? Jésus porta sa croix, s'y soumettant humblement. Et toi? Jésus ne vivait que pour le seul but de glorifier le Père. Et toi? Chaque semaine, lors de notre communion dans la lumière véritable, nous voulons rencontrer Jésus comme le roi de vérité. Pour commencer, nous chantons la strophe qui fut ma prière pour moi et pour mes filles spirituelles lors de ma visite du puits de Jacob. Cette strophe ne renferme-t-elle pas toute la grâce ?

de la vie, Jésus parle aujourd'hui. Il nous fait connaître la vérité. Nous voulons l'entendre et y puiser la grâce. Nous aurons part à la vie éternelle. Une parole de Canaan pour la semaine prochaine. Ne juge ni ne condamne personne, sauf si ta fonction l'exige, car cela pourrait amener la condamnation de Dieu. Par contre, juge-toi toi-même, et tu seras libéré du jugement de Dieu.

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1: Le Christ nous dit à tous, vous qui avez soif, venez. Soif de paix, soif d'espérance, soif d'amour, venez. Il nous invite. Il nous offre son amitié, il nous connaît. Il nous aime tel que nous sommes, laisse et nos doutes. Il veut nous donner ce que personne d'autre ne pourrait nous donner. Il nous donne le pardon. Le pardon, un pardon inconditionnel, entier, définitif. Il a lui-même expié nos péchés lorsqu'il mourut sur la croix et son pardon, il est en mesure de nous l'offrir. Il en a le droit. Il nous offre aussi sa paix. Une paix intérieure, durable, profonde. Quand il est là, l'âme cesse de s'inquiéter. Il nous offre encore l'espérance. Même quand tout nous abandonne, une espérance vivante, réelle. Il nous donne enfin l'amour. Non pas une comédie de l'amour, un amour égoïste, décevant, qui prend sans rien donner. Non, mais un amour vrai, qui se sacrifie pour l'être aimé et qui veut son bonheur. C'est cela, aimer véritablement. Et Jésus-Christ nous aime. Tout ce qu'il nous demande, voyez-vous, et c'est fort simple, c'est que nous lui fassions confiance, que nous allions à lui, que nous le prenions au sérieux, que nous l'accueillions. Pourquoi ne le ferions-nous pas aujourd'hui? Aujourd'hui, pourquoi pas? Et d'une manière plus précise, pourquoi aujourd'hui ne remettrions-nous pas notre vie entre ses mains? Pourquoi attendrions-nous? Entre ses mains, percée pour nous, et si forte, c'est bien là, merveilleusement, que nous sommes appelés à déposer notre vie.

Merci à Raymond et Mariette Lemaire. Nous allons terminer notre programme avec une chanteuse que nous ne connaissons pas encore beaucoup en France, mais qui vient de l'Est, de notre beau pays, Sylviane, qui chantera pour nous « Divin Rédempteur ».

0: et il leur disait une parabole sur ce qu'il leur fallait prier sans cesse et ne pas se décourager.
1: Il y avait dans une ville un juge qui ne craignait pas Dieu et n'avait de considération pour personne. Il y avait aussi dans cette ville une veuve qui venait le trouver en disant « Rends-moi justice contre mon adversaire ». Il s'y refusa longtemps, après quoi il se dit « J'ai beau ne pas craindre Dieu et n'avoir de considération pour personne, néanmoins, comme cette veuve m'importune, je vais lui rendre justice pour qu'elle ne vienne pas sans fin me rompre la tête. »
0: Et le Seigneur dit
1: « Écoutez ce que dit ce juge inique. Et Dieu ne ferait pas justice à ses élus qui crient vers lui jour et nuit, tandis qu'ils patientent à leur sujet ? Je vous dis qu'il leur fera prompte justice. Mais le Fils de l'homme, quand il viendra, trouvera-t-il la foi sur la terre ?»
2: Il dit encore à l'adresse de certains qui se flattaient d'être des justes et n'avaient que mépris pour les autres, la parabole que voici.
1: Deux hommes montèrent au temple pour prier. L'un était pharisien et l'autre publicain. Le pharisien debout priait ainsi en lui-même. « Mon Dieu, je te rends grâce de ce que je ne suis pas comme le reste des hommes qui sont rapaces, injustes, adultères, ou bien encore comme ce publicain. Je jeûne deux fois la semaine, je donne la dîme de tout ce que j'acquiert. » Le publicain, se tenant à distance, n'osait même pas lever les yeux au ciel, mais il se frappait la poitrine en disant « Mon Dieu, aie pitié du pécheur que je suis. » Je vous le dis, ce dernier descendit chez lui justifié, l'autre non. Car tout homme qui s'élève sera abaissé, mais celui qui s'abaisse sera élevé. »
0: On lui présentait aussi les tout-petits pour qu'il les touchât. Ce que voyant, les disciples les rabrouaient. Mais Jésus appela à lui ses enfants en disant
1: « Laissez les petits-enfants venir à moi. Ne les empêchez pas, car c'est à leur pareil qu'appartient le royaume de Dieu. En vérité, je vous le dis, quiconque n'accueille pas le royaume de Dieu en petit enfant n'y entrera pas. »

0: Un notable l'interrogea en disant « Bon maître, que me faut-il faire pour avoir en héritage la vie éternelle ?» Jésus lui dit
1: « Pourquoi m'appelles-tu bon ? Nul n'est bon que Dieu seul. Tu connais les commandements ? Ne commets pas d'adultère, ne tue pas, ne vole pas, ne porte pas de faux témoignages. Honore ton père et ta mère. »
0: Tout cela, dit-il, je l'ai observé dès ma jeunesse. Entendant cela, Jésus lui dit
1: « Une chose encore te fait défaut. Tout ce que tu as, vends-le et distribue-le aux pauvres, et tu auras un trésor dans les cieux. Puis viens et suis-moi. »
0: Mais lui, entendant cela, devint tout triste, car il était fort riche. En le voyant, Jésus dit
1: « Comme il est difficile à ceux qui ont des richesses de pénétrer dans le royaume de Dieu. » Oui, il est plus facile à un chameau de passer par un trou d'aiguille qu'à un riche d'entrer dans le royaume de Dieu.
0: Ceux qui entendaient dirent « Et qui peut être sauvé ?» Il dit
1: « Ce qui est impossible pour les hommes est possible pour Dieu. »
0: Pierre dit alors « Voici que nous, laissant nos biens, nous t'avons suivi. » Il leur dit
1: « En vérité, je vous le dis, nul n'aura laissé maison, femmes, frères, parents ou enfants à cause du royaume de Dieu, qui ne reçoivent bien davantage en ce temps-ci, et dans le monde à venir, la vie éternelle. »
2: Prenant avec lui les 12, il leur dit
1: « Voici que nous montons à Jérusalem, et que s'accomplira tout ce qui a été écrit par les prophètes pour le Fils de l'homme. Il sera en effet livré aux païens, bafoué, outragé, couvert de crachats. Après l'avoir flagellé, ils le tueront. Et le troisième jour, il ressuscitera. »
2: Mais eux ne saisirent rien de tout cela. Cette parole leur demeurait cachée, et ils ne comprenaient pas ce qu'il disait. Or, il advint, comme il approchait de Jéricho, qu'un aveugle était assis au bord du chemin et mendiait. Entendant une foule marcher, il s'enquérait de ce que cela pouvait être. On lui annonça que c'était Jésus, le Nazoréen, qui passait. Alors il s'écria
0: « Jésus, fils de David, aie pitié de moi !»
2: Ceux qui marchaient en tête le rabrouaient pour le faire taire, mais lui criait de plus belle
0: « Fils de David, aie pitié de moi !»
2: Jésus s'arrêta et ordonna de le lui amener. Quand il fut prêt, il lui demanda
1: « Que veux-tu que je fasse pour toi ?»«
3: Seigneur, que je recouvre la vue. »
2: Jésus lui dit
1: « Recouvre la vue, ta foi t'a sauvé. »
2: Et à l'instant même, il recouvra la vue, et il le suivait en glorifiant Dieu. Et tout le peuple, voyant cela, célébra les louanges de Dieu.

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Et aujourd'hui, à Vérité Évangélique, nous recevrons Monsieur Jacques Mouillon. Monsieur Jacques Mouillon qui nous parlera du salut. Nos amis de la Voix de l'Évangile aussi, ainsi que Monsieur Caillan pour Perspective Réformée et une réflexion sur le livre d'Esther. Tout de suite, Manique et Joe Akapsimas, que tes œuvres sont belles.

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1: Quel est, chers amis, auditeurs, auditrices, le message de ce livre particulier qui se trouve dans le recueil de l'Ancien Testament, le livre historique d'Esther? Un précédent exposé vous a présenté le contenu de ce livre, l'histoire, les événements qui sont racontés. Aujourd'hui, je voudrais donc tirer une leçon, un message que, je répète, est d'une très grande actualité pour nous autres chrétiens. Que veut dire et que doit dire la présence de ce livre dans la Bible, s'interroge Wilhelm Fischer dans son commentaire. Ce serait trop dire que son admission dans le canon des Saintes Écritures apporte un élément étranger dans l'ensemble de la Bible et défigure celle-ci. Cependant, on ne peut méconnaître que ce livre renforce le caractère juif de la Bible, d'ailleurs plus ou moins clairement marqué, de telle sorte qu'il nous est impossible de ne pas le remarquer si l'on nous pose la question « Aimes-tu ou détestes-tu l'image que nous offre la Bible ?» Quand une fois les figures d'Esther et de Mardochée nous sont devenues familières, nous constatons le même air de famille chez tous les autres personnages de l'Ancien et même du Nouveau Testament. Pourquoi Mardochée ne voulait pas se prosterner devant Haman? Le livre d'Esther pose les problèmes juifs dans toute son acuité. Le peuple hébreu est unique en son genre, dispersé parmi les autres et pourtant séparé de ses nations. Il ne peut ni ne veut s'intégrer à cause de sa nature propre. À cet égard, les peuples éprouvent le sentiment qu'il y a un corps étranger comme une écharde dans leur chair, écharde qui doit être arrachée à tout prix. Mais c'est intentionnellement qu'est passé sous silence le nom d'Israël qui désigne l'élection divine du peuple hébreu. En fait, le livre d'Esther pose et résout uniquement le problème des Juifs. Et ici, je rends attention à ces distinctions, il s'agit de distinguer les Juifs en tant que peuple et Israël en tant que nation élue. Comme si celui-ci n'était pas en même temps la question d'Israël, le problème de Dieu. Mais là où ce problème est posé sur le plan uniquement ethnique, ou biologique, ou politique, ou culturel, il ne peut être autrement résolu que comme le montre le livre d'Esther, par des coups sanglants, et pareillement, par des contre-coups sanglants sans fin. Aucun des deux partenaires n'obtient la victoire complète, parce que précisément la question juive et le problème d'Israël signifient parce que c'est le Seigneur Dieu qui a posé le problème et qui seul peut le résoudre. Il s'agit de la connaissance qui nous est donnée du simple fait que le livre d'Esther se trouve dans l'Écriture sainte, se trouve à tester cet autre fait, à savoir que le problème juif et sa solution appartiennent au domaine de la révélation de Dieu dans la Bible. S'il est vrai que nous ne croyons au Dieu vivant que quand nous croyons à sa parole écrite, en la Bible, attestée donc par la Sainte Écriture, l'Église subsiste par la reconnaissance de cette vérité, sinon elle meurt. De même, nous ne croyons au Dieu vivant que lorsque nous croyons qu'il pose lui-même et résout lui seul le problème juif, afin de révéler sa divinité. Cette conclusion ressort du fait que le livre d'Esther fait partie intégrante de la parole de Dieu. Nous pouvons nous scandaliser de ce fait, mais Dieu lui-même dit par l'apôtre Paul « Voici que je place en Sion une pierre d'achoppement et un rocher qui fait tomber ». Le fait que Dieu ait lié indissolublement la révélation à l'histoire juive constitue le plus grand scandale de toute la révélation biblique et chrétienne. L'Éternel, le Dieu d'Israël, est et demeure le Dieu aussi des Juifs. La Bible entière en témoigne. Le problème juif s'y montre partout. Les enfants d'Israël restent des Juifs. Le livre d'Esther l'atteste. C'est en cela que réside sa signification. Et c'est là sa contribution au témoignage que la Bible rend à Jésus-Christ. Le vrai Christ résout les problèmes juifs. S'il ne le faisait pas, il ne serait pas le vrai Messie d'Israël, ni et non plus par conséquent le divin sauveur du monde. Puisque la communauté de ceux qui croient et confessent que Jésus de Nazareth est le Christ venu de Dieu possède le livre d'Esther dans sa Bible, l'Église reconnaît et professe par là que Dieu a résolu le problème juif par la crucifixion et la résurrection de Jésus-Christ. C'est la solution réalisée par le crucifié et le ressuscité. En se déclarant roi des Juifs, Jésus blasphémait l'Éternel et profanait Israël aux yeux du Sanhédrin juif qui l'a condamné à mort et livré aux mains des païens. Mais Dieu a ressuscité des morts celui qu'il a reconnu comme étant le Christ, le Messie d'Israël. Le problème juif dans le Nouveau Testament est résolu en la seule personne de Jésus. Mais qui sera pendu à cette potence d'une auteur fantastique dressée par Haman, dressée pour Mardoché? Sera-ce le juif ou l'ennemi des juifs? Ici se rencontre tout l'intérêt de l'histoire d'Esther. La pendaison au gibet est une peine de mort fréquemment représentée chez les Assyriennes, d'usage courant chez les Perses, souvent exécuté plus tard par les Romains. C'est là un supplice inusité chez les Israélites. Il représente une profanation totale quand il est exécuté en Israël. Ce dressant solitaire dans l'Ancien Testament, dominant tous les gibets du monde, voici dans le livre d'Esther la potence haute de 50 coudées qu'Aman a érigée à l'intention du juif Mardoché. Pour l'Israélite, il ne peut y avoir quelque chose de plus impensable et paradoxal que l'idée du Christ d'Israël suspendu à une croix. Lorsque le Sanhédrin oblige le gouverneur Ponce Pilate à appliquer ce supplice païen, il veut par ce moyen purifier le peuple élu d'une abomination que cet homme a jetée sur Israël. Tous les auteurs du Nouveau Testament insistent avec force sur ce point. Jésus a été exécuté de cette manière. Dans leur tractation avec Pilate, plus les Juifs se montrent passionnés et obstinés, insistant pour que Jésus soit crucifié sur l'ordre du représentant de la puissance temporelle, plus aussi le gouverneur romain leur démontre d'une façon ouverte et blessante que l'accomplissement de leurs exigences veut dire « c'est lui, un non-juif qui au nom de l'empereur exécute le roi des Juifs, et par lui le messianisme juif ». Pilate est troublé parce qu'il pressent qu'avec la puissance qui l'autorise à crucifier Jésus, il devienne par cette exécution personnellement coupable à l'égard du roi de vérité. C'est en vain qu'il cherche à renvoyer le procès devant le Sanhédrin par ces motifs que si le crime de Jésus viole la loi des Juifs, il ne tombe pas sous les coups du droit romain. Les Juifs s'expliquent que, justement, selon leur loi, ce crime ne peut être expié que par cette peine de mort. En vain, Pilate proclame l'innocence de l'accusé au point de vue de la juridiction temporelle. Ils insistent sur ce point que selon leur loi, le blasphème contre Dieu ne peut être expié que par la crucifixion. Pilate ne manque pas l'occasion de proclamer le sens de cette crucifixion. Jésus de Nazareth, le roi des Juifs, Pilate dira aux Juifs qui contestent cette inscription, « Ce que j'ai écrit, je l'ai écrit ». Ces mots rappellent étonnamment et non par hasard une parole du roi Xerxès en réponse à Esther et à Mardoché. Un ordre écrit au nom du roi ne peut être révoqué. Pourtant, l'ordre du pogrom des Juifs donné au nom de Xerxès et remplacé par un contre-ordre au nom du même roi fut rendu inopérant pour que le peuple juif fût maintenu dans le royaume perse en vue de l'avènement du Christ. Par contre, l'ordre donné par le procurateur romain de crucifier le Christ devient aussi définitif et irrévocable que l'inscription placée au-dessus de la tête du crucifié et qui confirme la condamnation à mort du messianisme juif. Nolens volens, Pilate est l'instrument qui a rendu possible la crucifixion du Christ. Païens et juifs sont devenus également responsables du rejet de Jésus-Christ. Jésus, en tant que roi des Juifs, est cloué sur la croix. Les deux croix, celle qui est dressée aux portes de la ville sainte à Jérusalem, et la potence haute de 50 coudées à Suse, en Perse, se saluent l'une l'autre par-dessus les pays et les siècles. Celui qui ne voit pas l'opposition des deux partenaires d'une manière aussi exclusive n'a pas encore examiné à fond le problème juif. Le miracle inouï dans la réponse que Dieu donne réside en ceci. Les deux solutions humaines s'excluent mutuellement, incapables de résoudre le problème, se trouvant historiquement unis pour mieux laisser agir la véritable réponse divine. À l'instant où les deux partenaires croient triompher, la victoire unique de Dieu se manifeste. S'il en est ainsi, ne devons-nous pas avouer que le livre d'Esther est en opposition irréductible avec l'Évangile? Oui, et pourtant, il nous faut reconnaître le lien infrangible qui unit les deux livres. Le Saint-Esprit a lié indissolublement l'Évangile et le livre d'Esther. Dieu, par la crucifixion de Jésus par les Juifs et par les païens, laisse se consumer le crime des Juifs et des païens et juge ce crime. Et c'est ainsi qu'il accomplit et révèle l'unique et définitive victoire de sa grâce fidèle sur les péchés du monde. En laissant son fils né juif mourir sur la croix comme roi des Juifs et ressusciter le troisième jour, il justifie son élection et le maintien d'Israël. Le Christ n'est pas seulement crucifié, mais ressuscité. Mais, et je passe quelques lignes plus loin dans ce commentaire, mais le problème juif est une plaie ouverte au corps de l'humanité et au cœur de Dieu. Elle se fermera le jour où les Juifs, par une conversion complète, croiront et reconnaîtront que Dieu a fait Seigneur et Christ, ce Jésus qu'ils ont livré aux mains des païens. Plusieurs passages de la Bible mettent le doigt sur cette plaie ouverte, en particulier la lettre aux Romains. Ainsi, concluons, le problème juif n'est pas simplement une énigme de l'histoire universelle qui devrait être résolue par l'articulation ou par la force, mais un mystère qui appartient pas à Dieu seul de dévoiler finalement. L'Église de Jésus-Christ qui connaît ce mystère doit aussi le proclamer. Dans la repentance et dans la foi, elle doit saisir la grande possibilité offerte en Christ de résoudre le problème juif. Ainsi, la totalité des païens pourra entrer dans l'alliance du Christ et par là provoquer la jalousie du peuple élu. Mais comment la communauté a la grande possibilité offerte en Christ de résoudre le problème juif? Ainsi, la totalité des païens pourra entrer dans l'alliance du Christ et par là provoquer la jalousie du peuple élu. Mais comment la communauté a la grande possibilité offerte en Christ de résoudre le problème juif? Ainsi, la totalité des païens pourra entrer dans l'alliance du Christ et par là provoquer la jalousie du peuple élu. Mais comment la communauté juive...

Vous venez d'entendre l'émission Perspective Retour Enseignement concernant notre programme ou pour demander le texte de l'émission d'aujourd'hui, nous vous prions de vous adresser à Perspective Réformée, 72 boulevard de la Villette, 75 019 Paris. Je répète, Perspective Réformée, 72 boulevard de la Villette, 75 019 Paris. Dans l'attente de notre prochaine émission, nous vous disons au revoir et à Dieu seul la gloire.